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1: C'est Nayama avec vous sur Fun Radio. Je reste avec vous au micro toute la nuit en mode dance music en non-stop avec un des sons de l'été, le son de la canicule et de la fête de la musique de dimanche dernier. À nos heures qui arrivent.

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Ugel à l'instant sur Fun Radio, le DJ français qui a ouvert le Stade de France de David Guetta. Et en parlant de DJ, c'est le mood dans lequel on va se mettre dès ce soir avec le retour de Party Fun pour bien attaquer le week-end. À partir de 22h, on allume les platines. Et en attendant, voici le remix de Charlotte Cardin signé Offenbach sur Fun Radio.

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1: C'est Nayama sur Fun Radio, trop content de passer la nuit avec vous. Surtout si vous galérez à dormir, et bah bienvenue sur Fun Radio la famille. En mode canicule, c'est pas toujours facile. On est à fond avec vous. Au moins on a les meilleurs sons ici avec Bormin, Lady Gaga, Ariana Grande et Sound of Legend qui arrive sur Fun.
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Dès 6h, retour de Bruno sur Fun Radio. Et à 9h10, comme tous les matins, Bruno paye vos factures. On va vous mettre très très bien pour terminer la semaine. Et vous pouvez nous envoyer tout ça là dès maintenant. Même la nuit, ça marche. Facture.funradio.fr. Faites ça pendant qu'on écoute James Hype, Low Luxury et David Guetta sur Fun Radio.

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1: Et en mode dance music toute la nuit, je m'appelle Nayama, je suis avec vous sur Fun Radio, trop content, surtout que là il y a un classique que j'adore qui arrive, Clean Bandit avec Demi Lovato et la collab Jennifer Lopez David Guetta, collab qu'on a eu droit en live sur un des stades de France de David Guetta, c'était juste fou.

Je m'appelle Nayama, on passe la nuit ensemble. Bon réveil hein, pour la team Lève-Tôt ou pour la team qui a pas réussi à dormir avec la chaleur cette nuit. Allez, bon courage, c'est bientôt la fin de la canicule. En attendant, il y a Bruno sur Fun Radio, décideur pour vous réveiller. Et le son de Another qui arrive après.

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2: Il est 5h, bonjour tout le monde, soyez les bienvenus sur Fun Radio, la famille, c'est vendredi, aujourd'hui on est le 26 juin, moi c'est Samy, je vous accompagne bien sûr comme d'hab en pleine forme jusqu'à 6h. Avec moi et vos artistes Fun Radio préférés, Jonas Blue Rise, c'est ce qui va arriver là dans le prochain quart d'heure. Et puis au programme dans le Best of du jour, on va revivre ensemble bien sûr les meilleurs moments de Bruno sur Fun Radio, tout ce qui s'est passé hier, on va se refaire ensemble le seul et l'unique, le Tribunas de Karina. Il y aura également les haters de Swan pour ceux qui voient, parce que c'est tous les jours, Swan récupère des messages de haters et l'équipe doit tenter de deviner à qui ces messages s'adressent. Et bien sûr, je vous filerai votre horoscope du jour, ça sera juste avant 6h. Pour l'instant, voici Dai Dai, c'est le son de la Coupe du Monde, Shakira tout de suite.

0: Il est 5h09, on est de retour sur Fun Radio. Bonjour tout le monde, la famille, j'espère que vous allez bien. Bon courage pour cette dernière journée de boulot avant le week-end pour la plupart d'entre vous. On se motive ensemble avec vos artistes Fun Radio préférés. Bébé Rexha, New Religion, c'est ce qui va arriver là dans le prochain quart d'heure. Il y aura Timmy Trumpet aussi. All My Life. Pour se mettre dans le bon mood et bien attaquer ce vendredi matin. Mais chaque chose en son temps, pour l'instant, démarre ensemble bien sur le best-of de Bruno sur Fun Radio. Best-of qui commence directement avec les haters de Swan. Pour ceux qui voient pas ce que c'est, tous les jours Swan récupère des messages de haters et l'équipe doit tenter de deviner à qui ces fameux messages s'adressent. Ça donnait ça hier matin, écoutez.
1: Qui sont les haters? 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
3: Allez, on commence avec un hater. Gros suspense. Oh non, on va se coltiner l'autre chauve encore. Il n'était même pas foutu d'arrêter un ballon à l'époque. Il va nous pourrir.
4: Oh là là, ça peut bien être.
3: Fabien Berthez. Ouais. Pourquoi? Parce qu'en fait, il y a une news qui est sortie qui dit que Zidane veut de lui, parce qu'on sait que c'est le futur entraîneur des Bleus, même si c'est pas officiel, mais on le sait, veut de lui pour pouvoir entraîner ses gardiens, donc le prendre en entraîneur de gardien. Donc voilà. Donc c'est la news qui est sortie.
4: Après, c'est son métier. Il était gardien, donc c'est une bonne idée, je trouve.
5: Ce hater s'est introduit que c'est le plus grand gardien de l'équipe de France qu'on ait eu.
3: Prends
2: pas tout pour toi. Autre hater.
3: Il a une tête à fumer une cartouche de Camel par jour.
2: Marc Lavoine.
3: Non, c'est un acteur.
2: Ah bah.
4: Attends, il y en a 42.
3: Non, pas Adriana 42. C'est un acteur. Comment je peux vous le faire deviner? Il a joué. Non, c'est un acteur français qui est assez sexy. Non, son nom de famille c'est Sisley.
4: Ah, Thomas Sisley.
3: Ouais, j'ai fait zéro effort. Mais il y a un film très connu où il a joué. C'est quoi déjà? Il y a
4: Largo Winch.
2: L'adaptation de Largo Winch.
3: C'est ça. Donc oui, il était en interview avec France Télé. Et en plus, c'est une interview qui date. Et donc voilà, ils discutent.
4: Il a pas une tête de fumeur.
3: Non, pas du tout. C'est très beau, Thomas Sisley. J'en ai un autre si tu veux.
2: Passer des messages, t'as l'or. Oui, vas-y un autre.
3: Il est court, Partouzeur.
4: Oh, coquin, DSK.
3: Non, c'est un acteur français.
5: Marc Lavoine?
3: Non, c'est pas Adriana 42. Non, c'est un acteur français qui est très beau, réputé pour être très beau, qui a joué avec une blonde pendant... Oui, exactement, Jean Dujardin. Sous une photo de lui publiée sur Instagram où il est très
2: gratuit.
4: Ah mais c'est quand surtout?
2: C'est tellement gratuit. Oui, c'est ça. Pour y aller.
4: C'est quand?
0: Les haters de Swan reviendront tout à l'heure évidemment chez Bruno sur Fun Radio entre 6h et 10h. Vous pouvez retrouver toutes les rubriques de Swan bien sûr en replay sur l'application Fun Radio sur le site funradio.fr. All My Life, Timmy Trompette, c'est ce qu'on écoute à 5h12 sur Fun Radio. Bon réveil.

0: Il est 5h17, c'est vendredi. Aujourd'hui, on est le 26 juin. Bonjour tout le monde, merci d'avoir choisi Fun Radio pour attaquer cette toute nouvelle journée. Journée qu'on attaque avec le nouveau Farruko et Yapaké. C'est ce qui va arriver là dans le prochain quart d'heure. Avec ce classique d'Aira Star, ça sera Rush. Ça met dans le bon mood pour bien attaquer la journée. Mais pour l'instant, on continue ensemble bien sur le best-of de Bruno sur Fun Radio. Best-of qui continue directement avec un de mes rendez-vous préférés. C'est Karina qui s'en charge et ça s'appelle le Tribunaz de Karina. Ça donnait ça hier matin, on écoute.
1: On ouvre les portes du Tribunaz. Comme chaque matin, Karina nous fait jouer avec des décisions de justice, des faits divers. C'est sa passion dans la vie, elle la partage avec nous.
2: Et direction l'Espagne pour commencer. C'est un monsieur qui a été licencié de son entreprise pour faute grave parce qu'il a fraudé sur ses horaires de travail. C'est-à-dire qu'il demandait à un collègue de pointer à sa place pour pouvoir partir plus tôt, pour pouvoir arriver plus tard.
1: Ça se tient.
2: Sauf que il a porté plainte et il a obtenu 20 000 euros de dommages et intérêts. Mais pourquoi, à votre avis, il a découvert quelque chose sur la patronne de l'entreprise? Qu'est-ce qu'elle faisait, la patronne de l'entreprise, à votre avis?
3: Elle était infidèle?
2: Non, rien à voir avec l'infidélité. Vraiment, on reste dans le monde du travail.
4: Bah, elle bossait pas, elle faisait pas ses horaires.
2: Exactement. Elle faisait exactement la même chose que lui. Donc, faites ce que je dis, ne faites pas ce que je fais. Et elle a voulu le licencier pour ça. Sauf que lui, il a retrouvé une conversation WhatsApp où elle demandait à un collègue de badger pour elle.
1: Place.
2: Et du coup, il a obtenu 20 000 boules.
5: Voilà.
2: Et ben, bravo. Allez, je vous emmène à Washington maintenant. Il y a un monsieur qui a écopé d'une amende, d'une grosse amende, parce qu'il a touché quelque chose à Washington qu'il n'aurait pas dû toucher.
4: Ah, les couilles de Donald Trump.
3: Voilà. Oh, j'espérais qu'il le dise. Voilà, attends.
5: Une statue.
3: Bien sûr.
2: Alors, c'est pas une statue, mais on n'est pas loin du monument. Non, c'est pas la tombe. Bah, si, pensez à une scène emblématique dans Forrest Gump.
3: Le banc, il a uriné sur le banc.
2: Non, il a pas uriné
5: Qu'est-ce
2: sur le banc.
5: Qu'est-ce que t'as, toi?
2: Quand il rentre, quand il y a le discours où il est en militaire.
3: Le lac, là.
2: Le lac. Il a voulu toucher l'eau, en fait, du lac, sauf que il y a une petite polémique sur ce lac, parce que Donald Trump l'a fait repeindre en bleu.
4: Sauf que le bleu ne tient pas.
2: Le bleu ne tient pas, il y a des bouts qui s'en vont, et lui, il a voulu juste toucher l'eau en disant, c'est vrai que ça s'en va, ce truc, ou pas?
4: C'est que le mec est en train de dire que, en fait, si ça tient pas, c'est à cause des démocrates.
3: Et ce mec-là, il veut le foutre en taux, là.
2: Exactement, ouais.
4: Juste parce qu'il a touché l'eau. Ouais.
2: C'est assez dingue, hein, cette histoire. Je vous emmène en Charente-Maritime, Bruno, parce que c'est quand même ton anniversaire. Donc, je me suis dit que j'allais te faire un tribunaz pour toi aussi. C'est un conducteur qui a été interpellé 2 ans de suite à la même date, mais cette date a une particularité. Laquelle est-elle?
3: C'était son anniversaire les deux fois.
2: C'était son anniversaire à lui aussi. Donc, il est Charentais-Maritime, il conduit sans permis, et chaque année, depuis 2 ans, il se fait arrêter par la police pour la même raison,
5: c'est
2: défaut de permis, défaut d'assurance.
5: Jour de son anniv.
3: À l'année prochaine.
2: À l'année prochaine. Merci, Jean-Pierre.
4: À une époque, en Charente-Maritime, ça pouvait être ça, les gendarmes. Bon, allez, bébé, on te laisse repartir, tu repasses l'année prochaine, hein, et puis tu t'arranges toujours pour avoir 2-3 quilles de Ricard dans le coffre. Oui, bien sûr.
3: Encore merci pour le jardin.
4: Voilà.

0: Il est 5h28, on est de retour sur Fun Radio, la famille, c'est vendredi. Aujourd'hui, on est le 26 juin. Au Fun Back Body Talk, c'est ce qui va arriver là dans le prochain quart d'heure pour bien attaquer ce vendredi matin. Il y aura Global DJs aussi, avec No Good. Mais en attendant, continuons ensemble bien sur le best-of de Bruno sur Fun Radio. Best-of qui continue avec un jeu que j'adore, la boîte. Ou la boîte, ça donnait ça hier matin dans l'émission, on écoute.
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2: Bon, vous avez envoyé Bruno par SMS au 74-900 quand on vous a donné le top chrono tout à l'heure. Ça tombe bien, on vous appelle maintenant, on vous offre 500 euros cash. C'est le principe de la boîte.
3: Allô,
2: ou la boîte. Ou...
3: Allô, salut, comment ça va?
4: T'es pas là au congrès des anciens fumeurs. Je suis là avec Bernard et Françoise.
3: Salut.
4: Tu vas bien?
5: Bonjour, bon anniversaire.
4: Merci, ça va, moi aussi.
6: Excusez-moi, la réunion a commencé.
3: Oh, oui, mon Dieu.
2: Bien sûr.
3: C'est Pino, c'est un T-Rex.
6: Qu'est-ce qui se passe? Pardon, excusez-moi.
4: Attends, il y a le patron qui est là.
7: Oui, Rosalie, mais oui.
3: Comment ça va?
2: Comment tu t'appelles?
5: Allison.
2: Allison, t'habites où? Tu fais quoi dans la vie?
5: Il y a Salon de Provence. Attends, il y a les avions qui passent. J'habite à Salon de Provence et je suis au chômage.
2: Ah oui, bah c'est vrai que Salon de Provence, c'est là où il y a la patrouille de France.
6: Ouais, ouais.
5: C'est ça.
2: Ben oui, forcément. Allison, Sohan, Pino, Karina ou moi, on a chacun une boîte. Il y en a un de nous qui a 500 balles dans sa boîte. Tu choisis laquelle?
5: Ben toi, pour ton anniversaire.
2: Oh, ben tu vois.
3: Ah, je pense que c'est bien. C'est une bonne strat.
6: Ben oui.
2: Ça me paraît très commerçant.
3: S'ils ne t'ont pas mis les 500, vraiment.
2: Ouais, mais après, c'est un huissier qui le fait. Hein, donc,
3: oh, ben il a qu'à être sympa.
2: Il ne sait pas que c'est mon anniversaire. Bon,
3: bah,
2: on regarde.
3: Ça se voit quand même. Bah, bravo!
2: Allez là!
3: Yes!
2: Allison, 500 balles!
5: Merci!

0: Il est 5h38, on est de retour sur Fun Radio, la famille. Merci de nous avoir choisis pour attaquer cette toute nouvelle journée. C'est vendredi, aujourd'hui c'est le 26 juin. Moi c'est Samy, je vous accompagne bien sûr en direct, hein, comme d'hab, jusqu'à 6h avant de retrouver toute l'équipe de Bruno sur Fun Radio. Martin Garrix, Ed Sheeran, Repeat It, c'est ce qui va arriver là dans le prochain quart d'heure. Il y aura aussi le son de Gims avec Soleil. Et votre horoscope du jour qui va arriver également, ce sera juste après ça, bougez pas la famille.
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1: Il est 5h44, on est de retour sur Fun Radio, la famille, c'est vendredi, aujourd'hui le 26 juin. Merci de nous avoir choisi pour attaquer cette toute nouvelle journée. Dans moins d'un quart d'heure, vous allez pouvoir retrouver Bruno et toute l'équipe en direct entre 6h et 10h. Pour l'instant, on serait avec le son de Gims. C'est Soleil sur Fun Radio. Bon réveil.

0: Il est 5h50, on est de retour sur Fun Radio, la famille. C'est vendredi, aujourd'hui le 26 juin. Jungle Emma, juste un peu, c'est ce qui va arriver là, juste avant 6h. Et puis aussi votre jeu dès 6h dans l'émission de Bruno, le saut du livre. Vous voulez gagner 1000 euros, vous pouvez vous inscrire là dès maintenant. Vous avez juste à envoyer Bruno par SMS au 74 900 si vous êtes en France, 63 22 si vous êtes en Belgique. Pour l'instant, comme promis, je vous donne votre horoscope du jour, la famille.
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0: Et on commence avec vous les béliers. Aujourd'hui, osez prendre une initiative, elle pourrait vous ouvrir une belle opportunité. Les taureaux, votre patience sera récompensée si vous gardez votre calme face aux imprévus. Les gémeaux, on passe à vous, une conversation pourrait vous apporter une réponse que vous attendiez. Les cancers, prenez un moment pour vous recentrer, cela vous fera le plus grand bien. Les lions, votre confiance naturelle attirera les bonnes personnes vers vous. Les vierges, un détail que vous remarquerez aujourd'hui fera toute la différence. Les balances, laissez parler votre intuition, elle vous guidera dans la bonne direction. Les scorpions, une surprise agréable pourrait illuminer votre journée. On passe à vous les sagittaires, votre optimisme sera contagieux et vous ouvrira de nouvelles portes. Les capricornes, vos efforts commencent enfin à porter leurs fruits, continuez sur cette lancée. Les verseaux, une idée originale pourrait rapidement se transformer en beau projet. Et enfin, on termine avec vous les poissons, faites confiance à vos émotions, elles vous mèneront vers une belle rencontre ou un bel échange aujourd'hui.
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0: C'était votre horoscope de ce vendredi 26 juin 2026, il est 5h51 et dans moins de 10 minutes vous allez pouvoir retrouver Bruno et toute l'équipe en direct bien sûr entre 6h et 10h. Pour l'instant, on serait avec le son de Jungle Lee et Emma. Voici juste un peu sur Fun Radio. Bon,

0: Calvin Harris à l'instant sur Fun Radio. Vendredi, c'est le 26 juin. Merci Samy.
1: Avec plaisir, salut Bruno, beau maillot.
0: Merci, c'est bien. Gentil, c'est ouais, bah, maillot de l'équipe de France. En plus. Oui, c'est un cadeau d'anniversaire.
1: Très beau. Bah,
0: c'est un cadeau d'anniversaire.
1: Il est magnifique.
0: C'est le jour aujourd'hui.
1: Bah oui,
0: déjà parce qu'il y a la France qui joue.
2: Bah c'est le jour ou jamais.
0: Voilà, et puis parce qu'on reçoit Angèle qui est belge, tu vois. Donc
2: aussi, c'est vrai. Belle mise à l'honneur.
3: Bah voilà, tu vois ce que
2: tu
3: je veux
2: sais
3: dire.
2: Accueillir toi, mon vrai, l'hospitalité à la française.
0: J'ai ce sens de l'accueil, évidemment. Et merci, Sohan, de le remarquer. Bon, les copains, l'équipe Bruno sur Fun Radio est là. Il y a Sohan.
2: Bonjour.
0: Il y a Karina.
2: Bonjour.
0: Il y a Christina.
2: Bonjour.
0: Ils sont au micro ce matin. Pourquoi? Parce que notre Pino est parti à maternité.
2: Oh là là, on est trop contents.
0: Il est possible que la famille Bruno sur Fun Radio s'agrandisse dans la journée, je tiens à vous le dire.
2: Ah, je sens que ça va être très long. Force à Lise.
0: Ouais,
2: on t'embrasse bien, bien. Bah, on t'embrasse, mais force tellement
0: deux,
2: fort.
0: Force aux deux, évidemment.
2: Aux deux, bien sûr.
0: UGEL dans la demi-heure. C'est le UGEL avec David Guetta qu'on va vous passer. Il y aura également Angèle avec Aurel San. Car oui, Angèle sera avec nous ce matin. Évidemment, elle sera avec nous ce matin. 1000 euros cash à vous offrir. Vous envoyez maintenant Bruno par SMS 74-900 pour la France, 63-22 pour la Belgique. On va jouer au saut du lit. Mais pour l'instant, les infos, Fun Radio, il est 6h.
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0: Et à 6h du matin, les infos, c'est avec Gabriel Compin. Bonjour Gabriel.
5: Bonjour Bruno, bonjour à tous. La baisse des températures est amorcée et va durer jusqu'à mardi.
0: Il fera encore chaud dans les classes aujourd'hui.
5: Et ça s'annonce compliqué pour les 850 000 collégiens qui passent le brevet en pleine canicule. Coup d'envoi à 9h de l'épreuve de français. Le ministre de l'Éducation promet que les examinateurs distribueront de l'eau aux élèves autant qu'ils en demanderont. Deux pauses de 15 minutes pourront aussi être décidées pour offrir un répit. Cette année, pour la première fois, l'écrit compte pour 60 et non plus 50% de la note finale des élèves de 3e. Situation de plus en plus compliquée aussi dans les hôpitaux, selon la ministre de la Santé. Comme attendu par les autorités, l'impact de la chaleur se ressent 5 jours après le début de la canicule. C'est la mobilisation générale ce week-end, selon Stéphanie Rist. La situation la plus tendue, c'est en Île-de-France. Les hôpitaux parisiens sont saturés, notamment les urgences. C'est pourquoi la consommation d'alcool est interdite dans la rue dès midi dans Paris aujourd'hui. La vente sera, elle, prohibée à partir de 18h.
0: Face à la chaleur, la SNCF assouplit sa politique de remboursement.
5: Depuis hier soir, annuler ou reporter vos voyages est gratuit sur les billets TGV ou Ouigo. Les Français doivent avoir le choix, selon le PDG de la compagnie, Christophe Fanichet. La durée de vie de cette mesure n'a pas été communiquée. Pendant la canicule, la SNCF annule en moyenne un train sur 10. Dans le reste de l'actualité, aujourd'hui, un nouveau tournant dans l'affaire des airbags Takata. L'association de consommateurs CLCV a lancé une action de groupe contre BMW et Volkswagen. Les deux firmes auraient chacune vendu 200 000 véhicules défectueux en France. Hier, un rappel a été lancé dans l'Hexagone sur plusieurs modèles Skoda, marque appartenant à Volkswagen.
0: Les Bleus jouent gros à la Coupe du Monde ce soir.
5: Troisième et dernier match de poule pour l'équipe de France face à la Norvège. En jeu, la première place du groupe I qui décidera de la suite du planning pour les deux équipes déjà qualifiées. Une rencontre sans Didier Deschamps, endeuillé par le décès de sa mère il y a quelques jours. Son adjoint Guy Stéphan sera sur le banc, coup d'envoi à 21h. Et puis l'exploit de la nuit à la Coupe du Monde pour l'Équateur, vainqueur de l'Allemagne 2-1 et qualifié, tout comme la Côte d'Ivoire, la Suède ou le Japon.
0: On finit avec la météo de cette journée.
5: Le thermomètre esquisse enfin la fin de la canicule. Toute la façade atlantique est repassée à l'orange, même en jaune pour la pointe bretonne à l'instant. 61 départements sont malgré tout encore en alerte rouge. La baisse progressive des températures va durer jusqu'à mardi de l'ouest vers le sud-est. Ce matin, le ciel est légèrement voilé sur le quart nord-est jusqu'au bassin lyonnais. Partout ailleurs, grand et chaud soleil encore une fois. Là où on respire le mieux, c'est à Marseille. 23 degrés ce matin, 27 à Liffré, 29 au Touquet, 31 à Bordeaux, déjà 33 à Argenton sur Creuse, 35 à Paris. On ira encore toucher les 40 à Vichy cet après-midi.

0: 16h04. Vendredi aujourd'hui, c'est le 26 juin, c'est Fun Radio. Bonjour tout le monde, ravi de vous accompagner, d'attaquer cette journée de vendredi avec vous et avec l'équipe. Un peu changé ce matin et je peux vous dire que en termes de déconstruction masculine, comment vous dire?
1: Oh, tu es tremble, Bruno, 3 contre 1 là ce matin.
0: Je suis à deux doigts de rentrer chez moi.
2: Non, mais non, tu sais qu'on t'aime.
0: Oui, mais enfin bon quand même.
2: Mais qu'on te garde à l'œil.
0: Pino n'est pas là ce matin. Pino est en mode maternité depuis 3h30 du matin.
2: Alors normalement, c'est juste un check. Ouais. C'est pas forcément prévu pour aujourd'hui.
1: Ça sent quand même. Hein.
0: Avec Sohan et Karina, on s'est dit que ça sentait quand
2: je
0: même.
2: Je l'ai senti ce matin. Je lui ai écrit, je ne savais pas qu'il n'était pas à la radio.
1: Je suis trop connectée avec ce gars.
2: Il faut qu'il me laisse tranquille.
0: Ouais, si ça se trouve, t'as des dons de voyance.
2: Bah, je sais pas, je l'ai senti en
0: c'est
2: moi.
0: C'est quoi le score du match de l'équipe de France ce soir?
2: 3-1 pour la France.
0: Ah, tu vois. Et si vraiment c'est le cas, ça plus la naissance.
2: Ça fait beaucoup, faut que je joue au loto.
0: Après, à partir de lundi, faut que t'ouvres un cabinet. Ouais, c'est sûr.
1: Imaginez, ça se trouve, il va rater le match, Pino.
2: Oh non!
0: Non, je crois pas.
1: Bah,
0: crois
1: attends, là, ça peut être très long, hein.
0: Je crois qu'il peut lui dire, Alice, écoute, t'es bien gentil. Il est à quelle heure? Il est à 19h le match.
2: Il est à 21h le match.
0: Il peut forcer le truc, hein, vraiment.
1: Mais elle va sortir, oui!
2: Ou installer un iPad dans la salle d'accouchement.
0: Je pense qu'il y a déjà l'iPad dans la salle d'accouchement. Bon, il y a donc Christina qui est là ce matin.
2: Bonjour!
0: Il y a Karina.
1: Bonjour!
0: Il y a Sohan.
3: Salut!
0: Et il y a vous, là, vous envoyez Bruno maintenant par SMS 74 900. Si vous êtes en France, 6322. Si vous êtes en Belgique, on va jouer au saut du nid. On a 1000 euros cash à vous offrir. Invité ce matin, Angèle. C'est rigolo parce que j'ai balancé une vanne la semaine dernière en disant que ce serait drôle qu'elle vienne. Bon, bah, elle vient.
2: Ah, tu peux dire ça pour plein de personnalités.
0: Bien sûr, bah, Karina m'a demandé pour Brad Pitt.
1: Florent
0: Pagny, ok, très bien.
1: Bah, demande qu'on gagne la Coupe du Monde, c'est sympa.
2: Ouais,
0: bah, voilà, c'est très bien qu'on ramène la Coupe à la maison aussi.
2: Et la pollution, tout ça, les
0: alors,
2: arbres.
0: Ouais,
2: et tout,
0: alors
2: là.
0: beaucoup trop d'infos. Ah, ouais. Je suis pas Dieu. Hein. Pas encore, attention, j'y travaille, mais pas encore. Angèle sera avec nous, ce sera entre 9h et 10h sur Fun Radio. Et puis attaquons l'émission avec un du con du con. Vous le savez, tous les jours, à 6h, à 7h, à 8h, à 9h, on a le du con du con. Le du con du con, c'est quelqu'un qui ne fait pas la une de l'actu, mais quelqu'un qui est dans l'actu. Notre premier du con de ce matin, c'est Karina qui nous l'a trouvé. C'est un agriculteur qui a décidé de se venger.
1: Mais alors, il s'est vengé plus. Je vous explique l'histoire. Ça se passe dans le Jura, le monsieur a une peine de cœur, d'accord? Donc ouais. Sa copine l'a largué et il se dit, tiens, pour me venger, je vais faire quelque chose dans le champ de mon concurrent. Son concurrent, c'est celui qui a volé le cœur de sa copine. Et vu qu'il est agriculteur, eh bien, il s'y connaît. Est-ce que toi, Bruno, tu connais, tu sais ce que c'est que le rumex?
0: Oui, c'est une mauvaise herbe. Ça a un autre nom, ça s'appelle l'oseille sauvage aussi. Il y en a une partie que tu peux manger. De mémoire, c'est même un truc qu'on les grand-mères utilisaient en remède de grande herbe, en grand-mère pour soigner le mal au ventre.
1: Eh ben, celui-ci, il ne se mange pas et en fait, il a décidé de semer du rumex dans le champ donc de ce mec qui lui a piqué sa femme. Sauf que le problème du rumex,
0: à Milan,
1: ça repousse entre 50 et 80 ans après avoir été semé. Donc, il lui a mis pourri son champ. Et sauf qu'il va peut-être devoir finir devant le tribunal quand même. C'est pas cool. Mais c'est malin.
0: Ah, mais et je trouve.
1: C'est malin.
0: Mais c'est une vengeance écolo.
2: Ouais. Au moins, il y a des arbres.
0: Bah ouais, il y a de la nature. Enfin, tu vois, il y a un vrai délire. Je trouve que le gars devrait être récompensé ou largué plus souvent pour aller planter un peu partout.
1: Il va finir dans l'amour et dans le pré, t'inquiète pas.
0: Il y a de grandes chances. Sound of Legend, c'est Fun Radio. Bienvenue tout le monde.

0: 6, c'est Fun Radio. Je voudrais vous lire le message de Sandrine. On vient de le recevoir là en DM sur Insta. Coucou la famille, je voudrais souhaiter un bon courage à mon fils Enzo et à tous ceux qui passent le brevet. Force à vous, bonne journée.
1: Ah,
0: et oui.
1: C'est aujourd'hui?
0: Ouais, ils vont passer le brevet dans un micro-ondes. Ça va être très sympa.
2: Les pauvres.
1: Mais alors, tu sais qu'il y a des élèves de 3e là qui passent le brevet. Je sais plus exactement où ça se passe en France. Il fait tellement chaud dans leur lycée qu'ils vont le passer dans un monastère,
2: oui,
1: dans un ancien couvent.
2: C'est en Bretagne.
1: Ouais. C'est dingue, c'est marrant quand même. Il n'y a plus de moines dedans. Hein.
0: Écoute,
1: bien.
0: En tout cas, à ceux qui passent le brevet, j'espère que vous ferez moins de fautes, qu'il y aura de degrés dans la salle. Et si c'est le cas, normalement, c'est bon signe. Nouveau téléphone radio. Je vous en avais parlé en début de semaine, Ugel, qui avait posté une photo de lui avec David Guetta, les deux morts de rire en mode collab. Bah, c'est le Ugel, David Guetta, qui arrive, c'est Shine sur Fun. Manon est au saut du lit ce matin. Bonjour Manon.
3: Bonjour la famille.
2: Et salut Manon.
0: Tu es à Saint-Bonnet-Briance. C'est bien ça?
3: C'est ça.
0: On est dans la Haute-Vienne.
3: Exactement.
0: Qu'est-ce que tu fais de beau dans ta vie?
3: Les choses du quotidien. Je fais stand commercial. Voilà.
1: C'était ça la question. C'était pas juste pour connaître ton métier.
2: Je me brosse les dents.
1: Je respire parfois.
0: C'était vraiment par rapport à ton métier.
3: D'accord.
0: Mais est-ce que tu kiffes ton métier?
3: Oui, j'adore mon métier.
0: Bon.
2: Bah, c'est l'essentiel.
0: C'est exactement,
3: oui,
0: l'essentiel. Sois la bienvenue chez nous. Je te propose ce matin de repartir avec 1000 euros au saut du lit.
3: D'accord.
0: Je te rappelle la règle. Je vais te poser une question. Cette question attend une réponse chiffrée. Ok?
3: Oui.
0: Tu vas avoir 13 secondes pour trouver la bonne réponse. Je,
3: d'accord,
0: vais t'aider par les plus, par les moins que je vais te donner durant ces 13 secondes. Si tu as la bonne réponse dès les 3 premières secondes, tu gagnes l'intégralité de la somme. Et ensuite,
3: okay,
0: à chaque seconde qui s'égrène, tu perdras 100 euros. Donc le but, c'est de trouver le plus vite possible pour repartir avec un maximum d'argent. On est d'accord?
3: On est d'accord.
0: On en parlait à l'instant, c'est le premier jour des épreuves du brevet des collèges aujourd'hui. La question que je te pose, Manon, est la suivante. Combien d'élèves passe les épreuves du brevet des collèges? Top chrono.
3: 35 000.
0: C'est plus.
3: 60 000.
0: C'est beaucoup plus.
3: 100 000.
0: C'est plus.
3: 300 000.
0: C'est plus.
3: 400 000.
0: C'est plus plus.
3: 60 000.
0: C'est plus.
1: Ah, tu t'as perdu.
0: Toi,
1: t'as pas passé les maths.
0: De 300 000, tu redescends à 60? Alors, je te dis plus.
3: Manon. Je suis perdue.
2: Mais c'est la panique. Manon, c'est paniqué.
0: J'ai bien entendu. 853 000 élèves. Pour être très précis, 853 874 élèves passent le brevet aujourd'hui. Honnêtement, à 850 000, je te le promets.
1: Merci, Bru. Vraiment, t'as un grand cœur. Hein.
0: Je sais. Bah, je dis ça maintenant qu'elle s'est plantée.
1: Oui, voilà.
0: Manon, tu te souviens de ton brevet ou pas?
3: Oh, c'est loin.
0: Bon, ça va, t'as 31 ans, c'est moins loin.
1: Ah,
0: que
1: bah
0: moi,
1: nous, c'était il y a 17 ans pour toi.
3: Ça doit être ça.
1: Ouais, bah oui, 17. Ouais, ouais, décidément, les chiffres et les maths,
0: ouais,
1: c'est pas
0: ça,
1: ton truc, Manon, c'est pas,
0: ouais,
1: grave,
0: oh, c'est pas le nôtre non plus, j'ai l'impression.
1: Ouais, c'est ça.
0: Manon, on va t'envoyer un kit Bruno sur Fun Radio.
3: C'est gentil, merci, en tout cas.
1: Bisous, Manon, Manon.
2: Au revoir.
3: Au revoir.
0: Ciao, ciao. 6h14, nouveauté. Ugel, David Guetta, là, sur Fun.

0: Il est super, il est génial.
1: Très estival. Nouveau UGEL avec David Guetta à l'instant sur Fun Radio et French Montana, ça s'appelle Shine. Dans quelques instants, puisque l'équipe de France de foot joue ce soir, je suis tombé sur une info qui va vous faire marrer. Je vais vous dire quel est le jeu préféré de l'équipe de France pour passer du temps quand ils sont en avion. Là ce soir, ils se doivent de gagner face à la Norvège pour justement éviter de longs voyages en avion et rester autour de leur camp de base pour les prochaines
0: épreuves. Tu crois qu'ils font comme nous quand on est en déplacement, ils arrachent les pages des livres, ils dessinent des zizi sur toutes les autres
2: pages. Non, Karina, personne ne fait ça, il y a que toi.
0: Ouais, toi c'est les zizi, moi j'arrache les pages.
2: Ah, c'est une belle équipe en tout cas.
1: Ouais, bien sûr.
0: Vous complétez bien. Hein. Mais toi, tu regardes des séries dans le train, on peut pas te faire ça. On va quand même pas t'arracher ton iPad.
1: C'est enflure quand même à plusieurs délocs. J'adore lire.
0: Bah oui.
1: Et tu sais, des fois, tu lis ton bouquin, tu dis, mais attends, ça n'a rien à voir. Elle a arraché une page toutes les 10 pages.
0: Ça
1: elle m'a même fait un truc sur un polar. Je dis, putain, je lis un polar, il est chambé. Elle m'a enlevé les 10 dernières pages.
0: C'est pas possible. Et je les ai gardées. J'attendais une rançon. J'attendais qu'ils me les réclament. Donc elles sont chez moi. Elles sont toujours là.
2: Hein. Oh là là.
1: Et du coup, j'ai téléchargé le bouquin pour le finir.
2: Mais comment tu fais?
1: Voilà, ça y est, c'est fini. De toute façon,
2: C'est l'enfant terrible de la famille. T'es obligé de faire avec.
1: Je peux plus rien faire. Je vous parlerai de ça, ce jeu préféré des Français de l'équipe de France, en tout cas quand ils sont dans l'avion. Pour l'instant, on ouvre les portes du tribunal. Karina, comme chaque matin, nous fait jouer avec des décisions de justice. Ça s'est passé à côté de chez vous ou à travers le monde. On va essayer de deviner de quoi il s'agit.
0: Et là, je vous emmène sur le périphérique nantais. C'est un homme de 32 ans qui était au volant d'un véhicule. Le véhicule, il avait l'air un petit peu fatigué. Il y avait de la fumée qui sortait et tout. Et du coup, la police a décidé de l'arrêter. Et c'était un C4 Picasso. Et nous allons jouer au jeu de combien qu'ils étaient dans le C4 Picasso.
2: Oh,
0: vous allez devoir me donner un chiffre.
2: Est-ce que c'est dans la limite du raisonnable?
0: Ah bah non, sinon je t'en parlerai.
2: Le Nantais est vaillant, alors je dirais, allez, au moins 7.
0: C'est plus.
2: 9.
0: Allez. C'est plus.
1: 14.
0: Ah, c'est moins.
2: 12.
0: Non, ils étaient 11. 11, dont quelques enfants dans le coffre. Voilà, ne transportez pas 11 personnes dans un C4 Picasso, s'il vous plaît.
1: En Charente-Maritime, on a eu un gros record. Hein. Ils étaient montés à 7 dans une voiture sans permis.
0: Ah bah, c'est-à-dire que t'as les genoux au niveau du...
1: Je sais pas, t'as les genoux, c'est rentré dans un autre gars. Quoi qu'il arrive.
0: Oh là là. Allez, maintenant, je vous emmène à Nimia, monsieur, qui a pété un plomb. Je sais pas si c'est la chaleur, j'arrive pas à comprendre son délire. Il a un banc public devant chez lui. Sauf que ce banc public-là, il y a toujours des gens qui viennent s'asseoir. Et il y a toujours des gens qui sont en train de discuter. Et lui, il en a marre. Alors, qu'est-ce qu'il a fait sur ce banc public?
1: Il a mis des clous.
0: Il a pas mis des clous.
2: Il a mis de l'eau de Javel?
0: Non, c'est pas de l'eau de Javel, Christina. C'est un truc un petit peu plus poisseux que ça.
2: Il a mis des porcs épiques?
0: Poisseux
1: et porc épique.
0: Bah, je sais pas, c'est pas poisseux, porc épique.
2: De la peinture.
1: De la colle.
0: Non, il a mis de l'huile de vidange.
2: Ah, oh, pas sympa.
0: Et franchement, petit joueur, parce que moi, mon père, il avait mis du popo.
2: C'est pas vrai.
0: Vraie histoire.
1: Mais non, ton père a fait ça?
0: Non, mais je peux même pas raconter ce qu'il a fait.
1: Non, raconte pas.
0: Mais c'est quoi ça?
1: Pour revenir à la discussion qu'on avait tout à l'heure,
2: il y a une raison.
1: Il y a des antécédents familiaux.
2: Bien sûr, ça vient de quelque chose.
0: Le plus drôle, c'était la préparation.
2: Oh,
0: allez, je vous
2: mais non.
1: Quoi, c'était pas du popo de chien?
0: Ah bah non.
1: D'accord. Une petite dernière.
0: Une petite dernière, et cette fois-ci je vous emmène à Bayonne. C'est une dame qui était accusée de trafic de cocaïne et d'agression. Elle devait aller au tribunal, mais elle n'y est jamais allée. Elle est même rentrée chez elle pour une raison toute bête. Quelle est cette raison toute bête, Bruno?
1: Il n'y avait personne pour l'amener au tribunal.
0: Exactement. Il n'y avait pas de personnel disponible pour la conduire au tribunal. Donc ils lui ont dit, bon écoute Corinne, tu rentres chez toi et tu reviens vraiment le jour du procès.
1: Spoiler alerte, elle y est jamais revenue.
0: Bon, c'est le 9 juillet, je te dirai.
1: Ah oui, d'accord, ok, très bien. Angèle sera avec nous en direct tout à l'heure à partir de 9h, 9h15, là sur Fun Radio. On se fait Angèle Orelsan, là tout de suite, c'est sur Fun.
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16: 10h25,
17: 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Je voudrais faire un bisou à Camille qui m'a envoyé ce message en DM qui m'a fait rire ce matin. Je me suis enrhumé. Ça me rend folle avec ces températures. J'avoue, avoir la crève quand il fait 40, c'est un concept. Angèle sera avec nous tout à l'heure à 9h. On l'écoute là maintenant avec Orelsan.

0: 6h28, c'est Fun Radio Angèle. Elle sera avec nous tout à l'heure à partir de 9h en direct sur Fun. Et on va parler donc de Dilo, qui est son nouveau single. On a prévu un petit questionnaire sur ça.
1: Ah, elle va devoir dire les trucs.
0: D'accord. L'équipe de France, c'est la meilleure équipe du mondial.
1: Oh, dur. Ah, elle est en route, elle vient de faire demi-tour apparemment.
0: Est-ce que vous connaissez le jeu le Ludo?
1: Non, le Ludo, non, pas du tout. C'est quoi?
0: Écoutez ce son.
2: Elle m'a fait dinguerie. Elle a mis un piège de fou, wesh.
3: C'est Ral, il a...
2: Non. C'est pas réel,
3: Il a mis un piège, le 5
0: c'était parfait pour lui. Alors, il y a le bruit de l'avion, c'est pour ça. En fait, faut que vous compreniez, c'est
1: du
0: Mbappé,
1: jet.
0: Du jet. Enfin, de l'avion, oui, ça reste un avion, c'est pas
1: forcément
0: un jet
1: privé,
0: je sais pas.
1: Bon, après, pour l'équipe de France, peut-être avion privé.
0: Il y a Mbappé qui joue avec Dembélé, Ryan Cherki, et il joue un jeu qui s'appelle le Ludo. C'est un jeu de plateau. Ça ressemble aux petits chevaux, en fait.
1: D'accord.
0: Je sais pas si vous jouez aux petits chevaux
1: oui,
0: avec
1: bien
0: vos
1: sûr.
0: Grands-parents.
1: Avec mes parents, moi.
0: C'est le délire en ce moment de l'équipe de France de foot. Quand ils jouent. Moi, je trouve ça assez classe, en fait. Souviens-toi d'autres équipes qu'on a pu voir en déplacement qui étaient toutes refermées un peu sur elles-mêmes, chacun sa tablette, sa série,
1: mais
0: machin,
1: moi, je pensais
0: etc.
1: que c'était ça qui faisait l'équipe de France.
0: Bah, non. Et tu les vois, les mecs, ils sont en train de jouer autour d'une tablette. T'as quand même les gars, à eux quatre, ils peuvent racheter un pays. Hein.
1: Mais tellement, c'est vrai.
0: Et ils sont en train de jouer à ce jeu-là. Et moi, je trouve ça canon. Est-ce que vous avez un jeu, dans les transports, est-ce qu'il y a un truc sur lequel vous pouvez bloquer? C'est quoi, toi?
1: Le petit bac. Moi, je fais ça tout le temps quand je pars en tournage.
0: Mais non.
1: Bah, comme on fait 4 heures de train, on va à l'autre bout du monde à chaque fois en train. Donc, du coup, on fait
0: avec
1: un énorme
0: équipes,
1: petit bac.
0: Tu fais ça?
1: Tout le temps un petit bac.
0: Et tu mets quoi comme catégorie? Est-ce qu'il y a,
1: alors, il y a prénom, ouais. Animaux, métier. Position. Parce qu'on, on plante un peu le truc.
4: C'est un dark petit bac,
1: j'espère que t'inventes parfois. Bah, évidemment.
0: Position sexuelle?
1: Bon. Ok, alors en F. Bah, tu peux dire phalange. Enfin, tu sais, tu
4: trouves. C'est PH.
0: Phalange, c'est en P, hein, phalange. Hein. En F, la philosophie.
4: Non, mais plus classique, il y a le undercover. Nous, on aime bien jouer au undercover quand on est dans le train.
0: On approche des vacances. Ça, c'est un vrai dos. C'est quoi votre jeu dans les transports? Ben, venez nous le dire. 01 42 48 5000. Je vous passe au fun back. Après les infos sur Fun, il est 6h30.
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0: Les infos avec Gabriel Compin. Salut Gab.
6: Salut Bruno, bonjour à tous. La façade atlantique respire un peu, le reste du pays suffoque encore.
0: Il reste quand même 61 départements en vigilance rouge ce matin.
6: L'épisode caniculaire a atteint son pic hier jeudi, journée devenue elle aussi la plus chaude de l'histoire du pays, à égalité avec mercredi. 188 records de chaleur sont tombés hier, avec notamment 44,8 degrés enregistrés à Prunier dans l'Indre. Dans ce contexte, 850 000 collégiens se préparent à passer le brevet ce matin. Première épreuve à 9h, le français. Plusieurs aménagements sont prévus, notamment deux pauses fraîcheur de 15 minutes et la distribution de bouteilles d'eau pour les élèves. Dans les autres niveaux, hier, 13 500 classes étaient fermées en France. Les esprits s'échauffent également dans les hôpitaux. La CGT Santé Sociaux interpelle directement le Premier ministre et dénonce des établissements mal préparés aux fortes chaleurs. Le syndicat réclame des solutions concrètes et immédiates pour protéger soignants et patients, alors que le système hospitalier commence à saturer, notamment à Paris.
0: Le réseau électrique qui vacille, lui aussi.
6: Enedis a déclenché sa force d'intervention rapide face à des incidents jugés à haut risque. 50 000 foyers étaient privés d'électricité hier soir, principalement en Île-de-France et en Gironde. Des pannes également autour de La Rochelle, privant 10 000 personnes de courant hier soir. À l'étranger, l'espoir persiste et les recherches se poursuivent au Venezuela après le double séisme d'hier à Caracas. Le dernier bilan provisoire dénombre au moins 235 morts et plus de 1 500 blessés dans la capitale du pays. Les États-Unis ont débloqué 150 millions de dollars d'aide et envoyé des secouristes. 85 sauveteurs français sont aussi arrivés sur place.
0: Le mondial et les Bleus sans Didier Deschamps ce soir.
6: Le sélectionneur est rentré en France pour les obsèques de sa mère. C'est Guy Stéphan qui sera à la tête de l'équipe. 17 ans en tant qu'adjoint du champion du monde 98. Sur le terrain, les Bleus ont rendez-vous avec la Norvège à 21h. Le vainqueur héritera de la première place du groupe I, synonyme d'une suite de tournois dans l'Est américain et de déplacements bien plus courts à prévoir. Les résultats de la nuit avec les victoires des Pays-Bas, de l'Équateur face à l'Allemagne, également du Japon et la Suède qui ont fait match nul.
0: On finit avec la météo de cette journée.
6: Et c'est le début de la fin de la canicule. Le littoral atlantique est sorti de la vigilance rouge. 61 départements restent malgré tout concernés par cette alerte. Le thermomètre va doucement redescendre jusqu'à mardi de l'ouest vers le sud-est. Ce matin, le ciel est légèrement voilé sur le quart nord-est jusqu'au bassin lyonnais. Partout ailleurs, grand et chaud soleil encore une fois. Là où on respire le mieux, c'est à Toulon avec 23 degrés. Ce matin, 27 à Rennes, 29 à Abbeville, 33 à Angoulême, 35 à Paris. Cet après-midi, 31 à Lombranis, 34 à Dunkerque, 37 à Épernay, Mulhouse et Poitiers, 39 à Nancy, 40 à Moulins.
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0: Fun Radio Dance Music Afrojack avec Sia, c'est ce qui arrive sur Fun. Et Blaster Jax. Je m'appelle Bruno, soyez les bienvenus sur Fun. Il y a Soane qui est là, il y a Karina.
1: Hello.
0: Il y a Christina.
1: Bonjour.
0: On fait un bisou à Pino qui est à la maternité. Puis on fait un bisou également aux élèves de 3e qui passent le brevet des collèges aujourd'hui avec l'épreuve de français. Le français, cette langue vieille de plusieurs siècles. Et puis un jour, les Marseillais de W9 sont arrivés. Et lui

0: Entendu Flore, Campan Radio, 16h37. Oui, Pino n'est pas là, mais on a quand même le Zoom.
1: Et alors?
2: Non, mon petit
1: ça, ah oui!
3: Zoom sur 2005!
0: Tous les matins, on joue avec une année. Normalement, c'est avec Pino, mais ce matin, c'est Christina qui remplace au pied levé. Je vous rassure, Christina ne chantera pas pour le blind test.
4: Ah ouais, non, non, non.
0: On joue avec l'année 2005.
4: Oui, et on écoutait ça, on écoutait les Maroon 5.
0: Et les Killers.
4: Et les Killers. Et alors, en 2005, on découvrait l'émission Next aux États-Unis.
5: Oui.
4: Vous vous en rappelez? Elle est arrivée en France quelques mois plus tard à peu près. Et si je vous donne un pourcentage, 42%, à quoi ça correspond à votre avis?
5: Je dirais les râteaux, moi, parce que les râteaux, ils étaient quand même exceptionnels.
0: C'était ça le principe de Next, c'est-à-dire que c'était genre un speed dating rapide dans un bus, quelqu'un rentrait et avant même des fois qu'il ait ou qu'elle ait dit quelque chose,
5: il disait
0: de bien regarder en disant « Ouais, Next ».
4: Mais moi, c'est la fiche de présentation qui me fumait à chaque fois.
5: Bah, oui.
4: Ludivine, elle est fan de parapente. Et en fait, il y avait que les trucs comme ça.
0: Et mange des brocolis.
4: Ça
0: avait rien à voir.
4: T'as complètement raison, Swan. Le plus drôle, c'était ça. Et donc, on écoute la présentation d'un candidat qui s'appelle Selim.
6: Selim a 25 ans. Il mange des bretzels après l'amour. Il rêve d'être le sosie officiel d'Eddie Mitchell et il ne porte jamais de sous-vêtements.
5: En fait, on a mon parapente à côté.
4: Qui va. Non, en 2005, on écoutait ça également.
0: Ça, c'est la version originale.
4: Ouais, Star Sailor.
0: Ils sont pas quand même cassés la nez, t'as un fun bag.
4: Ouais, c'est pas.
5: Enfin, beaucoup de changements, quoi.
0: Leur remix, oui, on est d'accord.
5: C'était une fin de mois.
0: Ouais.
4: Et alors, Karina, en 2005, carton en France pour Desperate Housewives.
5: Bien sûr. J'ai regardé au moins 4 fois cette série. Toi aussi, sur ce que t'adores.
4: Je l'ai en DVD. J'ai les 7 saisons, j'ai pas la 8e. Et alors, si je vous parle de la série en vous donnant le chiffre 56, à quoi ça correspond, à votre avis?
5: Les morts?
4: C'est exactement ça.
5: Il y a beaucoup de morts. Hein. On croirait pas comme ça à Wisteria Lane, mais quoi.
4: Et il s'en passait des trucs, on cachait des corps.
5: Non mais attends, le prix de l'immobilier à cause de ça, ça a chuté d'une façon.
4: Alors donc c'est le nombre de personnages morts et on pense notamment à Mike Delfino quand même.
5: Ah mon Mike,
4: je l'aimais pas moi.
5: Ah bon?
4: Non.
5: Mais t'es folle?
4: Non, je suis Tim Carlos. Et puis en 2005, on écoutait ça. Et alors, on découvrait aussi une autre série, je vous fais un blind test qui est devenu culte sur M6. Allez, le plus rapide gagne.
0: Ma famille d'abord.
4: Oui.
5: Bravo, Bruno.
4: C'était génial, ça. Non. Avec le papa d'Aman Wayans.
0: Très, très drôle, cette série. Les copains, on finit toujours le Zoom avec un titre de l'année qu'on écoute en entier. Alors, tube de cette année 2005. J'aime beaucoup la nana. Elle était en concert à Vegas il n'y a pas très longtemps. Et il va faire plaisir ce petit Gwen Stefani. What You Waiting For, c'est tout de suite, c'est sur Fun Radio.
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2: C'est Fun Radio. On a joué il y a quelques instants avec le Zoom. Tous les matins, vous le savez, on voyage dans une année. Ce matin, c'était l'année 2005. Peut-être que Pinot est en train de nous écouter depuis la maternité et qu'il est en train de dire, disons que le Zoom, quand c'est Christian qui le fait, c'est quand même beaucoup...
3: Moins bien. Elle allume son micro déjà.
2: Mais elle allume son micro. Le titre de 2005, je vous ai choisi, qu'on va écouter en entier ce matin, c'est celui-ci.
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0: Zoom de l'année 2005, c'est Gwen Stefani avec What You're Waiting For. C'est elle qui a fait, vous savez, la sphère à Las Vegas,
1: ouais, oui.
0: Qui a été inaugurée pendant plusieurs concerts par le groupe U2. La dernière fois, c'était elle. J'ai vu des images, c'était dingue. La scène haute, c'était dans une bulle à 360 degrés et t'as tout, le spectacle, plus tous les trucs autour. Ça avait l'air complètement fou.
1: C'est les images 360, c'est pas la température. Parce que là, on est en canicule. Moi, dès que j'entends 360 degrés, j'ai l'impression que c'est mon salon.
0: Las Vegas étant au milieu du désert, ça peut être la température aussi. Les copains, vendredi, c'est le 26 juin, on joue. Are you ready?

0: Il est agent de sécu à Corbeil-Essonne, il est avec nous en direct. Bonjour David.
1: Salut Bruno, salut la famille.
2: Salut David.
0: T'as bossé cette nuit?
1: Oui, tout à fait.
0: Bon, et c'est mieux de bosser la nuit en vrai.
1: Ouais, c'est plus frais, ouais.
0: Bah oui, forcément. David, en arrivant sur Fun Radio ce matin sans rien faire, tu as gagné 4 cadeaux.
3: Un iPad, un vidéoprojecteur, t'as aussi gagné ta montre Kelton et ton pack Fun Radio.
0: Ces cadeaux sont à toi, il faut que tu les gardes en répondant correctement à 4 questions que je vais te poser. Chaque mauvaise réponse, c'est un cadeau qui disparaît. On joue tout de suite avec la première question. En Chine, il existe un robot toilette autonome qui vient jusqu'à toi quand tu l'appelles. Vrai ou faux?
1: C'est vrai.
0: Ouais, c'est vrai. Il s'appelle Xiaoban. Il a été créé par la société Weban. Il a été conçu pour les personnes âgées et les personnes à mobilité réduite. Vous imaginez un Toshio qui bouge et qui se... Tu t'assois dessus et il se plug directement après sur les vraies toilettes.
4: Ah ok, c'est pas au milieu du salon.
5: Il peut arriver jusqu'au milieu du salon.
4: T'imagines? Bah mamie, qu'est-ce que tu fais?
0: J'ai chié. David, tu gardes tous tes cadeaux. Deuxième question. En Angleterre, il existe le championnat du monde de lutte dans un ring rempli de jus de viande. C'est vrai ou c'est faux?
1: C'est vrai.
0: Ouais, c'est vrai.
5: Oh,
0: dans la ville de Stacksteads.
1: Oh, punaise.
0: Depuis 2007. Bah, du jus de viande, c'est un peu un truc ambiance.
5: C'est du sang, quoi.
0: Viandox, non.
5: Mais non.
4: Bah oui, mais du jus de viande, t'as un reste de sang quand même.
5: Bruno, s'il est dans ce ring-là, il se bat pas, il sauce.
0: Exactement. Évidemment. Moi, je me bats avec du pain. David, tu gardes tous tes cadeaux. Troisième question. Les dinosaures relâchaient chaque année dans l'atmosphère 520 millions de tonnes de méthane sous forme de proutes. C'est vrai ou c'est faux?
1: C'est vrai.
0: Ouais, c'est vrai.
5: Ouais, ça m'étonne pas. C'est peut-être à cause de ça l'extinction des dinosaures.
4: Hein. Ils ont trop pété.
0: On parle de la météorite, mais en fait, c'est ça, ouais.
5: un cassoulet.
0: Un pet T-Rex, comment te dire? T'avais pas envie d'être un crotté. Hein. David, tu gardes tous tes cadeaux. Dernière question. Quand on retourne le drapeau de la Côte d'Ivoire, on obtient celui de l'Irlande. C'est vrai ou c'est faux?
1: Vrai.
0: Ouais, c'est vrai, ouais.
5: Ah bon?
0: Bah oui, Côte d'Ivoire, ah oui. C'est orange, blanc, vert. Irlande, c'est vert, blanc,
4: ah
0: orange.
4: Ah mais bien sûr,
5: ça fait des économies. Hein.
0: David?
1: Ouais.
0: Eh ben c'est tout gagné. Oh,
5: t'as été fort.
1: Merci.
0: Les 4 cadeaux partent chez toi. Donc je rappelle, il y a l'iPad, le vidéoprojecteur, la montre Kelton et le pack Fun Radio. D'accord, mon pote?
1: Au top, au top.
0: Passe une belle journée.
1: Merci la famille.
4: Salut.
0: Bisous. Afrojack, David Guetta, Awake Tonight. C'est tout de suite, c'est sur Fun.
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1: 6h57, c'est Fun Radio. Il y a le coup de pression qui va arriver dans 10 minutes. On adore ce jeu. C'est le jeu où vous pouvez répondre à des questions pendant une minute. Le but, c'est d'avoir trop bonnes réponses à la suite. 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
2: 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Alors, vous avez la formule petit-déj parce que vous êtes reçus comme des rois. Vous imaginez, vous avez votre chambre à vous. Vous avez vue sur la mer. Vous avez accès privé à la plage. Vous avez piscine aussi.
1: Ouais.
2: Là, vraiment, on ne rêve que de ça en ce moment.
1: C'est vrai que quand tu dis vous avez votre chambre à vous, est-ce que tu imagines une radio qui offre un cadeau en
2: disant, voilà, c'est un dortoir, à l'hôtel. Par contre,
1: il n'y a pas que vous. Hein. Vous serez également avec la famille Pélissier.
2: Salle de bain commune. Mais vue sur mer, elle est pas.
1: Bon, les copains, on parlait de l'équipe de France de foot. Je trouvais ça fou quand même de voir Kylian Mbappé, Ousmane Dembélé, Ryan Cherki en train de jouer à un jeu sur une tablette.
2: Dans le transport.
1: Mais ouais, dans les transports. Est-ce que vous avez un jeu de transport? De transport en particulier.
3: Moi, j'aime bien, avec toi, Bruno, quand on est dans la voiture avec l'équipe, on joue au quart de singe.
1: Bien sûr.
3: Mais en fait, ce qui m'énerve un peu dans ces jeux-là, c'est l'explication des règles. C'est-à-dire que la règle est plus longue que le jeu, quoi. Et le quart de singe, je saurais même pas te expliquer la règle. On doit dire chacun une lettre.
1: Chacun dit une lettre et puis on s'enchaîne, tu vois, à tour de rôle. Et le but, c'est de faire un mot. Mais tu connais pas le mot au départ.
3: Donc, vas-y.
1: Et celui qui finit le mot, celui d'après devient quart de singe. Et après, il est demi-singe, trois quarts de singe. Et une fois que t'es singe, t'as pas le droit de parler aux autres. Et si tu parles aux autres et qu'ils te répondent, ils sont éliminés aussi parce qu'ils deviennent singes.
3: Voilà. C'est compliqué quand même. Mais c'est très rigolo.
4: Swan,
5: ça fait 15 ans que je les connais, j'ai jamais compris.
4: De toute façon, là, tous étaient des singes.
1: Ouais. Non, mais
3: c'est pas le but du jeu.
1: Regarde, par exemple, on fait dans, si c'est Karina qui commence, Christina, moi, toi. Donc, okay, vas-y, Karina.
5: P. Tout.
3: Non.
5: Tu vois, j'ai jamais compris.
3: Mais tu dis une autre lettre.
1: Mais le but, c'est de faire un mot qui commencerait par
5: A.
1: P.
5: A.
1: Ah, donc, ok. S.
5: S.
1: Ok.
5: E. R.
1: E.
5: Passer.
1: Bah oui.
5: Et non. Continue.
1: Il passer. Et tu vois, si tu fais N et T, ça se finit sur Karina. Voilà.
5: Mais et par donc, exemple, t'es un demi-singe après.
3: Non, bah oui.
1: En fait, tu sais quoi, je vais arrêter de jouer à ce jeu. T'es très chiant, en fait, je me rends compte.
5: C'est
1: très,
5: quoi,
1: très
5: ce
1: chiant.
5: Jeu.
1: Bonjour, Sandra.
6: Bonjour, la famille.
5: Coucou.
6: Il est compliqué, votre jeu.
1: Mais non, il est pas compliqué. Je suis juste en tour à con. Mais sinon, il est très bien. Sandra, tu joues à quoi, toi, avec tes potes quand t'es dans les transports ou en famille?
6: À le tarot.
1: Ah, le tarot, c'est bien. Mais c'est, alors,
3: il faut
1: pour
3: une
1: le
3: table,
1: coup.
3: Hein.
1: Alors, déjà, et puis les règles sont compliquées, puis il faut des grandes mains.
3: Pourquoi?
1: Bah, parce que t'as 1 milliard de cartes au tarot. Et quand tu joues au tarot à 4, t'as tout de suite une vingtaine de cartes dans les mains. C'est une tannée.
6: Ouais,
3: ils ont,
6: ils ont fait
3: des applis maintenant.
1: Ouais.
6: Oui, il y a des applis, mais c'est vrai qu'en famille, c'est vachement mieux quand même.
3: Bah, elle parle comme à son daron. Ils ont fait des applis maintenant, mon Bruno.
1: Rajoute.
3: Non, c'était gentil. C'était gentil.
1: Sandra, je te fais des bisous.
6: Bisous, la famille.
3: Bisous, Sandra.
1: Afrojack, s'il y a après les infos, Fun Radio, 7h. It's time.
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1: 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L'info du jour, c'est avec Gabriel Compin. Bonjour Gabriel.
8: Bonjour Bruno, bonjour à tous. La baisse des températures est amorcée et va durer jusqu'à mardi en France.
1: Et les hôpitaux qui se chargent à cause de la canicule.
8: Les urgences sont notamment saturées. À Paris, la préfecture de police déplore l'augmentation incontrôlée du nombre d'hospitalisations dans la capitale. Le niveau 3 du plan Orsan a été décrété, permettant la mobilisation des étudiants en médecine et la libération de lits en déprogrammant des opérations jugées non urgentes. Parmi les mesures également, l'interdiction de consommer de l'alcool dès midi sur la voie publique dans Paris. La vente sera, elle, impossible à partir de 18h. 2 pauses fraîcheurs, des bouteilles distribuées. Le brevet s'adapte également à la chaleur. Quelques 850 000 collégiens démarrent l'épreuve de français à 9h ce matin. Nouveauté cette année, les épreuves finales représentent désormais 60% de la note contre 50% auparavant. Les passagers TGV et Ouigo peuvent annuler ou reporter gratuitement leur trajet. Assouplissement des règles à la SNCF, décidé face à la chaleur parfois extrême dans les trains. La dilatation des rails ou la fragilité fragilisation des caténaires sont également sous haute surveillance. Hier, des trains ont été perturbés entre Paris et Marseille. Comme hier également, il n'y aura pas de TER en Nouvelle-Aquitaine, et ce jusqu'à 18h.
1: Le bilan s'alourdit au Venezuela.
8: Au moins 235 morts ont été recensés par les secours après les séismes survenus hier matin. Un bilan qui n'est pas encore définitif. Près de 1500 blessés sont dénombrés. La région nord de Caracas a été la plus touchée. Les États-Unis et la France ont envoyé de l'aide. Au Moyen-Orient, le plan d'évacuation du détroit d'Ormuz est suspendu temporairement. Décision prise après une attaque dans le golfe visant un navire qui avait franchi le détroit. Un projectile d'origine inconnue a endommagé un cargo, annonce l'Organisation Maritime Internationale.
1: Les 16e de finale du mondial se dessinent.
8: Les États-Unis battus par la Turquie cette nuit défieront la Bosnie. Les Pays-Bas attendent le Maroc après leur succès contre la Tunisie. Les Japonais affronteront le Brésil un partout après contre la Suède cette nuit. Et puis ce soir à 21h, troisième match de poule pour les Bleus, Norvège-France.
1: On finit avec la météo de cette journée.
8: Le thermomètre esquisse la fin de la canicule. Toute la façade atlantique est repassée à l'orange, même en jaune pour la pointe bretonne. 61 départements sont malgré tout encore en alerte rouge. La baisse progressive des températures va durer jusqu'à mardi de l'ouest vers le sud-est. Ce matin, le ciel est légèrement voilé sur le quart nord-est jusqu'au bassin lyonnais. Là où on respire le mieux, c'est à Marseille avec 23 degrés au réveil, 27 à Liffré, 29 au Touquet, 31 à Bordeaux, 33 à Argenton-sur-Creuse, déjà 35 à Paris. Cet après-midi, on aura 31 à Londres à Cannes, 34 à Lille, 37 à Reims, Belfort et Limoges, 39 à Metz, 40 à Vichy.

0: Je pourrais l'écouter en entier, le générique, sans parler dessus, en fait. On dirait un son de Snake.
1: Ouais.
0: En vrai, hein. Ouais, alors pas ça par contre. Bienvenue sur Fun Radio, bon vendredi les amis, 26 juin, bon courage pour attaquer cette journée, bon courage à ceux qui sont au boulot déjà depuis 5h du matin. Moi j'ai vu des gens cette nuit qui étaient en train de bosser sur une façade d'immeuble et tu te dis alors évidemment c'est plus frais. Mais au-delà de tout ça, t'es quand même en train de bosser en pleine nuit sur un échafaudage, quoi. Bon courage à vous, les copains. Merci d'écouter Fun Radio. Bon courage à ceux qui subissent la chaleur, qu'on patine. Moi, j'ai eu une coupure de courant pendant plus de 12 heures chez moi.
1: Ah, oh, c'est long, sais, 12 heures quand t'as pas la clim, ouais.
0: J'ai une petite clim d'appoint que j'ai achetée, ouais. Comme tout le monde, tu vois, pour faire du frais au moins dans la chambre. 12 heures de coupure de courant et donc à cause de la chaleur.
1: Ah, c'est la chaleur qui a coupé le courant.
0: Ouais. Et c'est marrant parce que quand t'as plus de courant, t'as plus de clim. Quand t'as plus de courant, t'as plus d'internet.
2: T'as plus rien.
1: T'as fait quoi du coup?
0: Hein?
1: T'as fait quoi?
0: J'ai lu.
2: Mais à la bougie?
1: J'ai pleuré en boule. Et je me suis rafraîchie avec mes larmes.
0: Et ça m'a donné à boire en même temps. Bon courage à vous en tout cas qui êtes en train de taffer. Vous le faites avec Fun Radio. Blaster Jax va arriver dans la demi-heure avec Unfaithful. Et puis on a une invitée ce matin. Angèle. Elle sera avec nous tout à l'heure à 9h du matin. On parlera évidemment de son nouveau single et pas que. On a prévu plein de questions un peu déconnes avec Angèle, qui est très bon délire. Elle était venue déjà une fois dans l'émission. Elle était venue, je me souviens, c'était il y a quoi? Il y a 20 degrés.
2: Allez, ouais, ça fait longtemps.
0: Dans quelques instants, le coup de pression vous permet de repartir avec un séjour à l'hôtel Le Lido d'Argelès. Vous envoyez Bruno par SMS au 74 900 pour jouer avec nous. On va parler de Norvège ce matin. Ce soir, l'équipe de France joue contre la Norvège.
3: Oui.
0: Et Karina, qu'on a strictement rien à foutre du foot, s'intéresse par contre au pays. Et donc, elle a quelques infos concernant la Norvège.
2: Mais oui, ça fait depuis le début de la Coupe du Monde que vous essayez de m'intéresser, ouais, au foot. Et bah, tu sais quoi, je rends ce que vous me donnez.
0: C'est gentil.
2: Et moi aussi, je vais vous apprendre des choses.
1: Ah,
2: je fais ça qu'avec vous, hein. Eh, l'URSSAF, si vous écoutez, pas question, hein.
0: Ouais. Et surtout, c'est bien la première fois que tu rends un truc qu'on te donne.
2: C'est vrai.
0: Excuse-moi. Pour l'instant, c'est le du con du con. Note du con de 7h du matin, c'est Karina qui nous a trouvé une nana qui galère avec les mecs.
2: Alors elle galère avec les mecs, mais je trouve son idée plutôt brillante. Oh, elle en a marre des applis de rencontre. Écoute l'histoire avant. Elle n'arrête pas d'aller sur les applis de rencontre et en fait ce qui la gêne le plus, c'est de dialoguer avec les mecs parce que en fait les conversations sont pas intéressantes, c'est bourré de fautes. Bref, elle perd son temps. Donc elle a décidé de mettre en place un petit critère de sélection assez original. Si vous voulez la séduire et avoir un rendez-vous en physique avec elle, eh bien elle exige une dissertation de 500 mots avant le premier rendez-vous. Et le thème de la dissertation, c'est de rédiger un essai pour expliquer pourquoi est-ce qu'elle devrait accepter le rendez-vous avec le prétendant. Alors toi, Bruno, tu dis « Oh non, chiant ». Il y a des mecs qui l'ont fait. Il y a même un mec, il était tellement motivé qu'il lui a fait un PowerPoint complet en expliquant ses motivations et tout ça. Je trouve ça plutôt malin. Parce que tu vois, moi, par exemple, quand je reçois un message, s'il y a une faute d'orthographe, je peux pas.
0: Ouais.
3: Et c'est l'amour est dans le pré. En vrai, c'est ça. T'écris les lettres aux agriculteurs.
2: Ouais, un peu, ouais.
0: Soit n'a pas ce problème, elle reçoit directement des photos.
3: Ouais, moi, c'est du producteur au consommateur. Mais j'ai envie de consommer, donc c'est tranquille.
0: Comme tu consommes pas, il n'y a pas d'intérêt.
2: C'est rimé, ce truc, c'est quoi, ça? C'est vert.
0: Il y a des trucs très bizarres, voilà.

0: 7h10, c'est Fun Radio. On l'apprend ce matin, Patrick Bruel fait l'objet d'une nouvelle plainte d'une masseuse depuis hier, 25 juin. C'est donc officiel. Il y a plus de plaintes de masseuse pour lui que de départements en alerte canicule. Hein,
1: le coup de pression.
0: J'avoue que moi, le coup de pression, c'est mon petit plaisir coupable.
2: On aime bien vous voir chuter.
3: C'est ta chocolatine, comme on dit chez toi.
0: C'est un peu ma... Tu sais quoi, depuis tout à l'heure, je suis en train de penser, je mangerais bien une chocolatine.
3: C'est vrai?
0: Ouais. Mais je réfrène cette envie. Mais j'ai une envie de chocolatine.
3: Et des fruits, tu veux?
0: Ouais.
3: Il y a un marché.
0: Ah ouais, c'est le marché aujourd'hui. Ah, on se fait un petit
3: fruits.
0: Oui, mais après, il y a Angèle qui vient, si elle arrive et qu'il y a de la charcuterie, des fruits, du fromage, elle va se dire, mais
3: bah, c'est la Belgique!
0: T'as raison.
2: C'est vrai que la charcuterie, les fruits et le fromage, c'est très belge. En Belgique.
0: Évidemment, c'est très belge. Bonjour Emiliane.
4: Bonjour.
2: Bonjour Emiliane.
4: Bonjour.
0: Emiliane, tu habites à Charavine.
4: Oui.
0: On est dans le 38, département de l'Isère. Tu fais quoi dans la vie?
4: Je suis serveuse.
0: Ok, dans un restaurant, dans un bar?
4: Dans un restaurant.
0: Ok. Ça va, ça marche bien?
4: Ouais, je suis un petit peu stressée là, je vous avoue.
0: Pourquoi tu stresses?
4: Oh là là là là là là. Non mais moi je joue habituellement pour le voleur des 5000.
0: Ah ouais,
4: ça fait 3-4 ans que j'envoie des textos et là vous m'appelez ce matin, je n'ai aucune culture générale. Mais bon, allez, ça va le faire.
0: Bon, écoute.
2: C'est bien, tu te motives.
0: Emiliane, en tout cas, c'est bien le côté oublie que t'as aucune chance, fonce sur un malentendu, ça peut marcher.
4: Ouais, voilà, je suis la fille de Jean-Claude Duss, on va dire ça.
0: Emiliane, je vais te poser des questions pendant une minute.
4: Oui.
0: Ton but, c'est me donner un maximum de bonnes réponses. Il me faut trois bonnes réponses okay. À la suite, d'accord?
4: Ok.
0: Et si on t'a appelé pour jouer ce matin, si tu t'es inscrite par SMS, Emiliane,
4: oui.
0: Et tu t'es inscrite
4: oui.
0: Ce matin. Alors si tu t'inscris pour être voleuse, tu t'es inscrite trop tôt, hein, je peux te le dire.
4: Oui.
0: Il faut au moins trois bonnes réponses à la suite, d'accord?
4: Allez, ok.
0: À chaque fois que tu te plantes, tu repars à zéro. T'as pas le droit de passer, t'as pas le droit d'hésiter. Est-ce que t'es prête?
4: Ouais, je sais. Eh ben, on y va.
0: Top chrono. Quel est le quatrième mois de l'année?
4: Avril. J'ai trop
0: hésité.
4: Oh non,
0: Emiliane, bah si, hein, excuse-moi. Mais là, quatrième mois de l'année, on n'est pas quand même, tu vois, sur qui a designé le Reichstag.
2: Franchement,
0: ouais,
2: la mort dans Batman, elle était mieux jouée.
4: Bon, bah tant pis, hein.
0: Au revoir,
4: oh là
0: Emiliane.
4: Bon, vous rappelez quand je me réinscris.
2: Non,
4: hein.
2: On veut plus.
0: Ah,
4: merde.
0: On te rappelle. Quand tu t'inscris pour être voleuse, c'est au moment des voleurs. Là, tu t'inscris trop tôt, t'as joué au jeu du coup de pression. Bonjour,
2: belle
0: Cécile.
2: Journée. Bisous.
0: Cécile.
4: Salut, salut Bruno, salut l'équipe.
2: Salut Cécile.
0: Cécile, chargée de com à Paris. Ça va Cécile?
4: Ça va super bien, content d'être avec vous.
0: Et bien content de t'avoir également, t'es prête pour jouer?
4: Prête.
0: Top chrono. Quelle est la formule chimique de l'eau?
4: H2O.
0: Un point. Varsovie, c'est la capitale de quel pays?
4: La Hongrie.
0: La Pologne. Dans quel sport évolue un quarterback?
4: Le football américain.
0: Un point. Quelle chaîne de montagne sépare l'Europe de l'Asie?
4: L'Alpe.
0: L'Oural. Qui a joué le rôle principal dans Forrest Gump?
4: Hugh Grant.
0: Tom Hanks. Comment s'appelle le bouclier de gaz dans l'atmosphère qui protège la Terre en absorbant les rayons ultraviolets?
4: L'oxygène.
0: La couche d'ozone.
4: Oui, c'est bon.
0: Quel est le plus gros mammifère du monde?
4: La baleine.
0: Ouais, la baleine bleue, je pense. Qui a sculpté le penseur?
2: Dégringolade.
4: Allez, gros bisous.
0: Au revoir Cécile.
2: Bisous Cécile.
0: Bonjour Valentin.
5: Salut Bruno, salut la famille.
2: Salut Valentin.
3: Salut Valentin.
0: Comment se prononce le nom de ta ville?
5: CP.
0: CP.
2: Ah, fais gaffe, hein, les prochaines c'est CE1.
0: Valentin, est-ce que tu es prêt?
5: Je suis prêt.
0: Top chrono. Qui a sculpté le penseur?
5: Picasso.
0: Rodin. Auguste. De quel pays vient l'art martial la capoeira?
5: Le Brésil.
0: Un point. Quelle science étudie les êtres vivants?
5: La physique chimie.
0: La biologie. Que récompense le maillot à pois du Tour de France?
5: Meilleur grimpeur.
0: Un point. Quelle lettre utilisée en chiffres romains pour faire 10?
5: X.
0: Deux points. Dans quelle ville se trouve Hollywood?
5: À Los Angeles.
2: Oh, ouais, c'est bon, c'est bon.
3: Ouais,
2: bravo.
0: Le
5: Ça fait tellement plaisir de vous avoir, c'était ça mon cadeau.
0: Valentin, t'es pas passé loin comme de la correctionnelle. Le Los Angeles, je peux te dire que ça s'est joué à 1/100 de seconde. Mais plaisir de t'avoir également. Valentin, dis-moi, tu nous écoutes depuis longtemps ?
5: Ouais, ça fait depuis que je bosse, depuis 12 ans. Tous les jours, j'étais venu vous voir à Toulouse.
0: Ok. Ah, mais je vois que t'as 32 ans, ça veut dire que t'as commencé à être conducteur d'engin à 20 piges ?
5: Ouais, à peu près, ouais.
0: D'accord.
3: Solide.
0: Et est-ce que du coup, maintenant, tu fais un peu le taulier ? C'est quand il y a des petits jeunes qui arrivent, tu dis donc, moi, les engins, je les conduis.
5: Pas du tout, j'oublie pas d'où je viens, donc j'essaye de les aider au maximum.
3: C'est gentil, ça.
0: Ça, c'est mon mantra, se souvenir d'où on vient pour savoir où on va. Valentin, le séjour est pour toi, séjour à l'hôtel Le Lido à Argelès.
5: Eh bien, super, je vous remercie énormément. Franchement, c'est trop cool. On est vendredi, c'est le week-end, on va fêter ça ce soir.
0: Eh bien, tu sais quoi.
3: On te fait confiance.
0: L'avantage qu'il y a en Haute-Garonne, c'est que tu trouves toujours une excuse pour fêter un dos.
5: Exactement.
0: Valentin, on t'embrasse. Fun Radio 7h16. Voici Blaster Jax. Ouais.

0: Master Jax sur Fun Radio, 7h19. Dans quelques instants, un petit quiz que Karina nous a préparé sur la Norvège, parce qu'on connaît pas bien la Norvège.
1: Oui, c'est vrai.
0: On l'affronte ce soir en Coupe du Monde.
1: Vous voulez une première info très très courte?
0: Vas-y.
1: Ce que vous ne saviez pas sur la Norvège est un pays.
2: Ah, merci.
1: Incroyable, je pensais que c'était un continent.
0: En parlant de choses très courtes, je suis tombé sur un extrait. Il y a une chanson inédite de Johnny Hallyday qui date de 1973, qui a été dévoilée hier.
1: Ouais.
0: Et en fait, il n'avait pas sorti avant ce titre parce qu'ils n'étaient pas sûrs du truc. Je vous fais écouter un extrait.
1: Avec plaisir.
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17: 7h26, c'est Fun Radio, je vous fais un bisou à Yann qui nous a envoyé en DM. Bonjour la famille, courage Alice et Pino, tristesse de ne pas avoir le blind test de Pino aujourd'hui. Bisous la famille. Il y a plein de messages de gens qui disent, il est où Pino? Il est à la maternité, voilà.
18: On ne sait pas si c'est pour aujourd'hui.
17: On ne sait pas si c'est pour aujourd'hui ou si c'est pour demain. En tout cas, voilà, il est à la maternité.
18: En bonne voie, en tout cas, ça va sortir.
17: Les copains, ce qui va sortir, c'est le jeu des 5000. 5000 euros cash à vous offrir. Vous savez comment ça se passe? On va jouer dans une vingtaine de minutes. On a changé un peu la formule. Vous vous inscrivez maintenant. Vous choisissez le thème de vos questions. Vous êtes incollable sur un sujet. Je sais pas, moi, les mangas, le foot, par exemple.
18: Les lunettes.
17: Les lunettes, c'est très niche, mais pourquoi pas. Bruno par SMS 74900. On va jouer avec vous. Ce sera dans une vingtaine de minutes. Donc là, je vous prends à l'antenne dans 5 minutes. Vous dites, mon thème, c'est les rhododendrons. Pourquoi pas?
18: Mais ouais. En Afrique du Sud.
17: Et ben vous
18: l'été.
17: Oui, c'est ça. Et ben vous serez en direct avec nous. D'ici là, les amis, on va en savoir un peu plus sur la Norvège.
18: Ouais. Est-ce que vous savez comment est-ce qu'on appelle les gens qui vivent en Norvège?
19: Oh, non.
18: Si les c'est vraiment ça, incroyable.
17: Dans le questionnaire, on va bien te faire foutre. Je peux te le dire. Voici Shakira tout de suite. C'est sur Fun Radio.

0: Shakira sur Fun Radio, il y a Alexis qui est avec nous. Bonjour Alexis.
1: Hello, bonjour la famille.
2: Et salut Alexis.
0: Alexis, tu es à Carnoul dans le Var.
1: C'est ça.
0: C'est toi qui vas jouer au jeu des 5000 ce matin.
1: Super. C'est dingue.
0: Quel thème as-tu choisi?
1: Le milieu de l'automobile.
0: Mec, c'est large, le milieu de l'automobile.
2: Bah, c'est le levier de vitesse, hein, si tu prends vraiment l'automobile au milieu.
1: Ouais.
0: Quand, le milieu de l'automobile, ça peut être la F1, les rallyes, les marques de voitures, ça peut être tout et n'importe quoi, on est d'accord?
1: On est d'accord.
0: Ok, très bien. Bon, bah, on te prépare un questionnaire, tu joues avec nous dans un quart d'heure.
1: Super.
0: Bisous Alexis.
2: Bisous Alexis.
1: À tout à l'heure.
2: Il tape large, hein. C'est pas une bonne stratégie, ça. Hein.
0: Écoute, on va voir.
2: C'est la sienne.
0: Bon, on joue avec la Norvège.
2: Oui, Bruno, parce que toute la semaine, là, vous avez passé votre temps à essayer de m'intéresser à la Coupe du Monde en me donnant des infos qui étaient pas foot. Et ben, ce matin, je vais vous rendre l'appareil en vous apprenant des choses que vous ne connaissez pas sur la Norvège. Première question de ce quiz, par quelle lettre commence le mot Norvège?
3: V.
2: Ça va.
0: Les infos, il est 7h30. Fun Radio. Gabriel, non, à un moment, ça, il faut arrêter. Tu vois, s'il te plaît. Gabriel Compin pour les infos. Bonjour.
4: Salut Bruno, bonjour à tous. La façade atlantique respire, le reste du pays suffoque encore.
0: Il reste quand même 61 départements en vigilance rouge, hein, ce matin.
4: L'épisode caniculaire a atteint son pic hier jeudi, journée devenue elle aussi la plus chaude de l'histoire du pays, à égalité avec mercredi. 188 records de chaleur sont tombés hier, avec notamment 44,8 degrés enregistrés à Prunier dans l'Indre. On sait déjà que 13 départements du centre et de l'ouest seront rétrogradés en alerte orange demain à 6h. Dans ce contexte, 850 000 collégiens se préparent à passer le brevet aujourd'hui. Première épreuve à 9h, le français. Plusieurs aménagements sont prévus, notamment deux pauses fraîcheur de 15 minutes et la distribution de bouteilles d'eau pour les élèves. Dans les autres niveaux, hier, 13 500 classes étaient fermées en France.
0: Les esprits s'échauffent dans les hôpitaux.
4: La CGT Santé Sociaux interpelle directement le Premier ministre et dénonce des établissements mal préparés aux fortes chaleurs. Le syndicat réclame des solutions concrètes et immédiates pour protéger soignants et patients, alors que le système hospitalier commence à saturer, notamment à Paris. Le réseau électrique vacille, lui aussi. Enedis a déclenché sa force d'intervention rapide face à des incidents jugés à haut risque. 50 000 foyers étaient privés d'électricité hier soir, principalement en Île-de-France et en Gironde. Des pannes également autour de La Rochelle, privant 10 000 personnes de courant hier soir.
0: Au Mondial, les Bleus sans Didier Deschamps ce soir.
4: Le sélectionneur est rentré en France pour les obsèques de sa mère. C'est son adjoint Guy Stéphane qui sera à la tête de l'équipe. Sur le terrain, les Bleus ont rendez-vous avec la Norvège à 21h. Le vainqueur héritera de la première place du groupe, synonyme d'une suite de tournois dans l'Est américain, avec des déplacements bien plus courts à prévoir. Un point sur les résultats de la nuit. Enfin, les Pays-Bas, vainqueurs 3-1 face à la Tunisie, défieront le Maroc au prochain tour. Match nul un partout entre le Japon et la Suède, tous deux qualifiés. Qualification aussi pour l'Équateur, vainqueur surprise 2-1 de l'Allemagne. Ça passe enfin pour l'Australie et la Côte d'Ivoire, qui affrontera le perdant du match entre la Norvège et les Bleus.
0: On finit avec la météo de ce vendredi et la météo du week-end. Hein.
4: C'est le début de la fin de la canicule. Non, c'est pas plus cher. C'est plus chaud par contre. Mais le littoral atlantique est sorti de la vigilance rouge cette nuit. 61 départements restent malgré tout concernés par cette alerte. Le thermomètre va doucement redescendre jusqu'à mardi, de l'ouest vers le sud-est. Ce matin, le ciel est légèrement voilé sur le quart nord-est jusqu'au bassin lyonnais. Là où on respire le mieux au réveil, c'est à Toulon avec 23 degrés, 27 à Rennes, déjà 29 à Abbeville, 31 à Libourne, 35 à Paris. Cet après-midi, 33 à Saint-Nazaire et à Caen, 34 à Dunkerque, 39 à Nancy, jusqu'à 40 à Clermont-Ferrand.
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0: 7h34, c'est Fun Radio, vendredi aujourd'hui, nous sommes le 26 juin, on est en train de préparer le jeu des 5000 d'Alexis qui jouera avec nous sur le thème de la bagnole tout à l'heure, pour tenter de repartir avec 5000 euros. Dans 5 minutes, vu qu'il n'y a pas le blind test, puisque Pino est en train de soutenir Lise, sa chérie, à la maternité.
2: Ils vont vivre un beau moment tous les deux.
0: Pino, ce matin.
2: Pour l'instant, ils attendent là.
0: Donc, on verra comment ça se passe, mais Lul va nous faire un jeu à la place du blind test.
6: Bonjour.
0: Qui s'appelle le Noé Bayol.
6: Le Noé Bayol Game.
0: D'accord. Ne m'en dis pas plus. Ne m'en dis pas plus. J'ai accepté parce que je suis sous le coup de la fatigue.
2: Vous allez adorer.
0: L'équipe t'aime beaucoup. Christina m'a dit ce jeu est à mourir de rire.
6: C'est peut-être la semaine de trop.
2: Et sinon, j'ai toujours mon quiz sur la Norvège.
0: Alors allons-y. Alors,
2: quiz
0: sur la Norvège.
2: Pour de vrai? Trop bien.
0: Alors, fais bien gaffe.
2: Non, des vrais trucs, t'inquiète pas, Bruno. Et ça, je l'ai appris, je le savais pas, je pense que vous ne le savez pas non plus. Est-ce que vous savez ce que c'est que, qu'est-ce que ça veut dire quand on utilise le mot Texas en Norvège? Texas, c'est pas forcément un État américain.
0: Ah oui?
3: Est-ce que ça veut dire merci?
2: Non, ça veut pas dire merci.
7: Un code? C'est un code?
2: C'est pas un code.
3: Christina?
2: Non. Texas.
0: Texas. Ça veut dire allô?
2: Non, ça veut dire waouh, c'est génial. Donc en fait, en Norvège, vous pouvez dire oh là là, cette émission, elle est trop de Texas. Bruno,
0: ça veut dire
2: trop
0: que
2: Texas.
0: Si les Norvégiens parlent entre eux, il y a un gars qui peut dire eh putain, bah, cet été, je pars en vacances, ça aurait été trop génial.
2: Ouais.
0: Parce que comment ils disent le Texas, du coup?
2: Bah ils disent Texas aussi, donc c'est hyper confondant.
0: C'est compliqué.
2: Quoi.
3: Texas, c'est Texas.
2: C'est très très compliqué.
0: Très très compliqué.
2: Bon, vous savez tous où je vais finir? En prison.
3: Oui.
2: Et du coup, eh bien, j'aimerais aller en prison en Norvège. Pourquoi, selon vous?
3: Mais je crois qu'il y a la clim, non?
2: Alors, ouais, c'est quoi, je vais te l'accorder, Soso, les prisons norvégiennes, elles sont déjà hyper belles, elles sont très design, il y en a même certaines qui ont remporté des concours de design, elles sont très très bien équipées et elles sont extrêmement modernes.
3: Mais j'ai vu des docs dessus, franchement, ouais. C'est pas si mal. Hein.
2: Alors, sur Netflix, il y a un doc qui s'appelle The World Toughest Prison,
3: oui.
2: Donc c'est un mec qui va visiter toutes les prisons du monde et les prisons les plus dures, et il est allé en Norvège, et vraiment, les prisons, c'est un intérieur Ikea, quoi.
3: Ouais, vraiment. Tout est propre.
0: Ouais, alors après, il faudra qu'on réexplique quand même le principe même de la prison.
3: Ah oui.
0: Par rapport aux personnes, puisqu'elles ont pu faire avant aussi, hein, qui les amenaient dans l'endroit. 7h36, elle sera avec nous tout à l'heure à partir de 9h du matin. Ça y est, c'est la bonne nouvelle de la journée. Angèle, tout de suite, et en duo avec Dua Lipa sur Fun.

0: c'est ton moment.
1: Vraiment. Bah ouais. Quel moment.
0: Alors Lul, il est là tous les matins entre 10h et midi dans la suite, mais il bosse avec nous aussi le matin. Donc alors je découvre le jeu.
1: Oui, alors je vais t'expliquer, c'est très simple. Il y a Bad Bunny qui est en concert à Marseille mercredi et à Paris la semaine prochaine. Et alors je me suis dit, tiens, je vais saisir l'occasion, je vais passer vous voir. Ouais. J'ai repris les paroles de Nueva Yol que j'ai changées. Je les ai réécrites. Ouais. Et vous allez devoir me donner une réponse qui finit forcément par Hall.
0: Ok, très bien.
2: En chantant.
1: En chantant, en hurlant comme Bad Bunny.
2: Et en rythme. Okay.
1: Très bien. En rythme si possible.
2: Ah ouais, d'accord.
0: Ok, très bien.
1: Ça vous va?
2: Oui,
1: ouais,
2: j'adore.
0: On fait un tour de rôle ou pas?
1: C'est comme vous voulez.
2: Ensemble.
0: Ok, ensemble. Ok, très bien.
2: Collégial.
0: Allez, on y va.
1: C'est parti, Nueva Yol.

0: Je suis en train de réfléchir
1: à tous les mots qui en hall maintenant. Vas-y, alors un autre.
2: Un peu moins glorieux.
1: Vas-y.
2: L'Oriole. Dire.
3: On cherche un truc de garçon.
4: Oh non.
1: La picole.
3: C'est le début d'une érection. Dès que ça faute un truc doux. Ça durcit, c'est plus trop mou.
4: Moi j'ai été subjuguée par les paroles.
2: Bah oui. Hey, je suis auteur.
1: Allez, un autre. Allez, vas-y.
3: On part dans le sud de la France.

0: J'adore ce jeu complètement con. Je préfère vous l'annoncer tout de suite. T'en as d'autres?
1: J'en ai d'autres.
0: Allez, et on refait.
2: Ah ouais,
0: on refait.
2: Ouais, ouais,
0: on refait.
2: Ouais.
0: Obligé.
2: C'était trop peu.
0: Une petite pause, ouais. Obligé. Et puis on prépare le quiz d'Alexis là, qui va jouer pour gagner 5000 euros ce matin. Un quiz autour des voitures, milieu automobile en tout cas. Timmy Trompette, c'est tout de suite sur Fun.
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16: 7h46, c'est Fun Radio, nous sommes en train de jouer au Noé Bayol.
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0: Le but, c'est de trouver des mots en hall.
1: Exactement. Avec compléter mes paroles.
0: Ouais, très bien. C'est un peu comme n'oubliez pas les paroles qui finissent en hall, évidemment. On y va?
1: On y va, Noé Vaillol.

0: dans le vent. Mais quoi, qu'est-ce qu'il y a dedans?
1: Le pétrole.
2: J'ai compris que vous vouliez du un peu plus chargé.
3: Oui,
4: tu vois, entre 10h et midi, tu peux être un peu plus soft. Là, 7h47.
3: Lâche-toi, on s'adapte.
2: Allez, il y a une promesse.
4: Attends, lâche-toi. Attention quand même.
2: J'ai mis une couche confiance quand même.
4: Je suis en train d'essayer de réfléchir à des trucs en hall. Il n'y a pas de tueur en série.
2: Non.
4: Il y a viol, mais tu le mets pas.
3: Non,
4: très bien. Allez, vas-y.
2: Voyons-le.
0: Mon zizi est très mignon.
4: Ah, il y a eu l'animal comme tout à l'heure.

0: C'est quoi? On n'ira pas dessus.
1: Vous êtes tous très intimes, hein?
2: Oui, oui, écoutez, on partage, hein.
0: Pourquoi, tu allais dire quoi, toi?
1: Ah non, non, je l'avais pas.
0: J'ai peur.

0: C'est All My Life d'ailleurs le titre. C'est Timmy Trompette sur Fun Radio. Le mec qui chante, mais rien à voir. Oh maman,
1: c'est
0: genre, je connais le truc. Pff, mais pas du tout. Les copains, on joue.
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0: Le jeu des 5000 et Alexis qui est avec nous depuis Carnoul dans le Var. Alexis, tu as choisi le milieu automobile pour les questions du jeu des 5000. Alors c'est marrant parce que on a eu dans le jeu des 5000 des gens qui choisissaient des catégories en fonction de leur boulot. Mais comme toi, tu bosses dans les pompes funèbres, je vois pas trop le rapport.
1: Oh, ouf.
4: Alors, j'ai travaillé dans l'automobile pendant 6 ans avant.
0: D'accord.
1: Ah, d'accord. Drôle de reconversion.
0: Ouais, c'est un délire.
4: Oui. C'est vrai.
0: Alexis, 5 questions. Oui. 1000 euros par bonne réponse, ça veut dire 5000 euros pour toi, là, dans 2 minutes, mais dans les 5 dernières secondes, on appellera un voleur, un auditeur qui, comme toi, s'est inscrit par SMS, sauf qu'il s'est inscrit hier. S'il décroche en disant Bruno sur Fun Radio, il vole tout ton argent. On est d'accord ?
4: On est d'accord.
0: Voici donc ton thème. Questionnaire sur le milieu automobile, première question. La voiture la plus rapide du monde, c'est la Bugatti. Oui, mais j'ai pas fini.
4: Ah, pardon.
0: Détends-toi.
1: Il est chaud.
0: La Bugatti Chiron Super Sport 300+, on est d'accord?
4: On est d'accord.
0: C'est quoi sa vitesse de pointe?
4: 430 km/h, il me semble.
0: 490 km/h.
1: Oh, merde.
0: Eh oui. Deuxième question. Quelle marque automobile britannique s'appelait à l'origine Swallow Sidecar Company?
4: MG.
0: Non. Jaguar.
1: Ah.
0: Tu restes à 0 euro. Troisième question. Qu'est-ce que la voiture appelée la jamais contente a été la première à faire le 29 avril 1899 ?
4: À voler ?
0: Non. Première voiture à passer le cap des 100 km/h sur route.
1: C'est marrant son surnom, la jamais contente.
0: Ouais. C'est un hommage à sa meuf, je pense.
1: Elle est contente, celle-là.
0: Alexis, on est sur le thème que tu as choisi. Pour l'instant, tu n'as pas d'argent. Quatrième question. Quel dispositif installé dans le système d'échappement réduit la quantité de gaz nocif libéré dans l'atmosphère?
4: Le FAP.
0: Le catalyseur. Dernière question. La marque automobile Tesla a été créée en hommage à quel scientifique? Alors évidemment, c'est un scientifique qui s'appelle Tesla.
4: Oui.
0: Mais je veux son prénom.
4: Roger, je n'ai plus le prénom.
1: Ah, non, c'est dur.
5: C'est Benjamin, c'est ça?
0: Nicolas Tesla, connu pour son rôle prépondérant dans le développement et l'adoption du courant alternatif. Alexis.
1: Mais c'était dur, c'était vraiment très large.
0: Ouais, mais il avait choisi le thème.
1: Ça.
0: Et oui, il avait choisi le thème et il s'est un peu speedé, tu vois, parce que bah, c'est le cas sur la vitesse de pointe de la Bugatti. Je suis sûr qu'en prenant plus ton temps, t'aurais eu la bonne réponse. Au revoir, Alexis.
1: Au revoir, Alexis.
5: Salut, Alexis.
0: Alors, la bonne nouvelle pour les voleurs qui sont inscrits hier, parce qu'il y a des voleurs qui sont inscrits hier, ils ont quand même envoyé un SMS.
1: Bah oui, quand même.
0: Et bah donc, quoi qu'il arrive, quand ça arrive, et c'est rare, on a 1000 euros pour un voleur. Pendant qu'il était en train de jouer Alexis, on a tiré au sort un voleur. Hier, j'ai donné 4 secondes au voleur pour s'inscrire. En 4 secondes, j'ai eu 7 SMS. On appelle un de ces 7 SMS avant 8h du matin. Vous décrochez, vous dites Bruno sur Fun Radio. Vous avez 1000 euros pour vous. C'est dans 3 minutes en direct sur Fun.
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2: Nous avons eu Alexis ce matin qui avait choisi son thème et qui pourtant à l'arrivée n'a pas gagné d'argent. Dans ces cas-là, comment ça se passe? On a quand même 1000 euros pour les voleurs puisque les voleurs sont inscrits la veille. Et donc c'est important qu'on puisse les faire jouer et leur offrir de l'argent. J'appelle un voleur quelque part en France ou en Belgique.
3: Ah bah décidément, bon ça, croûte là.
2: Ça c'est tout bénef, hein. Ça je peux vous dire que ça, au niveau de la boîte, ils sont contents. Au niveau de la compta, ils sautent en l'air.
4: Taxi Barthélémy, bonjour. Vous êtes actuellement en ligne. Merci de laisser votre message précisant vos coordonnées afin que nous puissions vous rappeler tout de suite.
2: On va le faire, merci. Bien sûr. On va le faire direct. Oui, bonjour, Bruno Guillon. Mes coordonnées, c'est le 01 42 48 5000. Vous étiez voleur de ce matin et je me permettais de vous appeler pour vous donner la possibilité de repartir avec de l'argent. En effet, il y avait 1000 euros pour vous ce matin. Mais comme dit la vieille expression, être dans le cul, lulu.
3: Et là, normalement, il se dit, oh non,
2: ben fait... Mais je comprends pas. Je le dis tous les jours, quand vous vous inscrivez pour être voleur, c'est pour être voleur le lendemain. Soyez là pour décrocher, je vais le refaire pour lundi. Hein.
1: Attention, tu veux gagner de 1000 à 5000 euros cash lundi matin, prépare-toi.
2: Vous pouvez être le voleur de lundi. Lundi matin, votre téléphone sonne avant 8h, vous décrochez, vous dites Bruno sur Fun Radio, vous pouvez gagner jusqu'à 5000 euros cash. Après moi, je peux comprendre, vous êtes blindé. Et franchement, vous vous en foutez des 5000 balles, prenez pas le temps d'envoyer un SMS. Pour les autres, vous allez pouvoir vous inscrire.
1: Tu as 15 secondes.
2: Et je suis gentil parce qu'on est sur une veille de week-end. Je vous appelle lundi matin, si vous vous inscrivez maintenant, je vais vous laisser 15 secondes pour envoyer Bruno par SMS. 74 900 depuis la France, 63 22 depuis la Belgique. 3, 2, 1, top chrono.
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2: Le du con de 8h du matin, c'est Christina qui nous l'a trouvé. Monsieur Christina, ce matin, remplace au pied levé Pino qui est en mode accouchement.
3: Peut-être, on ne sait pas encore.
5: Bah, maternité,
2: il a la maternité, c'est souvent ce qu'on fait, il ne va pas là-bas pour faire
3: normalement,
2: un paddle.
3: C'est juste un check.
2: Oui, mais bon, on le sent. Avec Swan, on sent que c'est pas...
5: C'est un monitoring.
2: On y est,
5: je l'ai senti ce matin.
2: Ouais, on y est. Notre du con s'est fait arrêter bourré, mais il n'était pas seul. Et non. C'est justement la personne qui l'accompagne qui pose problème. Pour l'instant, les infos, il est 8h.
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2: Les infos à 8h, c'est avec Gabriel Compin. Bonjour Gab.
6: Salut Bruno, bonjour à tous. La baisse des températures est amorcée et va durer jusqu'à mardi en France.
2: Ouais, c'est le début du week-end et un bon plan à la SNCF.
6: Depuis hier soir, les passagers TGV et Ouigo peuvent annuler ou reporter gratuitement leur trajet. Assouplissement des règles décidées face à la chaleur parfois extrême dans les trains. Comme hier, il n'y aura pas de TER en Nouvelle-Aquitaine entre 10 et 18 heures. La dilatation des rails ou la fragilisation des KTR sont aussi sous très haute surveillance. Hier, des trains ont été perturbés entre Paris et Marseille. Situation de plus en plus compliquée également dans les hôpitaux, selon la ministre de la Santé. Comme attendu par les autorités, l'impact de la canicule se ressent 5 jours après le début des fortes chaleurs. C'est la mobilisation générale ce week-end, selon Stéphanie Rist. La situation la plus tendue, c'est en région parisienne. Les hôpitaux d'Île-de-France sont saturés. La consommation d'alcool est d'ailleurs interdite dans la rue dès midi dans la capitale. La vente sera prohibée à partir de 18h.
2: EDF débloque 80 millions d'euros pour les écoles.
6: Le groupe veut utiliser cette somme pour équiper rapidement les établissements de solutions de rafraîchissement, selon un communiqué. Ce sera malheureusement un peu court pour aider les 850 000 collégiens qui passent le brevet aujourd'hui. Début de l'épreuve de français dans une heure, avec bouteille d'eau pour tous et 2 pauses fraîcheurs exceptionnelles pendant l'examen. Autre conséquence de la chaleur, l'annulation de nombreux événements ce week-end. Exemple avec la marche des fiertés de Lyon et Villeurbanne, reportée à septembre. Les courses We Run prévues à Paris demain et dimanche ont été annulées. Les organisateurs ne pouvant pas garantir la sécurité des milliers de coureurs et des personnes mobilisées. Même problème au festival Garo Rock qui a annulé sa première journée.
2: On connaît les premières affiches des 16e de finale du mondial.
6: Maroc-Pays-Bas lundi, Brésil-Japon mardi. Cette nuit, la Suède, l'Australie, l'Équateur et la Côte d'Ivoire se sont qualifiés. Les éléphants qui attendent le perdant de Norvège-France en 16e. Troisième match de poule pour les Bleus ce soir à 21h avec en jeu la tête du groupe I. L'autre rencontre du groupe opposera le Sénégal à l'Irak à la même heure avant le choc de la nuit entre l'Uruguay et l'Espagne à 2h du matin.
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2: On finit avec la météo de cette journée.
6: Le thermomètre esquisse la fin de la canicule. Toute la façade atlantique est repassée à l'orange, même en jaune pour la pointe bretonne. 61 départements sont malgré tout encore en alerte rouge. La baisse progressive des températures va durer jusqu'à mardi, de l'ouest vers le sud-est. Ce matin, le ciel est légèrement voilé sur le quart nord-est jusqu'au bassin lyonnais. Par ailleurs, grand et chaud soleil encore une fois. On respire le mieux ce matin à Marseille. 23 degrés, 27 à Liffré, 29 au Touquet, 33 à Argenton-sur-Creuse. Cet après-midi, on ira à l'ombre jusqu'à 33 à Nantes et Rouen, 34 à Lille, 37 à Belfort et Limoges, 39 à Metz, 40 à Vichy.

0: merci d'être là, merci d'écouter Fun Radio. Aujourd'hui, nous sommes vendredi, nous sommes le 26 juin. L'équipe Bruno sur Fun Radio avec Sohan.
1: Bonjour.
0: Avec Karina.
2: Bonjour.
0: Avec Christina.
3: Bonjour.
0: Quand je vois les photos de certaines équipes de matinale radio, où t'as une nana qui est posée au milieu de 160 mecs, je me dis que...
1: Alors, ça fait quoi?
0: Bah, c'est bizarre.
1: Le seul mec.
0: C'est bizarre, ça va, attention, je le vis bien.
1: Et hein. Maintenant, on va tous te regarder en te déshabillant du regard. C'est agréable? Non?
0: Fais bien gaffe à ton mytho, toi.
3: Mais t'as grandi avec des sœurs.
0: Oui, je sais.
3: Bah, voilà.
0: J'ai grandi avec des sœurs. Attention, pas dans un courant.
3: Non, non, les sisters. Les sisters, pas les sister act, vous inquiétez pas.
0: Les copains, je voudrais saluer tous ceux qui souffrent de la canicule. Je viens de voir une info, tu sais, dans les hôpitaux qui sont bondés, évidemment, parce qu'il y a beaucoup de gens qui font des malaises, ceux qui ont déjà des problèmes respiratoires,
1: bien
0: mais
1: sûr.
0: Même basiques comme de l'asthme, ça peut te...
1: Ça s'amplifie avec la chaleur.
0: Et donc, ils ont décidé de faire appel à des étudiants médecins pour venir prêter main forte aux médecins.
1: Oui.
0: Et moi, je trouve ça génial. Et en même temps, j'ai été...
1: Étudiant?
0: Ouais.
1: Bah, en fait, problème, ça dépend de l'année de médecine, quoi.
0: C'est vrai que dans les étudiants médecins, je pense que c'est dans, comme dans toutes les corporations. C'est-à-dire que t'as les bons.
3: Et t'as le bas du panier.
0: Et t'as le fond du panier, ouais.
3: Ouais, ouais.
0: Et ces gars-là, ils vont se retrouver dans les hôpitaux, tu vois, en disant, voilà, j'arrête pas de tousser, faites voir, bah, déshabillez-vous.
3: Mais pardon. C'est comme ton docteur, là, quand t'avais eu mal quelque part, il t'avait mis un doigt. C'est une histoire que tu nous as racontée il y a pas longtemps. On avait tous halluciné.
0: Ah, mais au collège.
3: Pour l'appendicite.
1: Oui,
3: t'avais eu l'appendicite,
1: l'infirmière
3: t'avais mis un
1: oui,
3: doigt.
0: Collège. Ah, l'infirmière du collège.
3: Ah, c'était elle, t'avais mis un doigt.
0: Ouais.
3: Oui. Et c'était quoi? Il y avait un nom précis.
1: L'appendicite.
0: Un doigt dans le cul. C'est ça le nom précis, je crois vraiment. Non, c'était pour voir si j'avais l'appendicite. Ouais, elle avait mis un doigt dans mes fesses.
3: C'est commun, hein. Comme quand t'as une toux, on met le poing.
0: Passons par la bouche.
3: Mais c'est ça, par la bouche. Oh, laissez-moi. C'est vendredi, jour de match.
0: Les amis, dans la demi-heure, Ugel. Et dans une heure, elle sera avec nous.
1: Bah, c'est oui.
0: Bah, oui, c'est oui, elle va venir, bien sûr, évidemment.
1: Oui.
0: On aura Angèle avec nous pour attaquer ce week-end, c'est vachement bien, ça fait plaisir. Alors, ce qu'on m'a mis sur l'écran,
3: mais
0: le toucher rectal peut éveiller une vive douleur lorsque le doigt palpe le cul de sac péritonal de Douglas.
3: C'est lui que je cherchais.
0: D'accord.
3: On cherchait Douglas.
0: On est vraiment en train de parler de doigts dans le fiac à 8 heures, hein, pour les gens qui partent bosser.
3: Mais c'est médical.
1: C'est médical.
0: Mais toujours plaisir, hein, vraiment. Ce petit passage, les gens qui écoutent Fun Radio pour la première fois ce matin, écoute, ils ne regrettent pas en tout cas.
3: Mais ceux qui ont l'appendicite, bonne chance.
0: Bah oui, et ça fait plaisir. Bon, les copains, on va jouer au jeu des 30 secondes. Il y a un séjour Bellambra à vous offrir là dans une dizaine de minutes.
3: Vous partez à 2, à 3 ou à 4. Alors, direction la mer, direction la Côte d'Azur par exemple, la Manche ou la Corse, la campagne, la Dordogne, la montagne, les Alpes, les Pyrénées. C'est vous qui choisissez votre destination. Vous avez le choix entre 45 endroits. Vous allez kiffer, tout est pris en charge. C'est une semaine de repos, de kiff, de farniente.
0: On parlera tube de l'été dans une vingtaine de minutes parce qu'il y a une émission demain là sur M6 qui risque de vous rappeler des souvenirs. Pour l'instant, du con du con. Du con du con. Toutes les heures, vous le savez, on a un du con du con. Un du con du con, c'est quelqu'un qui ne fait pas la une de l'actu, mais qui est dans l'actu. Le du con du con de 8h du matin, c'est Christina qui nous l'a trouvé.
3: Oui, et je vous emmène dans le Tarn-et-Garonne, à Bressols. En fait, donc il y avait...
0: C'est Bressols.
3: C'est Bressols. Les gendarmes qui patrouillaient, on est en pleine nuit, d'accord.
0: Ouais.
3: Et là, il y a une voiture qui leur semble un peu bizarre, parce que déjà, elle a les feux éteints.
1: Ouais.
3: Elle roule beaucoup trop lentement. Ils se disent, bon, on va aller faire un petit tour, on va les contrôler. Et donc, ils s'arrêtent près de la voiture. Et là, donc, ils voient que le conducteur est éméché, mais genre bourré
0: ouais,
3: à la mort.
0: Bon, ouais.
3: Donc, ils lui demandent de se mettre sur le bas-côté. Et en fait, ils aperçoivent qu'il y a un copilote.
0: Ouais.
3: Et ce copilote, c'est un animal.
1: Ah, on cherche l'animal.
3: Ah, chercher l'animal. Non,
1: un poney.
3: Pas un chien. Non, pas un poney.
0: Une poule.
3: Un poulet. Un poulet,
1: un poulet.
3: Précisément. Et en fait, ce qui m'a fait marrer, c'est le rapport des gendarmes, parce qu'ils ont dit le poulet est resté calme pendant toute l'intervention.
0: Non, mais surtout, la photo est dingue. Pour ceux qui nous suivent en vidéo sur funradio.fr, on voit la voiture arrêtée sur le bas-côté, le gendarme en train de faire souffler le gars dans le ballon, et à côté, t'as un poulet qui est assis.
1: Ouais, ouais, c'est une voiture sans permis, il y a quand même déjà un petit indice sur le passif de la personne. On les connaît, ces voitures d'alcoolo, là.
0: Après, il y a Guirec, notre pote Guirec, qui avait traversé l'Atlantique avec une poule. T'as bien le droit de traverser la
3: bien
0: nationale
3: sûr.
0: Avec un poulet, tu vois.
3: Mais il n'était pas attaché.
0: C'est pas le même, pas la même notion de l'aventure. Fun Radio Dance Music, les amis. Tame Impala, tout de suite avec Dracula. Et un séjour Bellambra à vous offrir. Ce sera dans 3 minutes. 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

0: 8h11, c'est Fun Radio. Bon réveil les copains. On apprend qu'une troisième résidence de Céline Dion à la Défense Arena serait à l'étude.
1: Ah bon?
0: Vous savez que, alors, il y a plein de gens qui avaient réservé pour septembre, puis après, on a appris qu'elle venait au mois de mai. Et ben, en fait, ça se trouve, il va y avoir une autre résidence. Moi, je pense qu'en fait, son objectif, c'est de faire un concert par spectateur. À mon avis. Ugel arrive après le jeu des 30 secondes sur Fun.
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0: Bonjour Mégane.
4: Bonjour, bonjour Bruno, bonjour l'équipe.
1: Salut Mégane.
0: Mégane, t'es à La Roche-sur-Yon.
4: Oui.
0: Bien, ça t'a la mer pas loin, permet de se rafraîchir. Tu fais quoi dans
4: c'est
0: la vie?
4: C'est ça, je suis psychologue.
0: Ok, bienvenue chez nous, ça fait longtemps que tu nous écoutes Mégane?
4: En quelques années, oui.
0: Bon, bah, tu vas jouer ce matin face à Andy. Bonjour Andy.
5: Bonjour l'équipe, salut tout le monde.
1: Salut Andy.
0: Toi aussi, t'es en Vendée, t'es aux Achards.
5: Exactement, c'est
0: où
5: ça.
0: C'est où par rapport à La Roche-sur-Yon?
5: C'est à 20 km entre La Roche et les Sables d'Olonne.
0: D'accord.
5: C'est à peu près à la moitié.
0: Tu connais les Achards, Mégane, ou pas?
4: Oui, c'est bon, pas très loin.
0: Bah, c'est un duel de voisins. T'es animateur en centre de loisirs, Andy, c'est bien ça.
5: C'est ça, exactement.
0: Mégane, Andy, vous jouez ce matin pour repartir avec un séjour bel en bras.
1: Pour deux, pour trois, pour quatre personnes, une semaine de kiff. Vous allez profiter, c'est une semaine de vacances et vous choisissez votre destination en plus.
0: Vous allez jouer avec quelqu'un de l'équipe qui en 30 secondes va tenter de vous faire deviner des mots issus d'une liste qu'on lui confie au dernier moment. Celui de vous deux qui trouve le plus de mots repart avec le cadeau. Nous sommes d'accord?
5: C'est ok.
4: Oui.
0: Mégane, t'as été la première sélectionnée au standard, on va jouer ensemble. Puisque j'ai gagné
4: okay. Hier. Super.
0: Pour savoir qui va t'accompagner, on lance la roue des prénoms. Ça peut être Sohan, ça peut être Karina, ça peut être Christina qui remplace exceptionnellement Pino ce matin.
3: Christina.
1: Non.
0: C'est quoi? Je leur ai parié la chance du débutant.
1: Oui. Alors ça fait longtemps que j'ai pas joué. Hein.
0: Ouais. Alors ça et elle a ramène.
1: C'est pas une excuse hein, parce que quand tu jouais c'était pas moyen. Hein.
0: Elle a ramène moi la productrice. Alors de mémoire, Andy, tu vas jouer avec Christina. De mémoire, Christina, elle pouvait faire des fois pour deviner. Alors attention, ça se trouve dans une maison.
1: Sur la route il y a.
0: Ouais, on en mange.
1: Non ouais. Mais Andy, j'ai gagné en sagesse. Ça devrait bien se passer.
0: Et bon, on va voir ça tout de suite. Andy, t'es prêt? 3,
5: oui,
0: 2, 1, top chrono.
1: Ok, c'est pas là-bas, c'est... Maintenant, oui. C'est pas le sol, c'est le contraire, c'est le...
5: Plafond.
1: Ouais. Une balle, ça...
5: Rebondit.
1: Alors le verbe...
5: Rebondir.
1: Oui. Quand c'est pas la moitié, c'est...
5: Plein.
1: Un autre
5: entier.
1: Mot... Oui. C'est pas obscur, c'est...
5: Clair.
1: Oui. L'eau de la pluie, elle part dans les...
5: Réseaux.
1: Non.
5: Gouttière.
1: Non, avec des grilles.
6: Ah, égouts. C'était pas mal. Les égouts.
1: Bravo.
0: Honnêtement, vous étiez connectés.
1: Ouais, c'est pas mal, hein.
0: Ah bah,
1: ouais. C'est
0: ouais,
1: élégant bien, ça.
0: Andy, bien crié. T'as été fort parce que honnêtement, moi je les aurais pas eu ceux que t'as trouvé.
5: Ah
0: Max, alors toi qui donnes les feuilles, tu te fais même plus chier à te lever, toi, hein, vraiment.
7: Oh bah flemme.
0: La canicule, t'as complètement stoppé au niveau du sport.
7: Ah, je suis assis, moi.
0: Ouais, j'ai bien vu. Bon, il faut qu'on fasse mieux que combien? 5.
1: C'est 5.
0: Ouais, il faut faire mieux que 5. Est-ce que t'es prête, Mégane?
4: Oui, allez, je compte sur toi.
0: 3, 2, 1, top chrono. Quand le soleil est caché par la lune, c'est une...
4: Éclipse.
0: Ouais. J'ai un grand canapé, j'aime bien mon...
4: Confort.
0: Ouais, très bien. C'est comme une moto, mais avec 4 roues pour faire du cross, c'est un...
4: Un quad.
0: Ouais. Faut que j'aille faire pipi, j'ai très...
4: Envie.
0: Ouais. Il était un petit
4: navire.
0: Ouais.
4: Navire.
0: C'est pas gigantesque, c'est tout petit, c'est
4: minuscule. C'est...
0: Oui, très bien. J'en donne à tout le monde. Je suis en train de.
4: J'ai pas entendu.
0: Partagé, ouais, c'était partagé.
1: Mais attends, mais c'est. T'as vu les mots que t'as eu?
0: Et...
1: C'est incroyable.
0: Alors merci, Sohan.
1: Non mais bien premier deuil. Non mais c'est vrai.
0: Enfin.
6: Bah, ils étaient pas si durs, hein,
1: oh, l'humilité.
0: Je pas,
1: ah,
0: et,
1: ah,
0: dis donc, Eclipse, confort, quad.
1: Non, Karina, franchement.
6: Confort, si tu regardes Koh-Lanta, c'est l'épreuve de confort quand t'as dit.
0: Tais-toi. Tais-toi, parce que ça va partir ce matin.
1: Eclipse.
0: Mégane.
4: Oui.
0: Si bonne réponse, c'est gagné.
1: Bravo!
4: Ouais, super. Merci beaucoup.
0: Le
4: merci
0: séjour
4: Bruno.
0: Bellambra est pour toi. Bravo à toi, Mégane.
4: Merci, c'est génial.
0: On t'embrasse fort. Bon, alors, Andy, ça va être un kit Bruno sur Fun Radio pour toi.
5: Ouais, rien à dire là. Hein.
0: Bon. Non, j'avoue, c'était une belle partie. On te fait des bisous, Andy.
5: Ouais, à bientôt l'équipe. Salut,
1: merci. Embrasse-toi.
0: 8h16.

0: 8h18, les amis, c'est Fun Radio. Demain sur M6, il y a la grande fête des tubes du camping.
1: Ah.
0: Ouais, c'est présenté par deux potes qu'on aime beaucoup, Elodie Gossuin et Jérôme Anthony. Et donc ça va être un peu l'ambiance des tubes de l'été, quoi, tu vois.
1: Ça va être la fête, de ouf.
0: Tubes de l'été. Alors tubes de l'été, il y en a plein. Petit florilège de tubes de l'été. Lucas, est-ce que t'en as calé quelques-uns? Ça, c'était mon tube de l'été, ça.
1: Ah, c'est le tien? Ouais. C'était quelle année, ça?
0: On est dans les années 70.
1: Ok. Et t'as un souvenir qui va avec?
0: Ouais, mes parents, ça passait à la radio, quoi, tu vois. La radio était branchée constamment dans la cuisine. Et donc, il y avait ça. Ouais, deux secondes.
2: Où vais-je aller? Où vais-je aller?
0: C'était un peu de la période disco, quoi.
1: Bah, c'était tes premiers étés, années 70, d'ailleurs.
0: Ouais, exactement. Donc ça, c'était mon tube de l'été à moi. C'est quoi ton tube de l'été, toi, Soane?
1: Moi, c'est I Got a Feeling, 2009 l'année. Tu dansais là-dessus? Bah, en fait, j'allais en vacances, voilà, exactement. Il y avait un kids club et en fait, on faisait la petite boum. Et du coup, j'étais trop contente de danser sur I Got a Feeling. C'est toutes mes vacances.
0: Karina, t'avais un tube de l'été, toi?
3: Évidemment, moi, tube de l'été, moi, je suis une enfant de la télé. Je suis tube de l'été de TF1, Bruno. Wes, à l'année.
1: Ah, mais oui!
3: Et en fait, tous les étés, t'avais un tube de l'été chorégraphié par Mia Fry. Et c'était le soir sur TF1. On était contents. Et il y avait la danse.
1: Ils devraient remettre ça, hein, franchement.
3: Ah là là, c'était super.
0: Il n'y a pas eu que des trucs super.
3: Ah si, le truc qui faisait Machu, Conchu, Combo.
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3: Elle était hyper dure la danse.
1: Fallait descendre jusqu'au sol.
3: Ouais.
1: C'était mes premières vacances sans les parents.
0: Vous savez qui est le producteur de cette chanson quand même?
1: Non.
0: Qui est le producteur, le mec qui l'a importé, etc.?
1: Non. Absolument pas.
0: Bah, ouvrez le journal, il y est tous les jours. Hein.
1: Brûle?
0: C'est Patrick Bruel, le producteur de Thérapeuture, bien sûr.
3: Ah, tu cautionnes, Christina.
1: Ah, désolée.
3: Christina. Ah, t'es
0: bannie. Moi, je dis ça, je dis rien. Hein. Tiens, mais partageons avec les auditeurs. Venez nous dire pour vous, c'est quoi votre tube de l'été? 01 42 48 5000, on fait de la radio ensemble après Angèle.
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21: 8h26, c'est quoi votre tube de l'été? C'est la question qu'on vous a posée tout à l'heure. Il y a Marie qui dit, moi j'aime bien Despacito.
3: Ouais, bien sûr, classique.
21: Gabriel Magic qui me dit Air de Magic System. Là aussi, bien sûr, écoute.

0: Angèle sera avec nous en direct tout à l'heure à partir de 9h15, c'est ça? Elle vient nous voir une demi-heure?
1: Oui.
0: Ça, c'est une bonne nouvelle. Elle était déjà venue nous voir, Angèle, il y a un petit moment. Elle est très, très sympa, Angèle.
1: Très gentille, très intéressante.
0: Ouais. On va passer un bon moment avec elle. Pour l'instant, on est en train de parler de tubes de l'été, les amis. Il y a une émission demain avec les tubes de l'été sur M6. On disait, voilà, votre tube de l'été, c'est lequel? Ça, c'est le tien, celui-là, Lucas, Fade Up?
2: Ouais, j'aimais bien. C'était en 2022, ça.
0: D'accord.
2: C'est incroyable.
1: C'est Hamza?
2: Ouais, Hamza SCH.
0: Merci.
3: Non mais attends, pour Lulu, ça c'est plutôt calme, hein.
1: Ouais, j'avoue, c'est vrai.
3: Parce que d'habitude, il y a les trucs qui tabassent.
0: Bonjour Anthony.
4: Salut tout le monde, salut la famille.
1: Salut Anto.
0: Ton tube de l'été, toi, c'est quoi?
4: Alors ben moi, c'est souvent tous les ans, je vais au camping et s'il y a pas une bonne macarena, c'est pas l'été.
1: Bien sûr.
0: Tu fais la chorégraphie ou pas?
4: Ah ben oui, après un bon petit apéro en avant. Hein.
3: Mais il y avait pas eu une polémique sur la macarena, comme quoi il y avait deux groupes qui
0: bien
3: la
0: sûr.
3: Chantaient et tout.
0: Los
3: ils avaient
0: Rio
3: sorti la même chanson.
0: Los Del Mar.
3: Ouais, c'est ça. Ils avaient sorti la même chanson au même moment.
0: Ouais.
1: C'est énorme.
5: Et ils faisaient la même chorégraphie. Il y avait que la fin qui changeait.
0: Ouais, ouais. Exactement. Ouais. La fin c'était macareno. Anthony, je t'embrasse, mon pote.
4: Bisous tout le monde.
1: Bisous, bisous Anthony.
0: Bonjour Fabienne.
6: Bonjour la famille.
1: Salut Fabienne.
0: La chanson d'été de Fabienne, c'est ça.
3: Ah, j'adore.
1: C'était bien Zemda. Cette époque.
3: Ouais. En fait, tombais que la chemise, pas le slip.
1: C'est jamais vraiment beauf. On peut penser que c'est beauf, mais non.
0: Ah non, c'était hype. Ouais,
1: franchement, c'est bien.
0: Tu te souviens, oui, Fabienne, ouais. Et du clip? Tu te souviens du clip ou pas?
6: Un petit peu, je sais qu'ils étaient un peu dans les rues de Toulouse.
0: Ouais.
6: Je
0: et surtout, il y avait Jamel Debbouze, il y avait
6: oui,
0: Omar
6: exact.
0: Et Fred.
6: Ouais,
0: ouais non, ouais. Il était canon le clip.
6: Ouais. Alors, je me rappelle plus de mes soirées voilà, d'ado où on faisait tomber la chemise. Voilà.
5: C'est ça, parce que tu disais c'était hype, Bruno. Moi, les soirées où j'allais, où on passait cette chanson, ouais. C'était pas hype, hein.
0: Oui, oui. Et puis les gens qui tombaient la chemise, t'avais pas envie de voir le corps.
5: Non,
0: en général,
5: exactement.
0: Hein.
5: Non,
6: pas
0: tout. Fabienne, je te fais des bisous.
6: Moi aussi, je vous embrasse, la famille.
1: Bisous,
6: je suis contente de vous avoir eu.
0: Et bien, c'était un plaisir de t'avoir. On va écouter Sound of Legend, la Sonos, San Francisco. C'est ce qui arrive sur Fun. Et puis, les haters de Sohan, là, juste après les infos, il est 8h30.
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0: Et à 8h30 des infos, c'est avec...
8: Oui, c'est lui.
0: Mec, Gabriel Compin, j'allais t'appeler Oriane Doro et j'étais en blocage, je dis mais c'est pas Oriane, c'est un homme.
8: Oui, en effet, elle est en formation climat, je le dis parce que je trouve ça marrant.
0: Bah il était temps qu'elle y aille.
8: Ouais.
0: Il était temps qu'elle le fasse. Hein. Excuse-moi Gabriel Compin pour les infos, bonjour.
8: Bonjour Bruno, bonjour à tous. La baisse des températures est amorcée et va durer jusqu'à mardi en France.
0: Il fera encore chaud dans les classes aujourd'hui.
8: Et ça s'annonce compliqué pour les 850 000 collégiens qui passent le brevet en pleine canicule. Coup d'envoi à 9h de l'épreuve de français. Le ministre de l'Éducation promet que les examinateurs distribueront de l'eau aux élèves autant qu'ils en demanderont. Deux pauses de 15 minutes pourront aussi être décidées pour offrir un répit. Cette année, pour la première fois, l'écrit compte pour 60 et non plus 50% de la note finale des élèves de 3e. Le réseau électrique vacille avec la chaleur. Enedis a déclenché sa force d'intervention rapide face à des incidents jugés à haut risque. 50 000 foyers étaient privés d'électricité hier soir, principalement en Île-de-France et en Gironde. Des pannes également autour de La Rochelle, privant 10 000 personnes de courant hier soir.
0: Le bilan s'alourdit au Venezuela.
8: Le dernier bilan provisoire du double séisme d'hier fait état d'au moins 235 morts et plus de 1500 blessés. Les recherches se poursuivent dans la région de Caracas, la plus touchée. Les États-Unis ont débloqué 150 millions de dollars d'aide et envoyé des secouristes. 85 sauveteurs français sont aussi arrivés sur place. Au Moyen-Orient, le plan d'évacuation du détroit d'Ormuz est suspendu temporairement. Décision prise après une attaque dans le Golfe visant un navire qui avait franchi le détroit. Un projectile d'origine inconnue a endommagé un cargo, annonce l'Organisation Maritime Internationale.
0: Du foot, les Bleus qui jouent gros à la Coupe du Monde ce soir.
8: Troisième match de poule pour l'équipe de France face à la Norvège à 21h. En jeu la première place du groupe I. Une rencontre sans Didier Deschamps, endeuillé par le décès de sa mère. Son adjoint Guy Stéphan sera sur le banc. L'exploit de la nuit, il est pour l'Équateur, vainqueur de l'Allemagne, 2-1 et qualifié. Tout comme la Côte d'Ivoire ou la Suède, potentiels adversaires des Bleus. Le tableau des 16e qui se complète doucement avec notamment Maroc, Pays-Bas ou Brésil-Japon au programme. We'll be right back.
0: On finit avec la météo de cette journée.
8: C'est le début de la fin de la canicule. Le littoral atlantique est sorti de la vigilance rouge. 61 départements restent malgré tout concernés par cette alerte. Le thermomètre va doucement redescendre jusqu'à mardi de l'ouest vers le sud-est. Ce matin, le ciel est légèrement voilé sur le quart nord-est jusqu'au bassin lyonnais. On respire le mieux ce matin à Toulon avec 23 degrés, 27 à Rennes, 29 à Abbeville, 31 à Libourne, 33 à Angoulême, 35 à Paris déjà. Cet après-midi, on ira jusqu'à 31 à Lombres, à Nice, 33 à Saint-Nazaire et à Caen, 34 à Dunkerque, 37 à Épernay, Mulhouse et Poitiers, 39 à Nancy.
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0: Fun Radio Dance Music dans la demi-heure. Jennifer Lopez, Save Me Tonight et Offenbach, Four to the Floor. Je m'appelle Bruno, soyez les bienvenus sur Fun. Il y a Karina qui est là.
9: Bonjour.
0: Il y a Christina.
10: Coucou.
0: Et Sohan.
11: Et salut.
0: Qui nous fait les haters là dans 3 minutes. Les haters de Sohan, elle compile les messages de haters destinés à des personnalités. On a qui ce matin?
11: On a un sportif, mais surtout on a un hater. Je vous préviens, il faut s'accrocher. Il est très vulgaire.
0: Mais il est pour nous?
11: Non.
0: Ah, bon, d'accord, ok.
11: Vous allez voir.

0: 7h37, on a besoin d'un nouveau premier de la classe. On a perdu Nicolas hier.
1: Bêtement, complètement bêtement.
0: Il allait jouer pour 1900 euros hier,
1: oui,
0: c'est ça?
1: Il est descendu à 1005.
0: Juste avant les 2000. Besoin d'un nouveau premier de la classe. Vous savez comment ça se passe. 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
0: Soane récupère des messages de haters laissés sur des réseaux sociaux. Elle lit le message. On doit deviner quel hater, ou plutôt quelle personnalité est incriminée par le hater.
1: Bon, on évacue avec le plus lourd, d'accord?
3: D'accord, t'as dit qu'il était, y avait beaucoup de gros mots.
1: Et alors, il est pas classe du tout. Alors, on est parti.
0: Vas-y.
1: L'autre, elle vient nous montrer sa schneck à 67 ans à l'occasion de la Fashion Week parisienne et les gens trouvent ça merveilleux. Si elle pouvait prêter sa robe à Chibrit, ça serait sympa. On aimerait vérifier un truc.
3: Ah, je sais. Voilà. C'est Madonna.
1: C'est Madonna. Ah. Je vous ai dit, il fallait s'accrocher. On est tous ensemble.
3: Chibrit.
1: Donc, c'est Madonna qui sort de son hôtel.
0: Mais c'est qui Chibrit?
3: C'est Brigitte Macron. C'est Brigitte.
1: Ben voilà. Tu l'as le jeu de mots. Okay. Ce commentaire, il est extraordinaire. Ah oui, non. C'est...
0: Je suis fatiguée, je crois. Je ne l'ai pas eu tout de suite.
1: Et en général, quand tu as une vidéo où tu as 8000 likes et 1500 commentaires, ouais, c'est qu'il y a une promesse. Et je vous assure, les commentaires sont extraordinaires. Celui-là, il était sensationnel.
0: Bon. On ne touche pas.
3: Merci.
1: On touche pas à Chibrit.
0: On touche pas
1: à Madonna.
0: On touche pas à Madonna.
1: Chacun choisit. Allez, on enchaîne avec un acteur cette fois-ci qui est un peu trop parfait visiblement.
0: Chibrit.
1: Et ça énerve puisque ce hater dit ça rend fou les mecs précieux comme ça qui n'ont même pas d'auréole alors qu'il fait 40 degrés.
3: François Civil.
1: Exactement.
3: J'ai regardé aussi, il n'a pas d'auréole.
1: Et on est d'accord, ça a choqué. Il y a eu plein de commentaires sur ça. Donc en fait, il a posé, il était invité voilà pour un moment.
3: C'est Fashion Week.
1: Exactement, c'est un défilé Louis Vuitton. Donc il est habillé avec une manche longue. On sait qu'il fait 40 degrés, vraiment, il fait très chaud. Et c'est vrai qu'il n'a pas vraiment une trace de transpiration. C'est parfait, tout est parallèle.
3: Oui, mais il y a des techniques. Je crois que si tu mets
1: des serviettes hygiéniques.
3: Ouais. Ouais, les serviettes hygiéniques sous les aisselles. Mais côté qui colle sur le vêtement.
1: Oui, pas les aisselles.
3: Non, mais je précise, moi, tu sais.
0: Bah, sinon, c'est douloureux, hein, quoi qu'il arrive.
1: Allez, on enchaîne avec un sportif. T'es la grande frite du cornet de McDo et tu te sens regardée parce que tout le monde veut te graille.
3: Ah, Victor Wembanyama.
1: Exactement, il y a une vidéo.
3: C'est vrai que c'est grande frite.
1: Celle-là. Alors, pour vous un peu visualiser, donc pareil, on a un défilé de mode et en fait, il marche et je vous assure, on a l'impression que c'est mais vraiment truqué. Il dépasse le monde entier, quoi. Il fait une taille, mais vraiment la moitié d'un corps de plus.
0: Bah, ce qui est grand, c'est que dans la vidéo, il s'assoit, il est aussi grand que les gens qui sont debout.
1: Mais exactement. Non, mais c'est fou. Et j'ai trouvé que vraiment la comparaison, ouais, grande frite, ça m'a fait rire.
3: C'est vrai.
1: On a un petit hater maison, c'est pour toi, Karina.
3: Ah,
1: c'est
3: chouette.
1: Sur TikTok. Évidemment, sororité oblige, c'est une femme qui t'a écrit ce message. Faire son intéressante et parler plus fort que les autres toujours.
3: Bah
1: c'est
3: oui.
1: Karina,
3: mais c'est
0: attends,
3: ma technique.
0: Mais je sais, là, c'est la vieille moche.
3: Bruno.
0: Mais si, non, il y a une nana qui a une tronche. Non, mais à un moment, ça va.
3: Mais c'est peut-être pas sa photo.
0: Elle nous défonce tous les jours. Elle a une tête de cul. Mais oui. Mais non, mais on peut dire les trucs tous les jours. Elle vient de nous attaquer sur notre physique.
3: Mais oui, mais si elle nous écoute.
0: Elle s'est fait rouler dessus par.
3: Ah bah oui, elle s'est attaquée à moi. C'est normal que Bruno réagisse comme ça.
0: Mais non, mais ça va. Tu vois, vieux cul fripé là, tu vois. Ouvre les fenêtres, mets le chauffage, tu vois ce que je veux dire. À un moment, voilà, couper le milieu. Enfin, tu vois, à un moment, merde.
3: Merci, Bruno.
0: Jennifer Lopez, David Guetta, Save Me Tonight, c'est sur Fun.
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2: 8h47, c'est Fun Radio. Le fan de l'OM que je suis vient de découvrir le nouveau nom du stade Vélodrome.
3: Ah, alors, vous allez vous appeler comment? Non, je ne l'ai pas.
2: T'as pas vu l'info?
3: Je te jure que non.
2: Il s'appellera désormais le CEPAC Vélodrome. C-E-P-A-C, jusqu'en 2033. Ouais, c'est pas comme ça qu'on va gagner la Ligue.

0: 9h10, c'est Fun Radio. Dans quelques instants, c'est Angèle qui sera avec nous en direct, les amis.
1: Fais bien attention à toi.
0: Oui. Petite visite du vendredi en direct, il fait plaisir. Vous pourrez suivre ça en vidéo, bien entendu, sur funradio.fr. Pour l'instant, voici notre premier de la classe.
2: Vous ouvrez vos manuels d'histoire, page 24.
3: Et en silence!
4: Yeah!
5: Qui sera le premier de la classe de Bruno sur Fun Radio?
0: Bonjour Benoît!
6: Bonjour Guillaume, bonjour l'équipe.
7: Salut Benoît,
0: c'est
7: Guillaume.
0: Quoi, je sais pas, c'est le charisme je pense.
7: Ça va Guillaume?
0: Ouais, rien n'est jamais gagné dans une carrière. C'est où les gens se disent, voilà, mais le gars il est à la télé depuis longtemps, tout le monde te connaît, etc. Voilà, tu sais quoi, un auditeur et ça remet tout de suite l'église au milieu du village. Benoît, ça va?
6: C'est bien, ça va.
7: Bah ça choque pas. Tu es au courant que t'es appelé Bruno Guillaume ou pas, non Benoît?
6: Comment?
0: Ouais, très
7: ah
0: bien.
7: D'accord.
0: Benoît, sois le bienvenu chez nous. En tout cas, Benoît, tu connais Fun Radio?
6: Ah ben bien sûr, oui.
0: D'accord.
6: Pardon, j'ai dit Guillaume.
7: C'est pas grave. Et on dort tous très peu, on a chaud,
0: ouais,
7: Benoît.
0: C'est la canicule, vraiment, c'est sympa. Et moi, ce que je te propose, Benoît, c'est que vu que tu vas être notre premier de la classe, c'est que si on te garde plusieurs jours, tous les jours, je veux que tu me dises bonjour, mais avec un autre prénom.
7: Voilà. S'il te plaît, oui. Bonjour okay. Sylvie.
0: Voilà,
7: tu vois,
0: vraiment. Et je veux que tu sois original, tu vois. Je veux du bonjour Venceslas, du...
7: Ouais, voilà, Enguerrand, tout ça.
0: Enguerrand, exactement. D'accord, Benoît?
6: Super, oui.
0: Bon, Benoît, t'habites où? Tu fais quoi dans la vie?
6: J'habite en Saône-et-Loire, une petite commune de la Racineuse, et je suis commercial dans les assurances.
0: D'accord, ok. Benoît, tu es notre nouveau premier de la classe. Je rappelle le principe du premier de la classe. Je te pose 3 questions, il faut 2 bonnes réponses. Ok?
6: Ok.
0: Si tu as 2 bonnes réponses ce matin, tu gagnes 100 euros. Et tu peux revenir la semaine prochaine. Et en fait, à chaque fois que tu reviens, tu joues pour gagner 100 euros, donc au cumul, ça peut monter vite. Hier, on a un auditeur qui a joué pour 1900, mais si jamais tu te plantes, tu perds tout. Le premier palier, tu sais à combien il est?
6: 100 euros.
0: Il est à 1000 euros. Tu connais bien le jeu, hein, Benoît. Il n'y a pas de problème, en tout cas. Gros brief au niveau des équipes du Standard. J'aurais vraiment vous remercier, parce que en cette fin de saison, vraiment, vous me rendez service. C'est vraiment les gars, tu te noies, ils t'envoient un parpaing. Vraiment. Benoît, est-ce que t'es prêt?
6: Oui.
7: Bonne okay. réponse, yes.
0: Eh bien, on y va, voici la première question. Quel traité a fondé l'Union Européenne?
6: Le traité de Versailles?
0: Non, le traité de Maastricht. T'as plus le droit à l'erreur. Deuxième question. Quel pays a pour capitale Nairobi?
7: Bon, c'était pas pour toi ce jeu.
0: Benoît, c'est quoi? J'ai l'impression que c'est un rendez-vous raté.
7: Oui, et c'est pas grave.
0: J'ai l'impression que c'est un rendez-vous raté. C'est pas. Alors, tu vois, sur ma carrière radio, c'est pas le moment que je mettrai en avant tout de suite.
7: Mais on l'oubliera pas en tout cas.
0: Mais j'étais content de t'avoir.
7: T'es attachant, Benoît.
0: Benoît, je te souhaite une bonne journée.
6: Oui, à vous aussi. Hein.
7: Merci, salut, merci Benoît.
8: Et je pense que tu fais semblant d'avoir un client hôtel. Il y a un truc qui est bizarre.
0: Non, je vais parler à Dimitri, qui est notre responsable du standard. Dimitri, alors j'aimerais comment s'est passé le choix de Benoît. Alors.
9: Eh bien, tout simplement tirage au sort et Benoît est le premier numéro à être sorti au tirage au sort.
0: D'accord, mais il s'était inscrit pour gagner sur.
9: Alors a priori
0: pour
9: oui.
0: Pour le
9: hein.
0: joueur du foot sur MC.
7: Pas sous la contrainte.
0: C'était la question hier soir. Il s'est gouré. Il a envoyé un truc pour gagner les 5000 euros sur M6. Il est tombé chez nous.
9: Oui, il cherche à joindre Guillaume. Hein, de toute
0: voilà,
9: façon.
0: Très bien. Merci, en tout cas, Dimitri, c'est toujours un vrai plaisir.
7: C'était un moment suspendu.
0: Ouais. Plus suspendu que sus, hein, pour moi. Si je puis me permettre. Open back, fall to the floor. J'espère en tout cas qu'Angèle n'est pas en train d'écouter la radio en ce moment, parce que sinon, elle est repartie dans l'autre sens. Hein. Prends le périph, elle va chez quelqu'un d'autre. Il y a Open back tout de suite sur Fun.
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2: Les amis, il est 8h57, c'est le moment du comment qu'on peut intéresser Karina à la Coupe du Monde.
3: Comment qu'on va intéresser Karina à la Coupe du Monde?
4: Et je risque d'être intéressée parce que ce soir on joue. Alors je sais quand même deux, trois trucs sur ce soir. France-Norvège, 21h, oui. Risque d'orage, donc oui. Ça peut durer plus longtemps.
5: Bravo!
4: Voilà, alors, j'ai les bases.
2: Faut prévenir Ophélie Muni.
5: Ah ouais, là on va repartir sur les
2: meubles. Les orages aux États-Unis, tu vois, le match peut commencer à 21h et finir lundi matin.
5: Ah, c'est sûr.
2: On est sur un vrai délire. Bon, on essaye tous les jours, oui, de trouver, parce qu'il y a plein de gens qui aiment pas le foot, qui n'ont rien à foutre du foot. Des infos autour de la Coupe du Monde, mais qui sont pas des infos foot. Voilà. T'en as une?
5: Oui, j'en ai une.
2: Allez, Soane, vas-y.
5: On va remonter en 2010, Coupe du Monde en Afrique. Je sais pas si tu sais ce que c'est les vuvuzela.
4: Ah oui, bien sûr. C'était les espèces de trompettes en plastique qui faisaient un bruit, mais odieux.
5: Un bruit comme celui-ci.
4: Un moustique.
5: Voilà, exactement. Un énorme moustique. Là, c'était une invasion. Eh bien, il y a une photo qui a fait le tour du monde. En fait, il y a un supporter qui était dans les tribunes, en plein milieu des vuvuzela, donc quand même avec ce son qui émet au max du max.
4: Ouais.
5: Et il s'est endormi.
4: Ah.
5: Donc, c'est-à-dire que pendant tout le match, il dormait et autour de lui, il y avait ce bruit.
4: Après, je peux le comprendre. Moi, c'est le bruit de ma clim en ce moment. Et je dors très bien avec.
2: Même avec ce bruit-là, si tu choisis entre le bruit et le frais, tu prends le bruit.
4: Le frais, hein.
2: Il n'y a pas de souci. Tu prends le bruit et t'es content d'avoir le bruit.
4: J'aime bien ton info, Soso.
2: Autre info, Coupe du Monde, Christina.
6: Moi, j'ai un chiffre qui est mignon, Karina, qui peut t'intéresser.
4: Ouais.
6: Il y a 11% des spectateurs de foot, des hommes,
4: ouais,
6: qui avouent avoir déjà pleuré en cachette après une défaite de leur équipe.
4: Mais c'est pas mignon, c'est bolos.
2: C'est des fragiles.
6: En cachette.
2: C'est quoi? J'ai une bonne méthode pour que ça s'arrête, ça. Devenez supporter de Marseille.
5: Ça sera mardi, quoi.
2: Et un moment, ouais, vous pourrez plus. Tu vois, après, vous êtes tout sec.
4: T'accueille.
2: Lors de la première Coupe du Monde, en 1990, il n'y avait pas de suivi nutritionnel. C'est pas comme à l'époque.
4: Ok.
2: C'est pas comme aujourd'hui.
4: Mais
2: aujourd'hui,
4: non, mais ça
2: tu
4: fumait
2: vois,
4: des clopes, ça
2: bien
4: mangeait
2: sûr,
4: des domacs.
2: Moi, je vous avais dit, moi, l'équipe de France championne du monde 98, j'en avais reçu 2-3 à la radio, ils clopaient pendant les disques.
4: Ah, pour des sportifs quand même.
2: Et il m'avait dit, Barthès, tu le dis pas à l'antenne. Pardon, excusez-moi. Et donc, ils pouvaient bouffer tout ce qu'ils voulaient, les sportifs.
4: Ouais.
2: Il y a seul un aliment qui était interdit par l'Uruguay.
4: Le tofu?
2: Non.
4: Le. C'est un truc sain ou pas?
2: Ah bah c'est un truc sain.
4: Le chocolat?
2: Non.
4: C'est
2: non,
4: animal?
2: Non, c'est charcutier.
4: Ah, le saucisson?
2: Presque.
4: La mortadelle?
6: Le pâté?
2: Presque.
4: Le salami?
2: Ouais.
4: Ah, j'adore ça.
2: Vous avez le droit à tout sauf au salami. C'était le seul, aliment qui était considéré mauvais pour les footballeurs.
5: Mais alors tout le reste, c'était bon, quoi.
2: Bien sûr. Bah, il est resté, ouais. C'est pareil, j'ai du prosciutto.
4: Ouais.
2: J'ai de la rillette, j'ai de la terrine, j'ai du foie gras.
4: J'ai mangé un pied de lit aussi.
2: Mais tout va bien. Offenbach, for to the floor et Angèle, qui sera notre invité d'ici un quart d'heure en direct sur Fun Radio. Il est 9h.
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2: C'est Gabriel Compin pour les infos. Bonjour Gab.
8: Bonjour Bruno, bonjour à tous. La baisse des températures est amorcée, elle va durer jusqu'à mardi en France.
2: Début du week-end et bon plan à la SNCF.
8: Depuis hier soir, les passagers TGV et Ouigo peuvent annuler ou reporter gratuitement leur trajet. Assouplissement des règles décidées face à la chaleur, parfois extrême dans les trains. Comme hier, il n'y aura pas de TER en Nouvelle-Aquitaine entre 10 et 18 heures. La dilatation des rails et la fragilisation des caténaires sont également sous haute surveillance. Hier, des trains ont été perturbés entre Paris et Marseille. Situation de plus en plus compliquée aussi dans les hôpitaux, selon la ministre de la Santé. Comme attendu par les autorités, l'impact de la chaleur se ressent 5 jours après le début de la canicule. C'est la mobilisation générale ce week-end, selon Stéphanie Rist. La situation la plus tendue, c'est en Ile-de-France. Les hôpitaux parisiens sont saturés, notamment les urgences. La consommation d'alcool est d'ailleurs interdite dans la rue dès midi dans la capitale. La vente sera prohibée à partir de 18h.
2: EDF débloque 80 millions d'euros pour les écoles.
8: Le groupe veut utiliser cette somme pour équiper rapidement les établissements scolaires de solutions de rafraîchissement, selon un communiqué. Ce sera malheureusement un peu court pour aider les 850 000 collégiens qui passent le brevet aujourd'hui. Début à l'instant de l'épreuve de français avec bouteille d'eau pour tous et deux post-pressure exceptionnelles pendant l'examen. Autre conséquence de la chaleur, l'annulation de nombreux événements ce week-end. Exemple avec la marche des fiertés de Lyon et Villeurbanne reportées à septembre. Les courses We Run prévues à Paris demain et dimanche ont été annulées. Les organisateurs ne peuvent pas garantir la sécurité des milliers de coureurs et l'ensemble des personnes mobilisées. mobilisés. Même problème au festival Garo Rock qui a annulé sa première journée.
2: On connaît les premières affiches des 16e de finale du mondial de foot.
8: Maroc-Pays-Bas lundi, Brésil-Japon mardi. Cette nuit, la Suède, l'Australie, l'Équateur et la Côte d'Ivoire se sont qualifiés. Les éléphants qui attendent le perdant de Norvège-France. Troisième match de poule pour les Bleus ce soir à 21h avec en jeu la première place du groupe. L'autre rencontre de ce groupe opposera le Sénégal à l'Irak à la même heure avant le choc de la nuit entre l'Uruguay et l'Espagne à 2h du matin.
2: On finit avec la météo de cette journée.
8: Et le thermomètre esquisse. Enfin, un début de fin de canicule. Toute la façade atlantique est repassée à l'orange, même en jaune pour la pointe bretonne. 61 départements sont malgré tout encore en alerte rouge. La baisse progressive des températures va durer jusqu'à mardi, de l'ouest vers le sud-est. Ce matin, le ciel est légèrement voilé sur le quart nord-est jusqu'au bassin lyonnais. Partout ailleurs, grand et chaud soleil encore une fois. Là où on respire le mieux, c'est à Marseille avec 23 degrés. Pour l'instant, 27 à Liffré, 29 à Lombre, Touquet, 33 à Argenton sur Creuse. Cet après-midi, 34 à Lille, 37 à Reims, Belfort et Limoges, 39 à Metz et 40 à Vichy.

0: 4 minutes, bienvenue sur Fun Radio. Vendredi aujourd'hui, c'est le 26 juin. On a une bonne surprise tout à l'heure avec nous, Angèle, en live. Eh bien, et Angèle.
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0: Angèle. Et j'aime bien aussi ça.
2: Ah, ma préférée, Fever.
0: La fièvre dans tes yeux.
2: Mais on l'avait chanté avec Christina.
3: C'était oui, un c'est peu. Vrai.
0: Oui, c'est pas un de mes meilleurs souvenirs.
2: Ma fierté.
3: On préfère quand c'est Angèle. On était en stud.
2: Et franchement, c'était pas si mal.
0: Ouais. Oh non, c'était pas si bien. Ne me ressortez pas ça.
2: Bah, t'avais été assez impressionné par nos voix, je m'en rappelle.
3: Non, dégoûté, je crois. C'était pas, c'était pas le bon adjectif.
0: C'était pas si pire. C'était pas. Voilà.
2: C'était pas si bien, ouais.
0: C'était
2: ouais.
0: pas si bien non plus. Voilà, tu vois ce que je veux dire.
2: Ouais, sans charisme.
0: Elle sera avec nous, ce sera dans un quart d'heure sur Fun et on va voir au Fun Bar. 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
0: Sohan est là, vous l'avez entendu.
2: Bonjour.
0: Il y a Karina.
2: Bonjour.
0: Il y a Christina.
2: Coucou.
0: Monsieur Pino n'est pas là ce matin puisque Pino est à la maternité avec Liz.
2: Ouais, c'est peut-être le grand jour.
0: On essaiera de lui passer un petit coup de fil quand même tout à l'heure pour savoir.
2: Ouais, on va essayer pour savoir
3: s'il est dispo. Ouais,
0: bien sûr. Même s'il n'est pas dispo.
2: On va pas faire les lourdeurs.
0: Sûr que si.
2: Bah, on est lourd. Nous, hein, tu sais, avec Pino. Hein.
0: C'est un peu notre signature. On va quand
2: ça
0: même,
2: lui manquerait même si on l'appelait.
0: Même, tu sais quoi, on va l'appeler en FaceTime.
2: Oh, oui, alors l'enfer. C'est horrible.
3: Hein. Oh, non.
2: C'est une prise d'otage, le FaceTime.
3: Ouais, mais bon, c'est pas grave, c'est notre Pino. Hein. On pense à lui et à Lise.
0: Évidemment. Pour l'instant, c'est le du con du con. Tous les jours, toutes les heures, on a un du con du con. Un du con du con, c'est quelqu'un qui ne fait pas la une de l'actu, mais qui est dans l'actu. Notre du con de 9h du matin, c'est le président sud-coréen. Il a décidé de lancer un truc, alors après on se dit du con ou pas, vous allez voir, ça va parler à beaucoup de garçons.
2: Mais en fait, le président sud-coréen estime dommage que Pino ne soit pas là, mais que la calvitie, c'est vraiment un vrai handicap et que c'est une vraie souffrance pour beaucoup d'hommes. Donc il a décidé que la calvitie doit être prise en charge, donc c'est une prise en charge publique de la perte des cheveux, pour que finalement l'assurance maladie rembourse tous les traitements et tout ce qu'il faut pour pouvoir rajouter des cheveux.
0: C'est-à-dire
2: quoi.
0: Que les gens qui se feraient faire des greffes
2: Exactement.
0: De cheveux, ce serait...
2: Ouais. Pas besoin d'aller, excusez-moi devant le stéréotype, mais en Turquie pour payer moins cher,
0: c'est pas
2: etc.
0: un stéréotype, vous avez vu la photo dans l'avion avec tous les gars qui ont des pansements sur le crâne. C'est pas des
2: choses. Voilà. Et là, le président sud-coréen, peut-être que c'est quelqu'un qui avait une calvitie, qui a été, je sais pas, il nous l'a pas dit, hein.
0: Après, je trouve que c'est bien pour les Turcs. Tu vois ce que je veux dire? Parce qu'il y a eu souvent les WC à la Turque, il y avait un côté, tu vois, si tu j'ai des cheveux à la Turque, c'est pas le même délire.
3: Ouais. Je serais assez curieuse de savoir la position de ce président sud-coréen sur le remboursement des protections menstruelles des femmes, mais on n'a pas le temps d'en parler, c'est vrai.
2: J'aimerais pas encore ça.
0: Et pose la question à Kim Jong-un, qui est de l'autre côté de la Corée.
3: J'ai la réponse.
0: Oui, ça devient plus compliqué encore.

0: Back sur Fun Radio. Est-ce qu'on pleurait pas de la facture? Allez, soyons fous.
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0: 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On fait ça tous les matins en direct sur Fun Radio. 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Faites-le même la nuit, il fait plus frais la nuit.
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0: Il faut la photo de votre facture, il faut la photo de votre relevé d'identité bancaire. Pourquoi? Parce qu'on fait les virements en direct. Et surtout en instantané. C'est-à-dire que quand l'auditeur arrive à l'antenne, au même moment, l'argent arrive sur son compte. Bonjour Clémence.
5: Bonjour.
4: Salut Clémence.
0: Ça va super. Clémence, tu es à Saint-Just-Rambaye.
5: Oui,
0: on est dans la Loire.
5: Ça.
0: Tu fais quoi dans la Loire?
5: Je suis sommelière.
0: Génial.
5: Dans mon cave à vin.
0: J'adore l'idée. C'est vrai que quand on commence à apprendre le métier dans la sommellerie, les premiers trucs qu'on goûte, c'est l'eau.
5: Oui. Premier cours qu'on a fait, on était cinq dans ma promo dégoûtés, on a goûté de l'eau.
4: Mais c'est quoi la différence? Tu devines les marques? Tu fais quoi?
0: Non, en fait,
5: à la fin de la semaine, on a fait un test et on devait deviner toutes les marques. Et ben, je peux vous dire qu'il y a des sacrées différences.
4: Ouais, okay. Et la conclusion, c'est que la Contrex, c'est vraiment dégueulasse.
5: Exactement, on est d'accord.
4: C'est la pire. Ouais, elle est horrible.
0: Non, moi, celle que j'ai du mal à boire.
4: C'est la Volvic.
6: Spar, non?
0: L'Épar.
4: Non, mais l'Épar, c'est pour les personnes âgées qui ont un problème de transit, mon bruit.
6: C'est pour aller aux toilettes.
0: Ça arrive d'être chez des gens, des fois où il y a de l'épar.
4: Tu bois obligé de la boire, bien sûr.
0: Et bah, c'est chelou le goût de l'épar.
4: C'est un peu salé, ouais.
6: Oui, mais du coup, si t'as de l'épar chez la personne, tu sais qu'elle a des petits. Ouais, faut pas aller aux toilettes.
0: Ça lance une discussion. Tu dis alors, dis donc, t'es constipé, toi. Ouais, et c'est toujours sympa, évidemment, c'est toujours sympa. Clémence, alors, avant de parler de caca, tu m'as envoyé une facture de 429 euros, c'est quoi?
5: C'est un spa gonflable pour 4 personnes et voilà. Il est sur notre terrasse.
4: Et alors, t'en as déjà profité?
5: Ah oui, on en profite tous les soirs là. Avec la canicule, il est à 34 degrés, c'est parfait.
4: Ah, tu m'étonnes.
0: Ah, ouais. C'est vrai que on est quand même en train de se dire, les amis, qu'on est dans une nouvelle vie. Ou quand on te dit, putain, et je me suis baigné dans une eau à 34 degrés, c'était frais.
5: Hein.
4: Ouais,
5: c'est vrai.
4: C'est dingue, hein. Mais tellement.
0: Oh, on est parti en vacances dans le sud, on a eu du cul, il faisait 48. Bah, je peux te dire, les enfants jouaient dehors, c'était génial. Ils sont baignés dans la piscine, elle était à 23, 1740 degrés. Bon, Clémence, je viens de te faire un virement de 429 euros, l'argent est sur ton compte.
5: Parfait, je viens de recevoir la notification, top, merci beaucoup.
4: Et prends-en soin, parce que Bruno, il en avait un de spa gonflable jusqu'à ce qu'on fasse un barbecue qui est 7 enfants et 2 chiens dedans. Oui. Le spa ne tient pas.
5: D'accord, on montrera juste à 4. Merci beaucoup la famille.
0: Bisous Clémence.
5: Bisous, merci.
4: Bisous Clémence.
0: Il est 9h13. Quoi de mieux pour attaquer un vendredi qu'avoir une Angèle dans le studio? Elle est avec nous dans 3 minutes en direct sur Fun.

0: Mais dites-le qu'on est content de recevoir Angèle en direct sur Fun Radio ce matin. Applaudissements pour Angèle.
1: Hello.
0: Comment ça va?
1: Mais bonjour tout le monde, ça va bien et vous?
0: Mais super, t'es arrivé, t'as dit il y a du monde, mais toujours. Mais en fait,
1: mais c'est trop bien.
0: Mais quand tu viens, les gens disaient ouais, il y a Angèle.
1: Ouais, c'est que pour toi, hein, c'est pas pour nous.
2: C'est, vraiment,
0: c'est vraiment parce que t'es là. Hein. Sinon,
1: ouais,
0: écoutez, on est seul comme tout le matin.
1: Ça me touche beaucoup.
0: Si tu veux baisser ton casque, on peut te le baisser. Hein, tu dis.
1: C'est très gentil. Non, ouais. C'est parfait.
0: Ça va, t'es en forme?
1: Je suis en méga forme.
0: T'es du matin, toi, un peu ou pas?
1: Depuis peu, oui. Avant, pas du tout. Et Non, je vais un peu plus du matin.
0: C'est vrai, morning routine, tu prépares ton petit déj, t'es quoi, t'as des rituels toi le matin ou pas Angèle?
1: Alors oui, le thé,
0: ouais.
1: Sortir mon chien.
0: Ouais.
2: Ah, écoutez, comment il va ton chien avec la chaleur?
1: C'est dur, hein.
2: Compliqué, hein.
1: Mais bon, enfin, comme tout être vivant en ce moment.
2: Il faut leur mouiller les coussinets.
1: J'étais contente d'être là à Paris cette semaine. J'étais en mode, allez, super, la semaine, je suis là.
0: Dis donc, ces petites températures fraîches, là, de
1: l'été.
0: Le soir, pour te rafraîchir, ce petit 42 degrés, bord de Seine, il est pas mal.
1: Bon, après, Bruxelles, c'était pas beaucoup mieux, mais quand même un peu mieux.
0: Ouais, c'est un délire.
1: Bon, ça va, Pépette va bien, merci.
0: Angèle, dis-le. T'as dévoilé le single et t'as annoncé la sortie du nouvel album.
1: Tout à fait. J'ai pas encore annoncé de date parce que j'aime bien laisser les gens en suspens.
0: Mm-hmm.
1: L'album s'appelle Instinct.
0: Ouais.
1: Il est dans mon ordinateur. J'en suis très, très, très, très heureuse. J'ai méga hâte que ça sorte.
2: Et cet ordinateur est sur le périph' actuellement parce qu'on vient de te le voler.
0: Mais ça faisait 5 ans qu'on attendait un nouvel album, si j'ai bien compté.
1: Oui.
0: Qu'est-ce que t'as foutu en 5 ans,
1: ouais.
0: Angèle, alors.
2: Les JO déjà.
1: Oui,
2: autant quand même.
1: Ben non, mais en fait c'était important aussi de prendre un peu de temps hors de ce monde fou qui est la tournée, le fait d'être aussi médiatisé évidemment, et j'ai vraiment eu besoin de ce temps. Et là j'arrive à un stade où je suis vraiment contente de ce que j'ai fait et que je me suis désintoxiquée d'un tas d'infos que j'avais dans ma tête et d'un tas de fausses croyances par rapport à faire de la musique et ce que ça devait représenter. Et je l'ai fait comme si j'avais jamais fait de musique avant. Et c'était génial.
0: Alors on va parler de ce nouvel album un peu quand même, s'il y a des surprises. Et puis il y a des auditeurs qui ont plein de questions à te poser. Et puis on a des petits jeux avec toi. On se pose 2 secondes. On va écouter Dis-le d'Angèle. C'est le nouveau single qu'on adore déjà. C'est Angèle qui est avec nous en direct sur Fun Radio. Il est 9h20. À tout de suite.
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5: Angèle est en direct avec nous vendredi aujourd'hui, c'est le 26 juin. Alors Angèle, j'ai des questions d'auditeurs pour toi qui nous ont laissé des messages.
6: Génial. Donc,
5: questions d'auditeurs fans. Voici le premier, question de Fredo.
7: Si tu avais pu faire une chanson, un duo avec un artiste vivant ou décédé, ce serait qui?
5: Genre ton featuring de rêve, vivant ou décédé?
6: Ella Fitzgerald. Oh. Et donc décédé.
8: Ah, c'est chic.
5: Ouais. Ou pas, peut-être sur une île avec Elvis Presley et Michael Jackson.
6: Peut-être.
8: Mais vraiment qu'on la trouve cette île. Hein.
9: Et t'as fait un duo avec Dua Lipa aussi. On
6: oui.
9: l'a beaucoup passé sur Fun Radio, on en parlait tout à l'heure. T'as suivi qu'elle s'était mariée?
6: Oui, bien
5: t'es
6: sûr.
5: T'es invité ou pas?
6: Non.
8: Oh, mais non, voilà. Mais tout ça pour ça.
5: Voilà, tu
8: mais
5: vois,
8: en fin d'honneur.
5: Ça fait des featuring, ça non. fait ma bestie, machin. Hop.
6: Ouais,
5: dans tes yeux, ça se voit, la vieille, ça se voit, mais on n'a pas
8: elle
5: le
8: elle a loué toute l'Italie en plus.
6: Non, mais j'en ai entendu parler, bien sûr, magnifique.
5: Ben oui.
6: Magnifique photo, magnifique tout.
5: Autre question
6: du rêve.
5: Ouais. Kali.
10: Si elle ne devait choisir qu'un seul de ses titres, en solo ou en duo, lequel serait son ultime favori?
6: Waouh. J'adore parce qu'il y a beaucoup de sérieux dans cette question.
8: Ouais. Elle articule
5: c'est
8: extrêmement
5: question,
8: bien.
5: Ah mais c'est une question politique.
6: Ouais.
5: Je peux la mettre dans une émission de débat.
6: Je dirais une seule chanson. Oh là là, c'est déjà évidemment impossible à répondre. C'est comme si on me demandait de choisir entre mes enfants. Quand j'en aurai.
5: Karina en a deux, elle peut en choisir un. Hein,
6: ouais,
5: suite, hein.
6: Pas le
8: Non.
6: Mais du coup, ta reine.
5: Ouais.
8: Ah, c'est vrai.
6: Ta reine. Ouais, je pense.
8: Très beau titre.
6: C'est ta reine.
5: Normalement, regarde, Lucas, notre réalisateur, qui est le réalisateur le plus rapide de la bande FM.
6: Oui,
5: là, je peux dire que ça ne l'arrange pas. T'aurais dit n'importe quel autre titre. T'aurais dit, évidemment. Le ta reine, si on l'a avant 10h moins le quart.
11: Et on l'aura avant 10h moins le quart.
6: Voilà. Merci.
8: Oh, bravo, Lulu.
5: Bravo, Lulu.
6: Bravo, Lulu.
11: Merci.
8: Si même Angèle l'encourage, c'est bien.
11: Merci, Angèle.
5: Déjà, j'ai du mal à le tenir. Si tu le dis en plus avec cette voix-là, je l'ai perdu. Hein. Autre question pour toi, Angèle, c'est Maëva.
12: Qu'est-ce qui t'a poussé vers des sonorités plus électro pour ce futur album?
8: Ah, ça, elle est intéressante cette question.
6: Mais ce qui est aussi intéressant, c'est que elle dit pour le futur album,
5: alors que personne ne connaît
6: personne
5: rien du futur album.
6: Entendu.
5: À part dis-le.
6: Mais c'est vrai que j'ai donné deux grands indices de la direction musicale que ça prend avec What You Want, qui a été en collaboration avec Justice.
5: Ouais.
6: Et avec dis-le que nous voulons sortir et que j'ai produit avec Tristan Salvati.
5: Avec qui tu avais déjà bossé, hein.
6: Avec qui j'ai évidemment déjà bossé. Je pense que les sonorités électro, c'est qu'aussi je me suis autorisée en fait à aller dans cette direction-là. Moi, j'ai écouté toute ma vie de l'électro et que je me suis dit que c'était le moment en fait d'aller un peu plus loin et de pousser le curseur un peu plus loin dans la musique que j'aime.
5: Comment tu bosses quand tu prépares un album?
6: Ça dépend.
5: Est-ce que vraiment tu rentres dans... Allez, je me pose sur un bureau, j'écris des trucs, j'écris de 9h à 22h.
8: Non, mais c'est vrai que Guetta nous avait dit, David Guetta, qui s'enfermait 2 mois dans l'année et que vraiment il travaillait pendant les 2 mois et que c'était sa routine annuelle. Est-ce que toi t'as une routine ou pas du tout?
6: Pas vraiment, parce que sinon l'album il serait sorti bien avant. je pense que moi j'ai besoin déjà d'énormément de temps de jachère. C'est-à-dire que je vais travailler sur un titre. Et puis je vais ne pas y toucher pendant un mois et puis travailler sur un autre, et c'est pour ça qu'en fait ça prend du temps, c'est une sorte de, je sais pas, ça c'est une tournante en fait, et donc c'est pour ça que ça me prend des années, parce que déjà je suis super impliquée dans absolument tout, et en fait ça m'a pris du temps. Donc ce qui se passe, c'est que ça dépend, parfois j'ai des notes dans mon téléphone, parfois j'ai des mémos, parfois je commence, je te l'ordi.
5: Ouais. Et passé... puis parfois tu les réécoutes, tu sais même plus de quoi tu parles.
6: Non, mais alors généralement il me suffit de peu, parce que généralement je mets quelques petits mots clés. Je suis là, j'aime bien tel gré d'accord, tel machin. Et puis voilà, puis ça dépend. Je me suis retrouvée dans des pièces avec d'autres personnes aussi pour une fois. Ça dépend. J'ai beaucoup travaillé toute seule aussi. C'était chouette parce que je me suis autorisée aussi à retravailler seul, comme j'avais beaucoup fait sur

0: le premier album. Donc voilà, j'ai pas vraiment
1: mais
0: de
1: routine.
0: Mais
1: t'as pas peur quand tu fais ça, à un moment, de devenir trop dur avec toi-même et d'être constamment ah ouais mais non et être jamais mais... satisfaite en mode ah ouais non je pourrais peut-être que si, je peux si. Améliorer ça etc.
0: Mais si mais je pense que c'est ça qui est cool en fait et c'est du coup bon le problème c'est que ça prend plus de temps ouais. Mais au final c'est bien aussi.
2: Ouais, mais c'est tout le sujet aussi de la chanson Dileuse. Tu vois, quand t'écoutes les paroles, c'est de la reprise de pouvoir et tout. On sent que t'as vraiment, t'as envie de prendre les devants, de prendre le volant et c'est, tu fais ce que tu veux, quoi.
0: C'est exactement ça, mais j'ai aussi envie d'inviter les gens à le faire parce que Dileuse, c'est une vraie invitation. C'est l'idée de parler de tous ces sujets, de sujets de doute, de santé mentale, d'identité et aussi d'espoir. Il y a une vraie notion d'espoir dans Dileuse qui parle aussi de suivre son instinct et qui est vraiment le sujet maître de ces dernières années dans ma tête où j'ai réalisé que suivre l'instinct c'était en fait la meilleure manière de ne pas faire d'erreur. Et puis ouais, c'est cette invitation là en fait à reprendre le pouvoir.
1: Autre question pour toi de Raphaël, attention c'est la question, on s'allonge sur le divan, le psy prend des notes derrière.
3: Hello Angèle, je voulais te demander qu'est-ce que la toi d'il y a 10 ans penserait de la toi de maintenant.
2: Oh,
4: c'est une bonne question, c'est une très bonne question.
1: Déjà, elle se réimagine il y a 10 ans.
0: Bah oui.
1: Angèle.
0: Bah, alors, c'est juste, j'en ai aucune idée parce que j'ai du mal à vraiment me projeter.
1: T'avais pas prévu ça, déjà. Enfin,
0: non, effectivement.
1: Je pense que.
0: Je pense qu'elle aurait pété son crâne, déjà.
2: Ouais. Ouais, mais est-ce que tu le voulais? Tout ce que t'as aujourd'hui, est-ce qu'il y a 10 ans,
0: oui,
2: tu
0: le voulais? Oui, parce que si je le voulais pas, je serais pas ici. Je pense que oui, à fond, je le voulais. Je pense que ça m'aurait terrifié de savoir l'ampleur que ça aurait pris. Mais oui, je le voulais. En tout cas, je voulais pouvoir faire de la musique et être écoutée, faire des concerts et venir parler de moi chez Fun Radio, quoi.
1: Bah, évidemment, mais ça, la... attention, ils l'ont tous dit. Hein. Non, je t'explique. Moi, j'ai eu Lady Gaga, j'ai eu Madonna. C'est des rêves de carrière. Madonna, avant même que Fun Radio n'existe, elle rêvait de venir à Fun Radio.
0: Ouais, je me souviens, elle me l'avait dit.
1: Évidemment, bien sûr.
4: Mais moi, ce que je trouve génial, c'est la communauté aussi que t'as créée, parce que quand t'annonces, quand tu fais même ne serait-ce qu'une petite vidéo teasing sur tes réseaux, tu vois, mais c'est l'enflammation. Direct. Dileuse, c'est sorti quelques heures après. Il y avait déjà des covers sur Internet un peu partout. Mais du coup, est-ce que ça te met une pression d'avoir cette communauté?
0: Ah non, ça me fait trop kiffer. Si c'était pas là, je serais bien emmerdée quand même.
4: C'est pour ça que tu fais ça aussi.
0: Non, ouais, et puis j'adore. Enfin, j'adore. Je pense que aussi, laisser autant de temps, parce qu'il y a presque 3 ans entre ma dernière date et aujourd'hui, c'est du temps où j'ai l'occasion de réaliser aussi ce qui se passe. Et là où avant, j'avais la tête dans le guidon, aujourd'hui, je suis vraiment en pleine conscience et ça me permet de réaliser aussi que je suis hyper reconnaissante donc non ça me fait plaisir.
1: Angèle, animatrice sur Fun Radio, les amis, on n'est jamais mieux servi que par soi-même. C'est-à-dire que là, on va passer une artiste qu'on aime bien qui s'appelle Angèle. Ouais. Vu que t'es nouvelle animatrice chez nous, moi ce que je te propose c'est de lancer cette artiste.
0: Eh ben je me lance.
1: Bah, lance-toi.
0: Je lance Angèle.
1: Vas-y. Et le titre c'est
0: Dis-le.
1: Je le dis parce que comme elle le dit pas beaucoup dans la chanson, c'est important.

0: Angèle sur Fun Radio avec son nouveau single, Dis-le, interview, dis-le Angèle. Okay. Attention, t'es prête?
1: Oui.
0: Dis-le, ton dernier fou rire, c'était quand?
1: Oh, ça devait être cette semaine en studio.
0: Ok, très bien. Dis-le, ton son du moment, c'est quoi? Le truc que t'écoutes pas forcément de toi, hein.
2: T'imagines, tu t'écoutes tout le temps.
1: Work It de Solo Wax.
0: Ok. Dis-le, un autre prénom que t'aurais aimé avoir à part Angèle?
1: Oula, bah, Aimé. Bah,
0: Aimé?
1: Ouais, oh, c'est mon deuxième prénom.
0: C'est joli. Dis-le, Angèle, ton doudou quand t'étais petite?
1: Il s'appelait Nounours, c'était un petit singe.
2: Oh!
1: Et j'ai récemment décidé, je sais pas ce qui m'a pris, je l'avais mis à la cave, ce qui est hyper triste.
0: Et tu l'as remonté?
1: Bah oui, parce que j'avais un problème avec ma machine à laver, enfin bref. Et du coup, je l'ai retrouvé, et c'est mon père qui s'est dit, mais t'es folle, pourquoi tu mets Nounours là et tout? Donc je me suis excusée, puis mon chien a essayé de le manger, et puis j'étais là, non, tu touches pas Nounours!
2: Mais quelle pauvre vie!
0: Ce qui est grave, c'est que ton père dise, mais pourquoi tu mets Nounours? On a remarqué, tous nos doudous ont un nom.
2: Ah, mon père était dégoûté.
0: Chaque doudou a un état civil.
1: Elle était dégoûtée, en mode, mais c'est horrible ce que tu fais. Je me suis excusée auprès de Nounours.
0: Dis-le, le concert le plus dingue que t'as vu, Angèle, c'est quoi?
1: C'était Stromae, aux Ardentes, je crois, ou je sais même plus c'était quel festival, mais genre en 2014, je crois.
2: Quelle chance de l'avoir vu.
1: C'est dingo.
3: Il y avait un super reportage sur lui hier soir sur Stromae. Ouais, et c'était sur tout son univers artistique, tout ce qu'il a pu traverser et tout.
2: Génial.
3: Ce mec est extraordinaire.
2: Il est incroyable. Mais t'as entendu, t'as entendu qu'il pourrait bosser avec Madonna sur son nouvel album?
1: Ah non.
2: Bah, c'est l'info de la semaine.
1: J'ai étonné, pas vraiment.
0: Est-ce que t'as entendu que c'est le morceau qui a utilisé Stromae pour fêter les célébrations des buts de l'équipe des Diables Rouges à la Coupe du Monde?
1: Hein? Ah bon?
0: Ouais.
3: Ah, on savait pas, ça, bonne info.
0: Quand les Belges marquent, il y a un morceau de Stromae.
1: T'es sûr?
2: J'ai étonné.
0: J'ai entendu ça.
2: Et tu suis le mondial d'ailleurs?
1: Je suis un peu engouement. Comme le reste de mon pays, donc pas vraiment, j'avoue. J'ai un peu mal au cœur. Donc non, et puis j'ai pas eu le temps encore.
0: Alors attention, parce que quand je suis arrivé ce matin avec mon maillot de l'équipe de France de foot,
3: on a dit c'est pas sympa.
0: Les gens ont cru que c'était pas du tout.
1: C'est de la provocation.
0: Non, pas du tout.
3: C'est parce qu'on joue ce soir.
1: Voilà, je sais. Ne vous inquiétez pas, je suis tout à fait au courant.
0: Mais je veux pas foutre la merde. Je veux pas de conflit franco-belge.
1: Mais non.
0: On vous aime beaucoup.
1: C'est pas facile. Mon algorithme TikTok a compris que je suis pareil, genre ils avaient envie de me faire du mal. Donc je vois toutes les images de la Belgique qui célèbre en 2018.
0: Est-ce que t'as ces potes français qui sont pas les derniers des enfoirés qui, quand la Belgique perd, t'envoient des messages en.
1: Non.
0: Et t'as envie de les gifler?
1: Quand même pas. Ce serait plus, il y a que tes amis qui font ça.
2: Change d'amis.
0: Évidemment. Bah, t'es bien placé pour le savoir, fan de Paris, par rapport à Marseille.
1: Ouais, c'est vrai.
0: Bon, c'est quoi ton été, du coup? Tu restes sur la prépa de la sortie de l'album, donc on a dit, on sait pas quand ça sort, mais
1: On finit cet album comme il faut. J'ai encore des petites choses que j'ai envie de changer. J'aime bien l'idée de pouvoir continuer à travailler dessus.
0: Ouais.
1: Notamment, en fait, quand je suis dans le feu de l'action, quoi.
0: Ouais.
1: Donc finir ce bel album et puis...
0: Je vais te poser une question à laquelle tu vas pas pouvoir répondre, mais si jamais tu réponds, nous, évidemment, ça va faire le buzz. Les gens vont dire, oh là, dis donc, Bruno Guillon, il a quand même des exclus de ouf. Il y a des featuring sur le nouvel album?
1: C'est bien ce son-là.
2: il y a justice déjà.
1: What you want, donc.
0: Ouais, non, mais ça, on sait.
3: Ouais, mais fais-le. Fais-le pour nous, Angèle.
0: Tu sais.
2: Pense à l'audience.
0: Je suis en fin de vie, moi, tu sais, j'ai 55 ans. Pour rester sur une radio comme Fun, faut que je leur donne du biscuit.
1: Mais il faut que ça porte malheur.
3: Mais non, ça porte
1: choses.
3: Pas malheur. T'inquiète pas, on a des enfants, on a une famille. Il y a mon chien, Jean-Pierre, qui t'écoute, qui a envie de savoir. Fais-le pour Jean-Pierre.
1: Vous saurez très bientôt.
0: Elle dira rien. Angèle, merci beaucoup d'être venue nous voir ce matin.
1: Merci de
0: nous
1: recevoir.
0: On a hâte de l'album, on adore, dis-le, et puis on t'aime beaucoup, toi.
1: Moi aussi, je vous aime beaucoup.
0: On était tous saucés de te savoir avec nous ce matin, en vrai.
1: Bah, moi aussi.
0: Et bah, écoute, c'est un vrai plaisir. Tu reviens pour quand l'album sort?
1: Avec grand plaisir. J'aimerais vous parler des feats.
0: Ça. Non, je t'ai essayé de balancer un truc avec Madonna, t'as dit, ah bah, super. Bon, allez, hop. Merci, applaudissements pour Angèle. On va se retrouver dans quelques instants avec le mix de Sobaka et Koshka en live. Il est 10h20, à tout de suite.
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2: Sobatia et Koshka Mix en live comme chaque vendredi, ça va les garçons?
3: Ça va et vous la famille? Bonjour,
2: ça va
3: tout
2: très
3: monde.
2: Très bien. Alors il y a un auditeur qui nous a demandé, qui vous a demandé de mettre Ina, ce titre là.
3: Trop bien.
2: Dans votre set.
3: Ok, c'est bon, c'est noté.
2: Alors comme en général quand il y a des auditeurs qui vous demandent des trucs chiants, genre Claude François, vous faites une version électro, j'espère que sur Ina vous allez me faire une version Claude François.
3: Très bien, bah, vas-y, c'est parti.
2: C'est ça, la vraie touche d'un DJ de talent. Le mix en live, Sobatia et Koshka, c'est parti.

0: en live, les amis, comme chaque matin. Quelle bonne matinée. T'as Angèle, t'as le mix du vendredi qui part derrière, ça fait plaisir. Merci les garçons.
1: On est bien, merci la famille.
2: Il faisait pas assez chaud comme ça?
0: On va vous souhaiter un bon week-end, les copains. On va revenir lundi à partir de 6h. Il y a Mika qui vient d'arriver.
3: Salut tout le monde.
0: Avec Maureen, avec Lulu.
2: Coucou.
0: Et vous accompagne jusqu'à midi.
3: Exceptionnel, votre interview avec Angèle. Qu'est-ce qu'elle
0: est cool.
3: Merci,
0: elle est fraîche.
3: Elle est hyper cool.
0: Ouais, hyper cool, vraiment. Et elle était contente en plus d'être venue.
2: Ouais.
0: C'est que RTL l'a voulu en interview. Elle a dit non, j'irai sur Fun.
2: Ouais, puis elle a dit oh, Mika, il est pas là.
3: Ouais. Non,
2: elle a rien dit.
3: Elle a demandé une photo à ma fille.
2: Mollo, Angèle. Hein.
3: On va jouer au jeu le plus injuste au monde, comme tous les vendredis, Bruno, avec une TV LED 43 pouces ce matin à gagner.
0: Trois auditeurs. Le plus injuste au monde. Est-ce que c'est pas avoir la chance de travailler avec quelqu'un qui fait super bien son boulot. Mmh. Et comme la personne fait super bien son boulot, bah du coup on la garde pas. C'est pas ça le plus injuste. J'aurais fait un gros bisou à Marie qui s'est occupée du service jeu ici à Fun depuis plusieurs mois maintenant, et je peux vous dire que grâce à elle,
2: voilà.
0: Et je peux vous dire qu'elle a réussi un truc dingue, c'est que quand il y a un auditeur qui gagnait un cadeau, il partait le lendemain.
3: Ouais, c'est vrai.
0: Voilà, et ben merci pour
2: bravo,
0: ça.
2: Bravo, merci Marie. Merci à vous, je vous aime fort tous.
0: Où tu ailles, épanouis-toi. Et je sais pas où tu vas aller, mais je...
2: Pour l'instant, nulle part, donc si quelqu'un a du boulot, on va la rentrer. Je suis très très preneuse.
0: Quelle que soit
2: surtout
0: la radio,
2: avec vous.
0: Quelle que soit la radio qui t'embauche, je les envie déjà.
2: Ouais. Eh ben, merci beaucoup, voilà. C'était un plaisir, un honneur
0: beaucoup,
2: même. Merci
0: Marie.
2: Beaucoup.
0: On t'embrasse fort.
2: Merci.
0: Passez un bon week-end, les amis. Allez les bleus.
2: Allez les bleus.
0: Un petit score. Ah, on fait le jeu des scores, on a 20 secondes.
2: 3-0 pour la France.
0: 3-0, Karina.
2: 2-1.
0: Dont un but de Zidane.
2: Dont un but de Zidane.
3: Bien sûr, bien sûr. 2-1, 2-1 pour la France.
0: Lulu.
4: 3-1.
2: 2-1. Et toi, Bruno?
0: 4-1.
2: But 2, vite.
0: Hein, redoublé d'Mbappé.
2: Ok, redoublé.
0: Ouais, redoublé, c'est-à-dire qu'il revient. Allez, bon week-end, les amis, on revient lundi dès 6h et en direct. Du bisou, ciao!
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3: Mika sur Fun Radio, la suite. 10h tout pile, soyez les bienvenus sur Fun Radio, c'est la suite. En direct, comme tous les jours, de 10h à midi. Je m'appelle Mika, il y a Maureen.
4: Bonjour.
3: Il y a Lul.
5: Salut.
3: Un petit Farouk. Ça vous dit?
5: Ah oui, ouais. Ressorti de derrière les fagots.
4: Ça faisait longtemps.
3: Mais non, mais là, c'est il y a paquet.
4: Ah oui, le paquet. Ah
3: ouais. C'est l'été, c'est la piscine, il y a paquet, ouais. Et oui. Wow, le regard de Bixou. L'émission a démarré depuis 45 secondes, elle est déjà constante.
4: On peut être en week-end, s'il vous plaît. Bientôt.
3: Je vous dis ce qui se passe. Maureen, elle a décidé. Alors, ça va être une émission du n'importe quoi. Mais là, ça va, Bixou?
4: Oui, j'avais les travers comme Lul.
5: Hop, j'ai rien fait.
3: Moi, j'ai pas dormi de la nuit. J'ai fait une espèce de montée de fièvre. Là, ça va un peu mieux, mais j'ai pris 2 Doliprane 1000 à ne jamais faire chez
5: moi. Ah non, bah non.
4: Non, c'est un.
3: Ouais, je sais, mais oh sinon c'était intenable.
5: Ah, mais tu vas faire du caca en poudre.
3: Ah ouais, la bonne chasseuse de la. Non, non, mais c'est vrai de la canicule.
5: Bah oui.
3: Petit problème de transit pour tout le monde. Donc à cause de la clim, toi, t'as un problème de fenêtre chez ton truc.
4: Ah, la voisine, elle ouvre les fenêtres des parties communes.
3: Non,
4: mais elle ouvre les fenêtres des parties communes.
5: Salut Maureen.
4: Donc quand en hiver il fait moins 3, elle ouvre les fenêtres. Quand en été il fait 40, elle ouvre les fenêtres.
3: Oh.
4: Donc chez moi il fait combien? 40. Voilà.
3: Et donc ça, tu voudrais le régler ce matin?
4: Ouais.
3: Tu veux qu'on appelle et qu'on l'insulte?
4: S'il y a quelqu'un qui est spécialisé dans le droit des locataires, mais s'il vous plaît, mais appelez-nous, je vous en supplie.
5: Mais on a le numéro de Julien Courbet.
3: Bah oui, non mais attends, en plus il est en direct à cette heure-là sur RTL, non? On va essayer d'appeler Julien Courbet, on va demander. 01 42 48 5000 si vous êtes spécialiste de l'immobilier et notamment des ouvertures de fenêtres dans les copropriétés. Appelez-nous. 01 42 48 5000. Les chiffres qui font l'actu avec toi, Maureen, dans moins de 5 minutes. Qu'est-ce qu'on a ce matin?
4: Il y a trois artistes qui seront présents à la cérémonie d'ouverture de la eSport World Cup. C'est j'arrive pas à parler aujourd'hui.
3: Ce qui se passe. La
4: est-ce
3: vérité,
4: qu'on peut annuler?
3: On est hyper épuisé. Ouais. Au moment où t'as commencé ta phrase, carrément Lul, il a baillé. T'as commencé en disant, il y a trois artistes, il a fait.
4: On fait un contrôle à l'supre là, on recommence quoi.
3: Ah ouais. Donc trois artistes qui vont faire quoi là?
4: La cérémonie d'ouverture de la eSport World Cup.
3: Ok, et c'est à Paris, ça se passe où?
4: Exactement, ça se passe à Paris.
3: Très bien, c'est des artistes français.
4: Bah vous verrez.
3: Oh bah d'accord, bah on gueule. Mais moi je m'intéresse.
4: Non mais tu veux tout de suite là, le beurre, l'argent du beurre, de la crémière là, laisse-la tranquille.
5: On n'est pas ta voisine et les fenêtres, hein, donc tu nous parles mieux.
3: Ouais, calme-toi là.
4: Non mais je vous parle bien.
3: Exaspéré parce qu'il fait 42 chez elle là. Je comprends. Shakira, tiens, Burna Boy, c'est Die Die sur Fun Radio.

0: Parouco arrive avec Y'a Paquet sur Fun Radio. Tiens, vous voulez connaître les meilleurs aliments anti-âge et les quantités à consommer tous les jours? Il y en a, alors c'est peut-être pas tous les jours, toutes les semaines. Je suis tombé là-dessus, c'est carrément un poste qui, en plus, dire que apparemment Cristiano Ronaldo mangerait ces aliments-là.
1: Ah, il a une hygiène de vie assez carrée, Cristiano.
2: Ouais, c'est-à-dire qu'il faut voir le corps.
0: Oui, il y a des muscles qui n'existent pas chez les autres. Restez là, dans moins de 10 minutes, je vais vous filer les aliments qui vous permettent de ne pas vieillir, ou en tout cas, on s'en fout de l'aspect physique, c'est le côté corps, tu vois, pour les bienfaits du corps. C'est un peu premier degré, vous allez voir, mais vous y a quelques surprises à l'intérieur. Genre des kebabs. Non, pas du tout. On enchaîne tout de suite avec les chiffres qui font l'actu avec toi, Maureen.
1: Et je vous le disais tout à l'heure, ces trois artistes seront présents à la cérémonie d'ouverture de la eSport World Cup.
0: Alors, je mets un petit billet sur Théodora.
1: Oui.
2: Est-ce que c'est trois artistes du même univers musical, c'est-à-dire du coup plutôt urbain?
1: Non.
0: Est-ce qu'il y a Offenbach?
1: Non.
0: Ok.
1: Mais il y a un DJ.
0: Ah, Feder?
1: Non.
2: Kungs?
1: Non. Un gros DJ.
0: Ah, bah, ils sont gros, ceux-là.
2: Ouais, Guetta.
1: Ouais, mais encore plus gros.
0: Solveig.
1: Presque.
0: Bob Sinclair.
1: Non. Tu l'adores, toi, en plus, Mika.
0: Bah, tu veux pas Snake?
1: Oui.
0: Ah.
1: Bon. Et une autre chanteuse, la plus connue, la française la plus connue.
2: Edith Piaf.
0: Je voulais voir la connerie qu'il allait sortir.
1: On aimerait, hein, mais.
0: Bah, bon, ouais. C'est qui la française la plus connue?
1: Dans le monde.
0: Bah, Aya.
1: Exactement, ouais. Ouais, ça va être très compliqué ce matin. Ouais, Aya Nakamura.
0: Il a pas réussi à dire Aya Nakamura.
2: Ah non, j'ai fait une Nikos.
0: Ouais,
2: ça, dans le métier, ça s'appelle une Nikos.
1: Alors, ce sera à la scène musicale le 8 juillet 2026. Faut savoir que d'habitude, les eSport World Cup, ça se passe à Dubaï. Mais à cause de ce qui se passe là-bas, ils ont décalé. C'est à Paris exceptionnellement cette année.
0: Ok, très bien. EWC 26. Avec Snake, Aya Nakamura et Théodora. Affaire à suivre, j'avoue. Snake a sorti un son ce matin d'ailleurs. Je l'ai pris pour la release party, je l'ai sélectionné.
2: D'accord, c'est un Snake calme ou un Snake...
0: Non, c'est le Snake des familles que moi j'aime bien.
2: Voilà. Ah oui, d'accord.
1: Ah oui, il est vénère.
0: On l'écoutera tout à l'heure, avant midi. Ouais.
1: Ok, autre chiffre, 30. Et le 30 juin 2028 sortira le film sur ce personnage.
0: Oh, 2028?
1: Ouais.
2: Alors, sur un personnage qui existe déjà?
1: Qui existe déjà.
0: Personnage de fiction.
1: De fiction.
2: Okay. Est-ce que ça serait pas la suite de Willy Wonka?
1: Non, c'est pas la suite de Willy Wonka.
0: Mais c'est un peu dans le délire?
1: Ouais, enfin, c'est un film d'animation, oui.
2: Ah, d'animation.
0: Ah, alors, Grinch?
1: Non.
2: Okay. Alors, il y a eu un film Buzz l'éclair, est-ce qu'il y aurait un film Woody?
1: Non, mais c'est Woody dans le même style, c'est genre, il y a eu un film avec plusieurs personnages et ils ont pris un de ces personnages et ils en font un film sur lui.
2: Et c'est pas l'âne de Shrek?
1: Si!
2: Ah oui! J'avais vu l'info avec Eddie Murphy.
1: Oui, et Eddie Murphy revient et reprendra son rôle. Il fera bien la voix de l'âne dans déjà le prochain Shrek qui sort l'année prochaine et dans le film sur l'âne qui sortira en 2028.
0: Attends, pause deux secondes. Info, je sais pas si elle est vérifiée ou pas, mais le doubleur français d'Eddie Murphy est pas décédé.
2: Si, il est décédé, si. Med Hondo.
0: Ouais, et donc du coup pour la version française, on sait pas.
2: Ouais, ça sera un nouveau doubleur.
1: Ça va être dur parce que la voix d'Eddie Murphy quand même, elle est mythique. Hein.
0: Elle était hyper identifiée en France. Bah c'est bien en tout cas pour Shrek. Moi je vous ai déjà dit, Shrek, je suis pas fan. Ouais. Mais l'âne, ça peut me chauffer d'aller voir un truc sur l'âne.
1: C'est génial l'âne. Autre chiffre, 20 et 20 ans après sa sortie, ce film d'animation sera de retour au cinéma. En gros pour fêter les 20 ans quoi.
2: Là-haut.
1: Non, pas là-haut.
0: Ils se galèrent à dire les syllabes, c'est un peu drôle. Là-haut.
2: Mais laissez-moi tranquille.
0: C'est un Disney.
1: Oui.
2: Ratatouille.
1: Non.
0: Ah, j'ai aucune idée.
2: Cars.
1: Oui,
2: Cars. On en a parlé avec Maureen en plus.
1: Je suis trop contente.
0: Très stylé ça.
1: C'est un de mes préférés.
0: Ah mais oui, ça ressort au ciné, exact. Mais j'aimerais bien que ça ressorte un peu en 3D ou 4DX ou je ne sais quoi là.
2: Ah, je pense qu'ils vont le pimper un peu, ouais.
0: Ouais, ce serait cool.
1: Mais Cars en 4DX.
0: Bah je sais pas,
1: ça va secouer.
2: Tu sens le levier de vitesse là.
0: Bah calme-toi, t'as l'odeur des pneus.
1: Mais aujourd'hui, lui, il a pété un plomb.
0: Ouais, il est en roue libre totale. Il y a plus de filtre. Tiens, Farouko, Steve Aoki, Y'a Paquet. On écoute ça tout de suite sur Fun Radio. Et après, les aliments anti-âge. Alors, tu t'es pas levé ce matin en disant c'est quoi les aliments anti-âge?
2: Non.

0: Martin Garrix, Ed Sheeran, c'est Rebuild It et ça arrive sur Fun Radio.
1: Mon amour, je l'aime trop. Martin Garrix, hein.
0: Ouais, Ed Sheeran aussi.
1: Ed Sheeran aussi, mais Martin.
2: Ed Sheeran, il a annoncé qu'il allait faire une longue pause pour faire des trucs de papa.
1: Oui.
0: Genre, s'occuper de ses gosses, quoi.
1: Oui, voilà.
0: Ok.
2: Je pense accorder plus de temps à ses enfants. Le pauvre, il est quand même souvent en studio, souvent en tournée et tout.
0: Oui, c'est vrai.
2: Je pense qu'il est forcément éloigné de ses enfants, donc il a envie de se rapprocher.
0: Petite pause tranquillou pour Ed Sheeran qui reviendra. On en est sûr, évidemment. L'instant lul se profile là dans le prochain quart d'heure et ce matin on joue au maillon faible.
2: Le vendredi, c'est jeu télé. Un petit jeu qu'on n'avait pas fait depuis longtemps et qu'on adore, c'est le maillon faible. Je vous engueuler.
1: Ouais, parle-nous mal.
0: Ouais, j'avoue, je suis un peu dans ce mood-là ce matin. Ouais, ça me fait kiffer. C'est dans un quart d'heure, mon Luli.
2: Tout à fait.
0: En attendant, direction les meilleurs aliments anti-âge et les quantités à consommer. J'avoue, il y en a certains qui m'ont surpris. Ce que je vous dis est très vrai, c'est la science qui le dit. Si vous voulez avoir le corps de Cristiano Ronaldo, à savoir des muscles, je vous dis vraiment, quand tu le vois torse nu, tu dis, mais pourquoi moi, il n'y a pas de...
1: Ouais, bon, après, hormis l'alimentation, il fait genre 6 heures de sport par jour.
0: Oui,
2: c'est un malade.
0: Ouais, moi aussi, 6 heures de sport par an.
1: Oui.
0: Quelle est la différence? Genre le kiwi, les amis.
2: Ah ouais.
1: Ouais.
0: Le kiwi, il faut en manger 2 par jour.
1: Okay.
0: Le kiwi.
2: Oui, mais 1 par mois.
0: Ah ouais.
2: Bah ouais.
1: C'est léger.
0: J'avoue, oui, c'est très léger. Ouais. J'avoue, j'aime bien le kiwi. Le saumon, les
2: amis. Ah,
1: ça j'adore.
0: Quoi, t'aimes pas le saumon?
2: En fait, j'aime pas le poisson.
1: Ah, oh là.
2: On avait cherché le mot une fois. Je suis
0: chiant.
2: Non, mais je suis comme un végétarien mais version poisson.
0: Ah,
2: poisson.
0: Comment on dit? Péchétarien. Thomas Pesquetarien.
2: Ça doit être ça.
0: Non, je sais pas.
2: Non, mais bref, en fait,
0: saumon.
2: Non, j'aime pas le poisson.
0: Il faut 2 à 3 portions par semaine de saumon. Pour les protéines et tout, c'est très bon. Chocolat noir, les amis. 1 à 2 carrés de chocolat noir par jour.
1: J'adore.
2: Ça, c'est pas mal.
0: Les myrtilles.
2: Ouais.
0: Demi à une tasse par jour. C'est bon, les myrtilles.
1: Ouais, mais ça coûte super cher, les myrtilles.
0: Ah bon?
1: Ah oui.
0: Genre?
1: Bah, genre, la petite barquette, c'est genre 4-5 euros, je crois.
0: Oui, donc c'est un peu cher.
1: Bah,
0: je suis d'accord
1: avec
0: toi. Les tomates, 1 à 2 par jour.
2: Ah, ça, j'adore. Je peux en manger des crus comme ça et tout.
0: Bah oui.
2: Mais non, mais genre la grosse tomate, pas la tomate cerise.
0: Oui, bah oui. En salade, quoi.
1: Non, mais
2: je peux prendre
1: sauce,
2: la tomate.
1: Quoi.
2: Ouais. Je prends la tomate, je la lave et je la mange.
0: Oui.
2: Comme si je mangeais une pomme.
0: Est-ce que tu mets pas avec du sel?
2: Non.
0: Bah, mais.
1: Ah, et un peu d'huile d'olive.
0: Mais c'est la vie,
1: enfin, moi, j'aime pas les tomates, mais j'imagine que ça doit être bon.
0: La tomate. Mais non, mais avec l'huile d'olive, du vinaigre, je déteste ça, moi. Tu connais pas la tomate à la croque au sel, mec?
2: Bah non.
0: Tu la coupes en deux, tu mets du sel dessus.
2: Ah,
0: tu
2: avec les tomates cerises, ça.
0: Non, avec les vraies. Oh, la barbe. Patate douce, une.
1: Ah, c'est super bon.
0: Ouais, 1 jour sur 2.
2: Ah oui.
1: C'est hyper précis quand même,
0: c'est
1: ce classement.
0: Ouais. C'est, on est mardi, pas de patate douce. Le thé vert, 2 à 3 tasses par jour. Alors.
1: Oui.
0: Très bien le thé vert, mais t'as envie de cèpe toutes les deux.
1: Ah oui, ça fait pipi beaucoup, ouais.
0: Oui.
2: Mais après, ton pipi, c'est la menthe.
0: C'est vrai, ça?
2: Bah oui.
0: Ah ouais?
2: Bah oui.
1: Non,
0: oh, j'ai envie de dire, c'est comme l'asperge.
2: Ah oui.
1: Ouais.
2: Ah, ça, c'est dingue.
0: Ouais, ça pue l'asperge quand le pipi pue l'asperge. Les avocats, 1 jour sur 2. Et les œufs, 1 à 2 par jour. J'avoue que ça, les œufs, je suis très team les œufs le matin. J'ai une flemme
1: absolue de le faire.
0: Mais c'est pas mal. Ah, et pour finir, les amandes. 10 à 12 par jour.
1: Ah, voilà. Ah oui.
0: Bon, Lul, on est d'accord qu'on n'aura jamais le corps de Christian.
2: Non, non, mais là, tu manges ça, tu chies un Pokéball.
1: Non, mais pardon,
2: c'est chiant.
1: Non, puis en plus, tu respectes même pas les saisons des légumes, là.
0: Mais ceci dit, c'est pas con. Tu fais les pots dans un bol, tu vends ça à 12 balles sur Uber Eats.
1: Vous êtes cracra, vous êtes très mimi cracra là.
0: Oui.

0: Snake, Justin Bieber. Qu'est-ce qu'on aime ce
1: titre. Je l'adore, c'est un de mes préférés.
0: Ça arrive sur Fun Radio, là, Let Me Love You.
1: Après, je suis pas objectif, j'aime trop Justin Bieber. Donc,
0: je suis pas objectif, j'aime trop DJ Snake.
1: Mais, voilà. Mais je trouve que leur relation est super. Enfin, ça match bien le titre.
0: Ouais, Maureen, conseillère matrimoniale de DJ, artiste, y a pas de problème. Restez là, l'instant l'huile se profile, le maillon faible. Vous connaissez le maillon faible?
2: Oui, c'est tous les samedis sur M6 avec Olivier Mine.
0: Et la version lulle est pas mal. On se fait clasher un peu en fait.
1: Oh oui, genre, on aime ça.
0: On est teubé un peu.
2: Oui. Quoi.
0: Ouais, bah c'est en direct sur Fun Radio, là tout de suite maintenant. Bougez pas.
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8: Oui les amis, c'est la suite sur Fun Radio, soyez les bienvenus. Vous êtes ici chez vous, je m'appelle Mika, il y a Maureen.
9: Bonjour.
8: Il y a Lul.
10: Salut.
8: Sound of Legend, San Francisco, on adore. En mode dance music là, et l'instant Lul qui arrive, qui se profile, le maillon faible sur Fun Radio.

0: restez bien là. DJ Snake, Justin Bieber, Let Me Love You arrive. 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Mais pour l'instant, c'est nous qui jouons, Maureen, dans l'instant lune avec le maillon faible.
1: Bienvenue. Nous allons jouer au maillon faible.
0: J'adore.
2: Il fait son regard méchant, là.
0: Ouais.
1: J'adore cette émission, c'est celle qui m'a bercé, c'est celle qui m'a donné envie, je pense, de faire de

0: radio et peut-être même de la télé plus tard. Le principe, il est simple. Je vais vous poser des questions. Un coup Mika, un coup Maureen pendant 45 secondes.
1: Oui.
0: Le but, ça va être de donner le maximum de bonnes réponses.
1: Très bien.
0: Celui qui aura le moins de bonnes réponses sera considéré comme étant le maillon faible.
2: Bien sûr.
0: Qui devrait aérer son cerveau au lieu d'aérer son appart?
2: Ah oui.
0: Qui a tellement chaud qu'il transpire de la connerie. Nous allons le découvrir. Vous choisissez qui commence, soit Maureen, soit Mika.
2: Maureen, c'est toi qui décides à chaque fois.
1: Bah, je commence souvent, donc tu peux y aller si tu veux.
2: Allez, ok.
0: Mika, 45 secondes, jouons tout de suite au maillon faible.
2: Je suis tellement pas en forme, mec, aujourd'hui. Genre, j'ai une vraie crève, hein. Donc vas-y, je vais essayer de faire plus de deux.
0: C'est marrant parce que c'est absolument pas mon problème. Top chrono. Dans les bras de quel dieu grec se retrouve-t-on en s'endormant?
2: Morphée.
0: Correct. Quel genre d'animal est le silure?
2: Un poisson.
0: Correct. Quelle couleur qualifie habituellement la ville de Toulouse?
2: Rose.
0: Correct. Quel est le véritable prénom de M. Pokora?
2: Mathieu.
0: Correct. Quel nom porte le petit du dindon?
2: Dindon.
0: Le fan. Combien de temps met la Terre pour faire une rotation sur elle-même?
2: Ah putain, tu saoules. 24 heures.
0: Correct. Quelle chanteuse interprète le tube Ma philosophie en 2005?
2: Amel Bent.
0: Correct. Qui est pour moi le fils du père du frère de ma mère?
2: Fils du père du frère. Ton oncle.
0: Correct. Que signifie le S quand on parle d'un baccalauréat ES?
2: Social.
0: Correct. Quelle est la monnaie du Maroc?
2: Le dirham.
0: Correct. Combien y a-t-il de litres dans un décalitre?
2: 10.
0: Correct.
1: Oh là là, bah, franchement, t'as été bon.
2: Pas mal, hein?
1: Ouais, juste le dindon, quoi.
2: Non, mais
0: 10 bonnes réponses.
2: Je l'avais pas, donc j'ai voulu faire une vanne.
1: Oui.
2: Mais je l'avais pas du tout, c'était le fond.
0: 10 bonnes réponses.
2: Ah, 10?
0: C'est pas mal.
2: C'est
0: en
2: pas
0: 45
2: mal.
1: Franchement,
0: secondes,
1: c'est bien.
2: C'est pas mal.
0: T'as jamais autant performé en 45 secondes.
2: Ouais, c'est vrai.
0: Maureen.
1: Oui.
0: Ça va être à toi.
2: Ouais.
1: Oui.
0: Même chrono.
1: Oui.
0: Même difficulté avec
1: oui.
0: Un seul objectif. Faire plus de 10 bonnes réponses.
1: Chala.
2: Chala, bah, l'autre là.
1: Bah, j'espère.
2: Elle nous bled d'un coup. Ah, chala.
0: Maureen, jouons tout de suite au maillon faible. 45 secondes, top chrono. Quelles sont les trois couleurs du drapeau italien?
1: Vert, rouge et blanc.
0: Correct. Qu'y a-t-il représenté 27 fois sur le fond bleu du drapeau brésilien?
1: Des étoiles.
0: Correct. Que signifie la lettre C dans le sigle QCM?
1: Je sais pas.
0: Choix. Comment s'appelle l'extraterrestre avec lequel Vincent Lagaffe présente le Big Deal?
1: Bill.
0: Correct. En 1942, quel héros de Walt Disney voit sa maman tuée par un chasseur?
1: Ah bah c'est Bambi.
0: Correct. Quel accent y a-t-il sur le deuxième E du mot fenêtre?
1: Circonflexe.
0: Correct. À quelle fréquence la Coupe du Monde de rugby se dispute-t-elle?
1: Tous les 4 ans.
0: Correct. De combien de coups un joueur de bowling dispose-t-il pour faire tomber ses quilles?
1: 2.
0: Correct. Comment appelle-t-on le petit de la dinde?
1: Le dinde.
0: Le dindonneau.
1: Ah, oui.
2: Ah, c'est le dindonneau.
0: Exactement, on aime bien ce nom. Alors, 1, 2, 3, 4, 5, 6, 7, bonne réponse.
2: Ah, j'ai gagné.
1: Oui.
2: Bon, c'est assez ouf, les gars.
1: Bah, ça va.
2: Et pas mal, tu t'es bien défendu. Par contre, QCM, tu l'avais pas, le C, vraiment?
1: J'avais pas envie de réfléchir.
2: Ouais, d'accord, c'est très honnête, quand même.
0: Voilà, à QCM, on va dire que le C correspond à con. Je savais pas où j'allais, je suis désolé, mais avec 7 bonnes réponses seulement, tu es le maillon faible.
1: Oui, c'est
0: au revoir,
1: bon, c'est
0: mauvais.
1: Au revoir.
0: Pardon. Je m'en veux, c'était hyper violent.
2: Il a dit au revoir, mauvaise. Au lieu de dire au revoir, Maureen, c'est-à-dire le lapsus. Mais non, mais attends, ça va, 7-10, c'était un match à
0: passer. C'est pas mal.
2: J'aime bien le maillon faible.
1: Oui.
2: On peut pas revenir lundi.
0: On peut faire ça tous les jours.
2: Et
1: on peut refaire, non, le burger de la mort.
2: Ah ouais.
0: Ouais, on l'a fait il y a 2 jours.
1: C'est pas grave.
0: Ok, bah lundi, burger de la mort.
2: Très bien.
1: En et mardi, maillon faible.
2: Oui, très bien. En attendant, Didier Snake et Justin Bieber sur Fun Radio.

0: Tiens les amis, info qui vient de tomber, info très sérieuse, il n'y a pas de vanne. Solidays annulé les gars.
1: Ouais.
0: Le festival Solidays qui débute, ou qui plutôt qui débutait aujourd'hui.
2: Alors, c'est pas officiel, c'est-à-dire que le préfet de police demande à ce que le festival soit annulé, sinon c'est le préfet de police qui l'annulera.
0: Bah là, gars, il y a quelques secondes à peine, hein, je vois les Hugo décryptent et tout. Hein. Festival Solidays prévu de vendredi à dimanche est annulé à cause de la canicule.
2: Mmh. Ainsi que la marche des fiertés à Paris.
1: Oui.
0: Ouais, je trouve ça ouf, les gars. Alors oui, c'est bien de veiller à la sécurité des gens, mais voilà. Donc au moins vous le savez, si vous étiez en route pour Solidays, malheureusement, bah prenez les infos auprès de Solidays directement. Mais a priori, c'est annulé, les copains.
1: Ouais.
0: Courage pour ça. 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
2: 43 pouces.
0: À tout de suite.
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6: Oui les amis, c'est la suite sur Fun Radio. Et another qui arrive, talk to you. Tiens, on va parler quand même de... des personnalités que vous avez pu rencontrer dans des endroits assez improbables. On le fait de temps en temps, on aime bien.
7: Mais oui.
6: On avait eu quoi à chaque fois c'est, ah oui, Jean Reno dans Star Tour.
7: Il y a Disneyland.
6: Je trouve ça exceptionnel. Ce matin, Angèle était là. De Bruno. Si vous avez raté l'interview, qu'est-ce qu'elle est d'une fraîcheur, c'est incroyable. Tout ça est dispo en podcast hein, sur funradio.fr et l'appli Fun Radio.
7: Elle a révélé quand même qu'elle n'avait pas été invitée à la NIF de Dua Lipa. Je trouve pas ça cool.
6: Ouais.
8: Oh, bah alors, Dua.
6: Bah alors, Dua. C'est vrai, c'est chiant, Dua, à chaque fois de l'appeler Dua. Hein.
8: Et pas mais au mariage non plus.
7: Non, j'ai dit à Nive, c'était mariage.
6: Ah. Mariage, oui. Bah, elle pouvait pas inviter tout le monde.
7: Bah, non, bah, mais après, elle a quand même loué une ville. Hein.
8: Oui, ouais. elle était pas à 1000 balles près, je pense.
6: Une île même.
7: Ah ouais.
6: Elle a loué une île. Ma fille est là ce matin, elle a pu rencontrer Angèle. C'est quand même plutôt cool.
7: Ah, c'est genre, classe.
6: Si vous avez rencontré des stars dans des endroits improbables, là c'est moins improbable, c'est la radio, mais si vous avez, je sais pas, t'arrives chez Sephora, tu tombes sur Jean Dujardin. J'en sais rien, il a le droit de se parfumer.
7: Bah oui.
6: Appelez-nous. 01 42 48 5000, on fait de la radio ensemble, pour l'instant on joue.
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6: Le jeu le plus injuste au monde, et ce matin on accueille Alexandre. Il a 41 ans, il est du côté de Saint-Denis-la-Chevasse dans le 85. Salut Alex.
10: Ouais, salut l'équipe de la suite, ça va?
8: Salut Alex, ça va et toi?
6: Ça va au top.
10: Ouais, ça va.
6: Sois le bienvenu ce matin sur Fun Radio.
10: Merci.
6: À tes côtés, Alexandre, il y a Amandine, 34 ans, du côté de Villeneuve-d'Ascq. Bonjour Amandine.
11: Bonjour la suite, comment allez-vous?
7: Bonjour Amandine.
8: Coucou Amandine.
6: On va au top et encore mieux depuis que t'es là, Amandine. À vos côtés, Alexandre et Amandine, ce matin, il y a Brice, 32 ans, qui lui est du côté de Rennes. Bonjour Brice.
12: Bonjour la suite.
8: Coucou
6: Brice. Salut le fameux Brice de Rennes. Bien évidemment.
12: Voilà.
6: Bienvenue au jeu le plus injuste. Ce matin, une TV LED 43 pouces. Assez coolos pour pouvoir se mater quelques petits matchs de la Coupe du Monde. Entre autres. Alex, Amandine, Brice, on va vous donner 3 minutes. Pas une seconde de plus pour vous mettre d'accord sur qui de vous trois repartira avec le cadeau ce matin. Si vous n'arrivez pas à vous mettre d'accord, ok, dans ces 3 minutes, le cadeau, il restera là. Si vous arrivez à vous mettre d'accord, peu importe la méthode, ça peut être un tirage au sort entre vous, un jeu entre vous. Nous, on peut pas intervenir directement. Vous pouvez nous prendre à partie pour un jeu, par exemple, mais c'est à vous de définir les règles de ce jeu. Ok? Alexandre, Amandine, Brice, est-ce que les règles sont comprises?
12: Oui.
6: Je vous demanderai de bien donner votre prénom avant de vous exprimer, comme ça nous permet de savoir qui d'Alex, d'Amandine ou de Brice s'exprime. Attention, vous allez avoir 3 minutes à mon top dans 5 secondes. Qui repartira avec la TV LED 43 pouces? Top, c'est parti.
11: Amandine, alors moi je souhaiterais gagner la télé parce que c'est chaud en ce moment, c'est la canicule, donc il faut rester au frais.
6: Oui.
11: Et justement avec la télé, ça permet de rester informé des gestes à effectuer en cas de chaleur, de profiter des séries et des matchs de foot devant une clim.
6: Ok. Très bien. Oh, ça, c'est l'argumentaire d'Amandine. Les garçons, Alexandre et Brice, qu'est-ce qu'on a à dire à
12: Alex.
6: Ça
12: Alex.
6: Ouais.
12: Ouais, donc du coup, ma fille, ouais, elle a 15 ans, elle suit l'équipe de France à fond.
6: Ouais.
12: Et là, on en a marre d'avoir une télé pourrie, en fait. Voilà. Donc, je pense que ce serait cool si l'équipe de France continue, voilà,
6: la
12: peut-être
6: gobine.
12: À gagner.
6: Ouais.
12: Voilà, d'avoir voilà un truc sympa
6: pour mater les matchs, quoi.
12: Pour mater les matchs, je pense qu'elle serait contente, ce serait une belle surprise.
6: Ouais, Alex, toi, c'est plutôt pour ta fille de 15 ans. Brice, tu t'es pas exprimé encore. Qu'est-ce que t'as à dire à tout ça?
13: Bah moi, en tant que chauffeur poids lourd, du coup, je commence souvent à 5h du matin. Et du coup, mon seul plaisir en rentrant souvent sur les 17h30, c'est la télé, mes séries préférées. Mmh. Et du coup, là, j'ai actuellement une télé de 20 pouces.
6: Ouais,
13: et elle a 8 ans. Et du coup, j'aimerais bien la changer. Et ce serait l'occasion.
6: Ça serait l'occasion. Les amis, on est à la moitié. 1:30 pile, à la seconde près. Pour l'instant, on n'a pas beaucoup avancé. Chacun a donné ses arguments. Attention, je vous rappelle qu'au bout de 3 minutes... Si vous n'êtes pas mis d'accord, il n'y aura pas de télé pour personne. Alexandre, Amandine, Brice, il est peut-être temps de se mettre d'accord sur soit quelqu'un qui se dit « Ok, bon bah moi je lâche, je vous laisse, soit pas du tout, soit on met en place un jeu, mais faut se speeder. » 1 minute 15.
12: Ok.
6: Qu'est-ce qu'on fait?
13: Moi, Brice, pour l'occasion, je suis en train de me refaire ma série préférée, et du coup, ce serait, idéal pour moi de pouvoir la refaire
6: sur la nouvelle télé.
13: Ouais, sur la nouvelle télé.
6: Attention, une minute. Amandine, Alexandre, qu'est-ce qu'on se dit?
11: Alors moi, j'ai une grosse pensée pour ma fille qui passe le brevet aujourd'hui, qui meurt de chaud dans sa salle de sport. Donc, elle serait ravie de regarder une série juste après son épreuve, bien au frais dans le salon.
6: Il nous reste 40 secondes.
12: Allez Alex, moi c'est pareil, ma fille passe le brevet aujourd'hui, elle est en troisième. Elle aimerait vraiment, je pense, finaliser avec un beau cadeau.
6: 30 secondes. Mettez-vous d'accord.
12: On peut faire un blind test, je sais pas, qu'est-ce qui peut faire nous départager.
6: 20 secondes les amis, attention, 20 secondes.
12: Allez, je laisse ma place.
6: C'est qui a dit ça? C'est Brice?
12: C'est Brice.
6: Ok, Amandine, Alex, il vous reste vous deux, attention. 10 Amandine, secondes, 10 secondes.
11: Je sais pas.
12: 10 Allez, s'il vous plaît, juste pour ma fille qui rêverait de regarder la télé.
8: C'est trop tard, vous avez trop voulu donner des arguments chacun.
6: Vous auriez dû faire un jeu. Alexandre, Amandine, vous avez Brice qui vous a déroulé un tapis rouge. Il vous a dit, allez, c'est bon, je me retire, je vous la laisse. Et pour le coup, Alexandre, Amandine, il aurait fallu, j'en sais rien, soit se mouiller un peu, se dire tant pis, je l'aurai pas et l'offrir à quelqu'un d'autre. Là, malheureusement, la télé, elle reste ici, hein, les copains. C'est la dure loi de ce jeu, mais ce sont les règles. Vous les avez acceptées. Ok, on vous embrasse, Alexandre, Amandine et Brice.
8: Bisous.
13: Bonne journée.
6: Et ça arrive.
11: Bonne journée.
6: Des bisous. Ah, d'habitude, on se met tout le temps d'accord. Ce matin, c'était pas le cas.
7: Bah oui.
6: C'est pas très grave. On va la remettre en jeu, cette télé. À nos heures, là, sur Fun Radio. Bienvenue.

0: Tiens, restez là, je suis taquin. Juste après 11h, je vais vous mettre quelques petites secondes d'extrait du nouveau DJ Snake. C'est le titre que j'ai choisi ce matin. Je sais pas trop ce que vous avez pris, vous, Maureen et Lul.
1: Moi, c'est du vénère.
0: Ah oui, oui. Ok, il y a une belle promesse. La release party arrive avant midi sur Fun Radio.
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0: tout pile, bienvenue sur Fun Radio. Les amis, c'est la suite. On s'occupe de tout là en direct tous les matins jusqu'à midi. Je m'appelle Mika, il y a Maureen.
1: Bonjour.
0: Il y a Lul.
2: Salut.
0: Côté son, à l'ancienne, là, dans le prochain quart d'heure, il va faire plaisir. Eric Pritz, Colonne Me, les amis. On va parler de ces personnalités que vous avez déjà rencontrées dans des lieux improbables. On avait déjà fait ça plusieurs fois. On adore, ça nous fait beaucoup rire une fois. On avait eu Jean Reno au Star Tour à Disney.
2: Ça m'a marqué, je sais pas pourquoi.
0: Que des mots magiques. Est-ce que vous en avez... Tiens, moi je viens de penser, il y a ma fille qui est là, elle a raison. Et je disais, mais c'est vrai qu'on en a déjà parlé, donc j'ai déjà dit. Zoé Saldana, vous voyez qui est Zoé
1: oui,
0: Saldana.
1: Oui, bien sûr. Oui.
0: Qui incarne notamment l'actrice principale dans Avatar, ouais. La trilogie. Mais également Gamora. Dans Les Gardiens de la Galaxie, et pas que, hein. Emilia Pérez, je crois qu'il y a eu un Oscar, ah oui. Si je dis pas de bêtises. Eh bien, figurez-vous qu'une fois, près de la radio, ici, il y a un parc d'attractions à Paris qui est bien connu, qui s'appelle le Jardin d'Acclimatation.
2: Ouais.
0: Une fois, on est avec ma fille, et qui est assez fan d'Avatar, et surtout des Gardiens de la Galaxie. Et on fait la queue dans le manège, et je vois, en fait, une nana, des gamins, et genre deux gardes du corps. Et au début, tu captes pas, tu dis, pourquoi il y a deux Golgoth comme ça qui entourent les gosses. Et au bout d'un moment, je bloque un peu et c'est son mari qui est très reconnaissable. Vous savez, c'est un comédien, vous voyez ou pas, c'est un metteur en scène, directeur artistique, il a une grande mèche de cheveux. En fait, il est connu pour ça. Et son mari arrive, parle en anglais et là on capte. Et genre, tu peux pas lui dire parce qu'en fait c'est horrible, t'es pas censé... Enfin oui, il la reconnaît bien sûr.
2: Oui.
0: Mais elle incarne Gamora. Donc tu vois, t'es là, t'as envie de lui dire, tu peux te peindre en vert, on s'en fout. En mode Gamora. Vous avez un peu là des restars comme ça dont on n'a jamais parlé?
2: Alors Rostar, oh, c'est un bien grand nom, mais j'ai croisé Benoît Hamon dans le métro à Lisbonne.
1: Pardon, mais c'est raté.
2: Non, mais c'était quelques semaines avant les présidentielles de 2017 et c'était, je sais plus, une journée importante dans l'histoire portugaise. Et donc, j'ai croisé Benoît Hamon, j'avais fait une photo avec lui.
0: J'ai envie de me le faire tatouer, cette phrase.
1: C'est génial.
0: Benoît Hamon dans le tramway à Lisbonne. Bixou à la Réa nous dit, moi j'ai quelqu'un de la grosse Rosta.
1: Ouais, de la grosse Rosta. On est allé à Disney il y a deux semaines avec Maureen, Lul et Dimitri.
0: Oui.
1: Et on a croisé les finalistes de Pékin Express d'il y a deux saisons. Etienne et Judith.
3: Moi, je les ai pas vus, mais,
2: Moi, je les ai vus, mais.
3: Ah, c'est les deux là-bas, ils ont fait Pékin Express. Ah oui, sûrement.
1: Oui, ils ont fait la Reine des Neiges en même temps que nous.
3: Bah, oui.
0: Moi, ce que j'aime beaucoup, c'est les blazes, c'est d'avoir les prénoms, quoi. Etienne et Judith. Mais, gars, Lul, pardon, je reviens sur ça. T'as la photo avec Benoît Hamon.
2: Oui, j'ai fait une photo avec Benoît Hamon dans le métro à Lisbonne.
3: Mais pourquoi?
0: Mais mettons cette photo en story sur le compte Bruno Fun Radio.
2: Parce qu'on trouvait ça trop drôle. On se dit, attends, on est à Lisbonne, on croise le gars, et à l'époque, il faisait tous les plateaux télé, il faisait tous les débats des présidentielles.
0: Sympa ou pas?
2: Très sympa. Très cool. Et il avait dit, oh, c'est marrant de voir des Français à Lisbonne, comme si on était les seuls.
3: Ah oui, si, j'ai croisé Amir à un passage piéton.
0: Bah voilà, quand même, mais c'était où?
3: À Paris.
0: Ah.
3: Un passage piéton, près de Rivoli, voilà, si vous voulez tout savoir.
2: Ah d'accord.
0: Ah, petite précision, on aime beaucoup. Appelez-nous, 01 42 48 5000, venez nous raconter les stars que vous avez rencontrés, les amis. On fait de la radio ensemble, le temps d'écouter Time Impact.

0: Allez, restez là, on va kiffer Colony. Eric Fritz arrive. Continuez à appeler au standard 01 42 48 5000. On fait de la radio ensemble. Les stars que vous avez déjà rencontrées dans des endroits improbables. Ça marche bien à chaque fois qu'on en parle de ça. Faites-nous rêver. Mais pour l'instant, on parle jeux vidéo avec toi, maman.
1: Oui, parce que je suis tombée sur un post, c'est Popcorn, je crois, qui a posté ça sur Instagram et qui parlait d'un jeu vidéo qui coûte extrêmement cher, 860€. Voilà, un jeu vidéo.
0: Ah oui. Bah, pause. Bah, à l'achat, pour jouer au jeu.
1: À l'achat, oui, oui.
2: Mais attends, il est bien, au moins, j'espère.
1: Alors, vous n'êtes pas prêts.
0: C'est triste.
1: Le nom du jeu, c'est Congratulations on your purchase. Donc, félicitations pour votre commande, en gros.
0: Ok.
1: Le jeu, c'est simple, il dure 10 minutes déjà, le jeu. C'est pas plus. C'est une expérience. En gros, tu rentres, tu passes sur un tapis rouge, tu te fais photographier, et ensuite, t'arrives sur un mur, tu signes et t'as fini le jeu. Voilà.
0: Mais tu te fous de moi.
1: Non, je vous jure, c'est vraiment le jeu.
0: Mais qui fait ça? C'est pas possible.
1: Mais c'est genre en mode, du coup, il y a ta signature dans le jeu, quoi.
0: Vous aviez suivi ce délire? Ça me fait penser à l'appli qui était sur l'App Store, oui, à une époque, qui coûtait 500$. Si c'est pas plus.
2: Non, c'était 999.
0: Ouais, 999$. Et c'était juste une appli pour dire je suis riche.
2: Ouais.
0: Il y avait rien dans cette appli.
2: Un diamant.
0: Le fait de l'avoir, tu l'ouvrais, et ça te disait, bah, vous êtes riche. Et elle coûtait 1000$ et les gens blindés se la montraient en disant, toi aussi, t'as dépensé 1000$ pour rien. C'est un peu le même délire.
1: Bah, c'est un peu le même délire. Et alors, j'ai trouvé d'autres jeux qui coûtent extrêmement cher. Alors, le premier, c'est Spooky Man. Il coûte 170€. Ça reste cher pour un jeu vidéo, mais c'est moins que les 860€. Et alors, c'est un jeu d'horreur. Enfin, il y a rien de fou en fait. C'est juste un petit jeu d'horreur simple.
0: Ouais.
1: Mais juste en fait, ils ont mis le prix cher pour faire parler du jeu.
0: Ah oui, ouais. Genre en mode buzz quoi, un peu. Genre,
1: exactement.
0: Le jeu est un peu. Enfin, il est normal, pas qu'il est nul, hein, mais il est normal. Mais on va le foutre à 200€ quasiment, comme ça tout le monde en parle. Et nous, ce matin, la preuve.
1: Bah, exactement. Ouais. Alors, je sais pas s'ils en vendent beaucoup, mais bon.
0: Bon, non, 200€.
1: Dispo sur Steam. Évidemment, tout ce que je vous dis est dispo sur Steam. Autre jeu, The Leverage Game. Alors, 860€ ce jeu-là, okay, aussi. Ouais. Alors, à votre avis, qu'est-ce qu'on peut faire dans ce jeu?
0: Leverage,
1: ouais.
2: C'est un rapport avec le lavage?
1: Non, pas du tout.
0: Non. Ah. Leverage, je l'ai pas là tout de suite. Je suis trop fatigué pour traduire.
2: Attends, donne-nous un indice. C'est quoi? C'est un jeu de simulation?
1: Ouais, enfin, oui, simulation, oui.
0: Ouais, genre, tu t'installes un bureau, des cadres, des pots de fleurs, des trucs.
1: Non, okay. C'est un truc qu'on fait dans la vie, c'est juste tu gères de l'argent, quoi. En gros, tu fais des emprunts et le but c'est de miser pour gagner plus d'argent. Voilà.
0: Ok, trader quoi.
1: Ouais, ouais, c'est ça.
0: C'est un jeu où tu t'entraînes à être trader à New York et ça te coûte 860€.
1: Exactement. Et alors il y a un autre jeu, 1720€.
0: Oh, wow.
1: C'est le prix. Alors ce jeu, il est plus dispo à l'achat, mais il était vendu à l'époque à 1720€. Ça s'appelle The Hidden and Unknown. Et alors là, le principe du jeu, c'est en gros, il y a des histoires et c'est un peu comme un livre interactif. Tu dois faire des choix sur des questions sur la vie, sur l'intelligence et les émotions. Voilà.
0: Okay.
2: Ah, et tes choix définissent la suite?
1: Ouais, exactement.
2: Ah, j'adore ça.
0: Ah, ça, c'est pas mal.
1: Ouais. Mais 1720€.
0: Oui, ça, c'est pas mal.
2: Ouais.
0: Ça, c'est un peu trop. Aucun jeu de cette liste ne seront sur ma PlayStation 5.
2: Non, mais pourquoi? Tu n'as pas de PlayStation 5.
0: Parce que je n'ai pas de PlayStation 5.
1: Et puis, c'est sur Steam.
0: Et voilà. Ah, ouais. Bon, regardez les deux, là. Et Maureen et Mixon, regardez. C'est sur Steam.
1: Bah oui.
0: Eric Pritz sur Fun Radio.

0: Bienvenue sur Fun Radio, les amis. On parle de personnalités connues que vous avez rencontrées dans des endroits improbables. Je peux vous dire que ça cartonne au standard. Beaucoup de monde va, on va y aller vite. On va prendre le temps.
1: Ouais.
0: Mais on va enchaîner un petit peu nos auditeurs et nos auditrices. On a Fabien en ligne avec nous, 25 ans du côté d'Angers. Salut mon Fabien.
2: Bonjour à la suite.
1: Salut Fab.
0: Fabien, salut, seul bienvenue ce matin sur Fun Radio. T'as rencontré qui et où toi?
2: Alors moi c'était Gérard Jugnot sur les pistes de ski.
1: C'est génial. Meilleur endroit.
3: Ça s'invente pas.
0: Ouais. Rencontrer Gérard Jugnot au ski, il faut avoir la rêve des bronzés fonds du ski,
1: oui,
0: évidemment.
1: Bien sûr.
0: Je trouve ça exceptionnel. Il a été cool, tu lui as parlé et tout ou pas?
2: Bah, en fait, j'étais un peu jeune, c'était il y a une dizaine d'années, donc j'avais 10, 11 ans et c'est mon père qui était lui serré à la main et il a dit bonjour un peu fort. Du coup, tous les gens autour se sont retournés, donc il a tracé sa route assez rapidement, quoi.
0: Et oui,
1: j'imagine.
0: Merci Fabien d'avoir appelé Fun Radio ce matin.
2: Au plaisir, merci.
0: Des bisous. Robert, du côté de Toulon, direction le Var, là, ce matin. Salut mon Robert.
4: Bonjour la suite, comment ça va l'équipe?
1: Ça va toi Robert?
0: Mais ça va.
4: Ouais, la forme.
0: Ça va au top. Qui t'a croisé et où?
4: Alors, moi j'ai croisé Denis Brognard.
0: Ouais.
4: Dans un avion. Et c'est la première fois de ma vie que je prenais l'avion en plus.
0: Ah ouais.
1: Wow.
0: Ah.
1: Il partait voilà. En tournage ou c'était
0: ouais.
1: Pour le plaisir?
0: Est-ce que j'avais...
4: Non, il se rendait justement à un tournage. Je prenais l'avion depuis chez moi hier.
0: Ouais.
4: Et il se rendait sur Paris. Et c'est la première fois que je prenais l'avion. Je savais pas bien lire un billet.
0: Ouais.
4: J'ai pris sa place. Il m'a gentiment tapé sur l'épaule, mais je m'en suis pas rendu compte que c'était lui. Il m'a dit, excusez-moi, vous avez pris ma place. Il m'a dit, vous êtes côté hublot.
0: C'est génial.
4: Et puis, quand je l'ai regardé, j'ai vu un bonhomme qui était grand, mais tellement
0: il est
4: grand.
0: Très grand. Ouais. Denis Brognard est très grand. Ça,
4: C'est quelqu'un d'extraordinaire. On a parlé, on a fait deux selfies ensemble. Et
0: trop cool.
4: Franchement, il a le cœur sur la main, ce bonhomme.
1: J'adore. Ça se voit, il a l'air très gentil.
0: Oui.
3: Monsieur, pardon, vous êtes dans la tribu des classes éco.
0: Merci Robert d'avoir appelé ce matin.
4: Mais de rien, au plaisir.
1: On t'embrasse. Bisous Robert.
4: À bientôt.
0: On t'embrasse, des bisous. Laure est en ligne avec nous du côté de Brive-la-Gaillarde. Salut Laure.
5: Salut, bonjour la suite.
1: Salut Laure.
0: Bonjour Laure. Quelle personnalité connue t'as vue et c'était où toi?
5: Alors moi j'en ai vu deux. J'ai vu David Guetta après un set à l'Amnesia au Cap d'Agde.
1: Oh, wow.
5: On avait passé une soirée avec notre responsable de salle et puis il nous avait offert un set, un carré VIP avec lui en fin de soirée.
0: Ah ouais, carré VIP.
5: C'était génial. C'était vraiment super top et c'était il y a un moment maintenant.
0: Ouais.
5: Et après j'ai vu Omar Sy.
0: Ok.
5: Omar Sy sur Monaco dans un restaurant où il était à l'hôtel plutôt exactement et du coup on a fait un room service et j'ai eu la chance de rencontrer monsieur Omar Sy. C'était vraiment magnifique.
0: Donc,
5: génial. Il est égal à lui-même.
0: C'est ouf, mais ça j'en doute pas
1: ça
0: une seule seconde.
1: Ouais,
0: ça m'étonne pas. Mais alors du coup tu bossais en service dans cet hôtel, c'est ça, à Monaco?
5: Ouais, tout à fait, oui, je travaillais sur Monaco et je travaillais dans un très grand hôtel et puis du coup il y avait beaucoup de célébrités qui venaient, mais
0: le dire,
5: en l'occurrence
0: hein, c'est quoi, c'est hôtel de Paris à Monaco ou pas du tout?
5: Non, le Palace.
0: OK. Ok, très bien.
1: Mais t'as dû voir des pilotes de F1 un peu, il y en a, ils habitent tous
5: tout
1: là-bas.
5: À fait, on est, c'est juste au-dessus en fait du quai et du coup, on voyait énormément de monde. Mais vraiment, celui qui m'a marqué le plus, c'était vraiment Omar Sy, quoi.
1: Ok.
0: Bon, j'adore l'idée. Ouais, je trouve ça très
1: stylé. Ouais.
3: J'ai l'air con avec mon Benoît Hamon.
0: Bah, un peu quand même. Ouais. Mais t'as la photo.
3: Bien
0: et
3: sûr.
0: Ça, c'est un peu stylé. Laure, merci d'avoir appelé Fun Radio ce matin. Des bisous. Eh bah oui, c'est moi qui ai appuyé sur le bouton. C'est pas grave. David Guetta. Andrea Bocelli. J'aime beaucoup. Oui, DNA, les amis. Bah, elles sont
1: duo.
0: De la Coupe du Monde.
1: C'est vrai.
0: Allez, les Bleus, ce soir. On se fera un petit point, un pronostic, quand même.
3: Oui.
1: Évidemment.
0: Hein? Peut-être un petit 3, 2, 1, 3, 1. Je sais pas, j'hésite. Bon, on en parle sur Fun Radio, bougez pas.

0: vous ai parlé tout à l'heure d'un mini extrait de DJ Snake. Il a sorti un son qui s'appelle Club Soda. Je pense que c'est un hommage à Thomas Bangalter.
1: Ouais.
0: Thomas Bangalter avait des Daft Punk qui avait sorti un titre à l'époque, un EP. Pas du tout connu. Vraiment pas. Sur lequel il y avait un titre qui s'appelait Club Soda. Et je pense qu'il lui rend un peu hommage. C'est pas du tout un remix, mais c'est bien vénère. Si c'est du Snake, en tout cas comme moi j'aime bien. Je vous mets quelques secondes.

0: Vous voyez l'ambiance?
1: Ouais.
2: Bah, c'est ambiance canon à CO2, quoi.
0: Oui, exactement. Mais c'est le snake qu'on adore. On va se faire la release party, là, avant midi sur Fun Radio. Et puis avant ça, il y aura les notes de Bix. Bixou, réalisatrice de cette émission, va nous débriefer cette semaine. Ça fait 3 semaines qu'elle nous note plus tellement c'est horrible.
1: Ah non, là, vous avez une note, mais elle est nulle.
2: Oh.
1: Oh. Ah ouais.
0: Bah, c'est dit au moins.
1: Imagine la semaine prochaine la note finale de toute l'année.
0: La semaine prochaine tu fais la note.
1: Soit je vous fais jouer, soit je fais une note finale. Mais dans tous les cas, ce sera catastrophique.
0: Ouais, une note finale, ouais. Le bilan de l'année quoi. Une sorte de conseil de classe.
2: Pour savoir si on redouble.
0: Ouais, voilà par exemple.
1: Bon, mais peut-être que je le ferai ce matin.
0: Ah. Oh là, d'accord. Voilà. On n'était pas prêts. Bon bah, restez là, ça se passe sur Fun Radio, les amis.
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4: Ouais, les amis, c'est la suite sur Fun Radio. Soyez les bienvenus, je m'appelle Mika, il y a Maureen.
5: Bonjour.
4: Il y a Ellul.
6: Salut.
4: On va se faire débriefer en direct par Bixou, réalisatrice de cette émission. Le temps d'écouter Mauvais Joe, c'est pile sur Fun Radio.

0: Restez là, la release partie arrive, le débrief des sorties musicales. On a choisi chacun, on a sélectionné un son, à savoir Maureen, Lul, Bixou aussi à la réalisation. Et moi, je vous ai mis un petit extrait du Snake. Il y aura du Axwell, ça c'est le choix de Maureen.
1: Oui.
0: A Craze, c'est le choix de Lul.
2: Oui.
0: Et un petit Allez Farben.
1: Allez Farben, ouais.
0: Allez Farben.
1: Ouais, voilà.
0: Allez Farben. On est vraiment compte de faire ça parce qu'elle nous débriefe là.
1: Oui.
0: Ah ouais. On le fait vraiment une bonne.
1: Non, allez, on est sage.
2: C'est assez représentatif sage, de tout ce qu'on a fait cette semaine.
1: Non, mais déjà, je voudrais commencer en vous félicitant. Merci.
2: Ah, merci.
1: Il vous reste 5 émissions. Oui.
0: Ah oui, on n'a pas été virés, c'est ça que tu veux dire?
1: Ouais, justement, bah non, au contraire, vous avez tellement pas fait d'efforts cette année que. On est contraint de prolonger votre contrat.
0: Ouais.
1: Ah, et vous revenez la saison prochaine.
0: Oui, apparemment, oui. Ouais, ce qui paraît.
1: Bah,
0: on a fait les photos et tout. Hein, donc
2: oui,
0: priori,
2: ça paraît assez officiel.
0: À moins qu'ils modifient avec l'IA, tu vois.
2: Ouais.
1: De toute façon, c'est pas avec cette vocation que vous auriez retrouvé du boulot.
0: Vous les aviez les réponses, Maureen et Lul?
1: Quasi,
2: certaines.
1: Ouais.
2: J'avais pas le saumon.
1: Oui, moi non plus.
0: Vous partiez sur quoi? Quel poisson?
2: Le bulot.
1: Le bulot.
0: Le bulot.
2: Je suis très mauvais en poisson, j'aime pas le poisson.
0: Ouais. C'est vrai que le bulot, c'est assez calme en termes de nage.
2: Oui.
0: En coquillage, quoi.
2: Ouais, c'est vrai.
0: C'est ça que je veux dire.
1: En plus, j'ai dit la moule, c'est un crustacé.
0: Voilà. Coquillage et crustacé, quoi.
2: Pas demain, la poisson, oui.
0: Ouais, n'allons jamais manger à la Lyon de Bruxelles, je vous le dis.
2: Ah non, mais ça me va. Vraiment, j'aime pas le poisson.
0: Bah oui, c'est dommage, c'est bon le poisson.
1: Ouais, c'est super bon le poisson.
0: Oh, l'autre avec le bulot, les moules, on est vraiment. Qu'est-ce qu'on est teuteux.
1: Bah après, ça va, vous admettez vos erreurs, ça va.
2: Ah bah oui, tout le temps.
1: Je vais quand même vous encourager à poursuivre vos efforts, notamment Maureen, qui la semaine dernière disait cela pendant l'un des quiz de Lul.
2: Maureen, la Suisse.
1: Berg.
2: C'est l'île du Nord. Bern.
1: Et qui mercredi n'a pas hésité une seule seconde à étaler sa science devant l'auditeur qui venait de rater son tir au but suisse.
0: La capitale de la Suisse est Genève. Est-ce que c'est vrai ou est-ce que c'est faux?
3: C'est vrai.
1: Bah non. C'est le piège.
0: C'est le piège.
1: C'est Bern.
3: Oui,
1: comme Stéphane.
0: Regarde là.
1: Mais je savais, c'est juste que j'ai confondu Berne et Berg, mais je savais que c'était pas Genève.
0: Ouais.
1: Ça, je savais.
0: Ouais, je comprends, une lettre près, hein, finalement. Pourquoi ça...

0: Merde,
1: bah
0: avec des lettres,
1: bien sûr.
0: On tourne les mots.
2: Non, mais c'est bien, il y a un peu de progrès, mais c'est pas juste suffisant. Mika, pour l'année prochaine, je t'invite à continuer les teasings musicaux d'exception.
1: Ouais. Shakira arrive avec Die Die. Et Burna Boy.
0: Pas l'oublier, le Burna, là.
3: On n'oublie jamais sa burne.
0: Mais non, jamais.
2: Voilà.
0: Non, puis souvent, ça vient par deux. Oui, bon, voilà.
2: On sait mettre en valeur les artistes.
0: On est un peu des gamins.
2: Ah bah, c'est sa première qualité. Hein.
0: Bah, bien sûr. Ouais. Alors ça, oui, dans la vie, franchement, tous les artistes sur la radio,
3: oui,
0: moi, oh là là, je suis tatoué Burna Boy dans l'omoplate gauche. J'en ai un, je te montre si tu veux.
2: Ouais. J'ai hâte. Lul, je voudrais applaudir tes performances humoristiques avec une nouvelle compilation sans contexte et je voudrais souligner le temps de réaction de Mika à chacune d'entre elles. Vraiment, le temps de chargement Windows.
0: Ouais.
2: J'ai regardé 2 millions de likes au Canada.
1: 2 millions de likes ?
2: Voilà.
3: Ah ouais, cartonné sur Instagram. 2 millions de likes.
2: Ignore-le.
1: Par rapport au like.
3: Oui. Voilà.
1: Comme si t'avais mal dit like.
3: Exactement.
4: C'était bien bonne.
3: Trop marrant.
1: Oh Doumé, tu aurais pas vu la chibouette.
0: C'est vrai qu'il est très très fan de YouTube, Bruno.
3: Mais il aime n'importe quel titre de YouTube.
2: Oui.
3: C'est-à-dire tout YouTube.
0: Wow.
3: Elle est excellente.
0: Elle est géniale.
3: Ah, franchement, oui. Vamos a insultame là.
5: Oh non, a mi me gustan los españoles.
3: Je les déteste, non. Hijo de puta.
1: Non, blague, attendez.
2: J'étais obligée parce qu'il faut vous recadrer un peu quand même.
3: Ouais ça c'est pas bien, je m'en suis voulu. Pardon à tous mes amis espagnols. Hein.
0: Ouais, t'en as
3: perdona, mis amigos.
0: Mais attends, d'ailleurs, faisons la liste de tes amis espagnols. Il y a qui alors ?
3: Il y a Juan.
0: Ouais.
3: Antonio.
0: Ouais.
3: Balber.
0: Ok. Et une fille, il y a une fille aussi.
3: Oui.
0: C'est pas d'espagnol. Comment elle s'appelle ?
3: Dimitria. Elle vient d'où ? Valence.
0: Ah oui, très bien.
2: Du coup, je vais vous proposer de réduire les conneries pour l'an prochain. Je me dis. Vous allez me dire que vous en faites pas tant que ça.
0: Non, ça c'est vrai.
2: Mais je fais référence à ce genre de choses.
0: Mais ils sont trop mignons. Je les ai dit parfait celui-ci. J'espère qu'il pue des pieds, qu'il a un défaut quand même.
3: Ah, je pense pas.
2: Non,
3: en
2: je pense
3: plus.
2: Pas. Ouais.
0: Après, même s'il pue des pieds, je lui suçote l'orteil. Hein, je vous
3: dis. C'est gratos comme ça.
0: Ouais. Même je le paye s'il veut. Oui, mais on parlait de Timothée Chalamet.
2: Non, Tom Holland. Ouais, voilà. Je voulais pas dire son nom, mais c'est pas grave.
0: C'est pareil, c'est les mêmes. Hein. On les a déjà vus ensemble dans une pièce, je crois pas, non.
3: Ah non.
0: Voilà, donc si ça se trouve, c'est la même personne.
2: Bah, il y en a un qui est français et l'autre qui est clairement anglais, mais.
0: Il est français.
3: Américain, madame.
0: Ouais, américain, mais il prend.
2: Tom Holland, il est anglais, hein.
3: Anglais, ce que je viens de dire, en fait. Faut m'écouter.
0: Écoute, quoi. Et Timothée Chalamet, à partir
2: Il est franco-américain. Ouais. Il est auvergnat.
0: Ouais, d'accord.
2: Oui.
0: Auvergnat, comment vous dites le France? Non, il est américain.
2: Il est fan de l'AS Saint-Etienne, qui
0: se raconte. Bah, très bien pour lui.
2: Mais vous pourriez aussi faire gaffe à ce type de propos.
6: Autre chiffre, 46 et 46%. Pendant un rapport sexuel, 46% des Français ont déjà.
3: Fait pipi.
6: Non. Oh non, Lul.
3: 10h07.
2: C'était lundi, hein. Ça me dégue.
0: Fait pipi.
2: Non, ce que je vous propose, c'est qu'on se resynchronise un petit peu pour la semaine prochaine.
0: Ouais,
2: parce que ça allait toujours pas mardi, quoi.
0: Les prix de GTA 6. Vous savez qu'on en parle depuis quelques semaines de GTA 6.
2: Oui.
0: Ça a leaké hier.
2: Jeudi, il y a la précommande, ouais.
0: Ouais, c'est demain.
3: Non, oui, après-demain.
0: On est quel jour? Bonjour.
3: On est mardi.
0: On est sur Fun Radio.
3: Oui.
0: Vous êtes Lul.
3: Toujours. Bonjour.
0: Corinne.
2: Oui.
0: Bonjour. Avenir, Usher, DJ.
2: Oui, du coup, jeudi, c'est jeudi, quoi.
0: Ouais, jeudi, c'est jeudi. Oui, bon, ça va.
2: Ouais, bah, vous faites gaffe, parce que bon, la semaine prochaine, c'est soit un examen, soit vraiment un bilan.
0: Ouais, mais c'est la dernière semaine de l'année. Voilà, déjà, on veut
2: Ça va être pire, moi, je vous le dis.
0: Oui, on veut fêter nos anniversaires avec Lul.
3: Oui. Voilà. Donc, Maureen et Bixou trouvent un cadeau.
0: Ouais, absolument.
2: Ouais, bah, t'inquiète pas.
6: Une chèvre.
0: Franchement, ouais.
3: Bah, sympa.
0: Bah, ouais.
3: Faire du fromage.
2: Wow. Je sais faire du fromage. En tout cas, c'était 9,5 hein, pour cette semaine.
0: Ah, sur 20. Oui.
2: Sur 20.
3: Bah, ça va.
2: Bah, sois pas fier. 9,5 C'est mieux que la semaine dernière.
3: C'est mieux que ma note de philo au bac.
0: Bah, ouais, non, c'est bien. Je trouve ça bien comme note.

0: Allez, restez sur Fun Radio. Tiens, côté son, je regarde un petit peu. Bah oui,
1: on va se jouer le nouveau Ugel, David Guetta, les amis. C'est sorti ce matin.
2: Ah oui, il y a l'album d'Ugel qui est sorti ce matin.
0: On a un extrait. Hein.
2: Ugel, là. Beaucoup.
0: Ouais, c'est très cool. Il l'a teasé au Stade de France, pour le Stade de France de David Guetta. Et ils se sont dit quand est-ce qu'on le sort, et ils se sont fixés la date du 26 juin. Donc c'est sorti aujourd'hui, on vous le jouera en entier. Et on vous fera découvrir d'autres sons que nous on a choisis. En attendant, direction quand même la Coupe du Monde de football. Je suis fou de football. Ce soir, le match qu'on attend toutes et tous, Norvège-France. C'est à la même heure que Sénégal-Irak d'ailleurs.
2: Oui.
0: C'est 21h pour
2: comme
0: les deux matchs.
2: Depuis deux jours là, les matchs ils sont en même temps.
0: Dernier match de poule, qu'est-ce qu'on dit en termes de score, Maureen et Lul, pour ce Norvège-France? Je rappelle qu'en Norvège, Erling Haaland.
3: Super. Non, gaffe, t'as fait Crazy Frog. Erling, ling, ling, ling, ling, ling, ling.
0: Je vous dis la vérité, je pense que j'ai 49 de fièvre. Là,
3: bah oui, t'es
0: là.
3: Chaud et tu pleures.
0: Ah ouais, mec, j'ai des larmes qui coulent.
2: Description.
0: Je vous aime d'amour, hein, mais là, ouais. Je tiens.
3: Je comprends.
0: Comme les poteaux de Koh-Lanta, je me dis à la fin.
3: Mais en plus, on t'a pas dit, aujourd'hui, c'est jusqu'à 14.
0: Ouais, bien sûr. Bah oui.
2: On a des frissons partout.
0: J'ai des frissons partout. Mais alors,
3: à des
0: endroits, t'as pas envie de savoir. Donc, vous dites quel score, Morinelle?
2: J'hésite entre 2-1 ou 3-1, dans tous les cas pour la France.
0: Ouais, moi aussi, j'avoue que j'hésite entre les deux. Si je devais parier de l'oseille, je dirais 2-1. Mais ouais. Pour le kiff, j'ai envie de parier 3-1. Nul.
3: J'avais dit 4-1, mais je revois mon score à la baisse, 3-1 pour la France.
0: Ah, tu pars sur le 3-1.
2: 3-1, ça me paraît pas mal en vrai.
0: Vous remarquerez que je me suis calmé sur mes pronostics.
2: T'es combien dans la ligue?
0: Mon petit pronom.
2: Oui.
3: Ah, moi j'ai un peu remonté. Hein.
0: Ah ouais, c'est bien.
3: Moi je suis 729 sur 841.
0: Oh. Il y a 841 joueurs, je suis 812e.
2: Ah mais oui. Ça va pas.
0: Il y a 29 personnes derrière moi.
3: Tu sais quoi? Je me suis pour l'instant jamais trompé sur un pronom de l'équipe de France depuis le début de la compétition.
2: Bravo, bravo,
3: donc, je vais activer mon bonus.
0: Après, je vous avais pas précisé que le gagnant, c'est celui qui a le plus grand nombre de mauvais pronostics. Hein.
2: Ah, bah, oui, bien sûr.
0: Vous aviez pas capté ce
2: délire. Eh non. Moi je suis 282e.
0: Pardon?
2: Oui.
0: Mais attends, je t'en supplie, PMU.fr. Là.
2: J'ai 8 pronos exacts.
0: Quoi? Attends, mais mec.
2: Et 35 bons pronos.
0: Bixou, à l'arrière, toi aussi tu le fais, tu captes rien, tu pines que dalle au foot.
4: Non, mais je suis 704e.
0: Ah ouais, mais
2: c'est
0: bon,
2: déjà mieux que les garçons, hein.
4: Oui, je sais, mais bon, en vrai.
3: On n'est pas loin, Bixou, on se talonne.
4: Bah, si t'actives ton bonus, tu passeras devant.
0: Ouais, ben voilà. Active-le ce soir. Bon, allez les bleus, les amis. Avec Guy Stéphane, sélectionneur, on le rappelle. Oui. Et des pensées pour Didier Deschamps.
2: Oui.
0: Les amis, qui a perdu sa maman, tristement, qui est rentré en France, s'occuper de sa famille et de ses proches, et il a bien raison. Et qu'on retrouvera avec, on le sait déjà, la qualification de l'équipe de France, donc la semaine prochaine. Bon, restez là. La release party arrive. Le débrief des sorties musicales avec, au programme, DJ Snake, Axwell, Akraze et donc Allez faire Ben. Parce que c'est lui. Il y a un copain de la maison qui a sorti un son aussi. Nico Soy, les amis.
2: Ah.
0: On mettra un petit extrait là tout à l'heure. Bougez pas, c'est Fun Radio.
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11: Ouais les amis, c'est la suite sur Fun Radio et tout de suite on vous débrief les sorties musicales.
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11: Parti aujourd'hui, on va l'écouter en entier, je vous l'ai dit, Ugel, David Guetta, je vous remets un extrait, c'est Shine, on l'écoutera là, dans 3 minutes.

new disco un peu, on aime bien. C'est nouveau même pour Guetta, c'est très cool. Copain de la maison, Mikosé a sorti 2026. C'est signé Mikosé, allez streamer fort ça les amis, ça donne ça.

0: Très doué.
1: Bravo Miko.
2: J'ai envie d'ambiancer l'accord Arena là-dessus.
0: Ah grave.
2: Mais juste, tu sais, je mets celui-là et je pars, après je rentre chez moi. Parce que les gens, ils auront pas envie que je reste de toute façon. Bravo Miko. 2026. Bixou, qu'as-tu choisi dans cette liste de sons sortis ce matin?
3: Je vous ai pris le nouveau titre de Alle Farben, qui est un DJ allemand, ouais, qu'on diffuse sur Fun, mais peut-être que vous, vous l'entendez pas beaucoup entre 10 et 12.
2: Ouais, okay.
3: Surtout le soir. Il a fait des feats avec Robin Schulz et ça s'appelle Voices.
2: Et c'est featuring Melody, ça donne ça.
3: J'adore.
4: Ça sent la rigueur allemande.
1: Oui, oui, oui. Ça donne le droit.
4: Hein, c'est au tempo. Hein. Ça, c'est de la BMW voie de gauche, hein, je te le dis.
2: C'est très cool. Alle Farben featuring Melody Voices. C'est le choix de Bixou ce matin. Lul, t'es parti dans un délire à craze.
1: Je vais aspirer votre âme et ouvrir les portes de l'enfer puisque le titre est exceptionnel. Mais alors attention, faut être dans le mood.
3: Ok.
1: A Craze avec Relo et ça s'appelle Pump That Body.
3: Ah oui, d'accord.
2: J'adore, mec.
1: Il est trop bien ce son.

0: Pump That Body. Je le répète parce que beaucoup de gens à la release party tous les vendredis nous demandent à chaque fois, redites, c'est quoi le son que vous avez joué? C'est sorti aujourd'hui. Akraes, Pump That Body, c'était le choix de Lul. Maureen, direction Axwell pour toi.
1: Ouais, c'est un peu plus chill, c'est moins énervé que le Akraes. Et c'est Axwell avec Bonne et le titre c'est Whatever Turns You On.

0: C'est vraiment des sons pour Ibiza.
1: Ah, c'est trop bien ça, ouais.
0: Non, un son, t'es en club, il y a 2000 personnes.
1: C'est le son que tu cherches tes potes.
2: Ouais
0: de exactement.
1: Simon. Simon.
0: Simon, donc.
1: Simon.
0: Mais parce que tes potes, ils ont 69 ans, tu me disais.
1: Bah, Simon, c'est un prénom
2: Simon,
1: jeune.
2: C'est
0: ouais, serve oui, je te l'accorde. C'est vrai que ça revient. DJ Snake, je vous ai mis un extrait tout à l'heure. Je vous mets un extrait un peu plus long là. Ça s'appelle Club Soda. À titre très personnel, c'est le Snake que j'aime beaucoup. Attention, j'aime beaucoup.
2: Oui, c'est moins musical, c'est plus énervé, quoi.
0: Oui, mais attention, j'aime beaucoup l'autre Snake. Le pendant, genre un peu à la, tu sais, Let Me Love You avec Bieber. Mais celui-ci, oh, qu'est-ce qu'il me le fait, les gars. DJ Snake avec Club Soda. C'est sorti ce matin, les amis.

0: qui charme des serpents mais en colère. Ouais.
1: Ah là, il se fait piquer surtout, hein, je pense. Ça, au festival,
2: ah, j'adore. Hein.
0: Bon, pour moi, ça sent la DSP.
1: Ah oui.
3: Oui, chaude.
1: Oui, tiède, tiédasse, ouais. Le citron, il a fondu.
3: Ah, ouais.
1: L'abus d'alcool est dangereux pour la santé, c'est à consommer avec modération, les amis. Mais tout de suite, UGL David Guetta. Le duo qu'on attendait s'appelle Shine et ça sort aujourd'hui. Là, sur Fun.

0: Bienvenue sur Fun Radio, à l'instant c'était UGL, David Guetta, Shine, que vous avez découvert pour la toute première fois sur Fun Radio. À partir de midi, le mix Fun Radio arrive avec Jennifer Lopez et David Guetta.
1: Oh.
0: Toujours lui. Toujours là, celui-ci. Là. Suivi de Charlotte Cardin, remixé par Offenbach, c'est The Way We Touch. Et puis on va vous dire quoi de prévu pour nous ce week-end. Évidemment, si ce n'est que vous pourrez peut-être voir Lul sur M6 ce soir, tiens.
2: Ah oui, faudra bien regarder, je pense, je vais me cacher un peu.
0: Ouais, non. Mec.
2: Bah, c'est chiant, je vais pas pousser Ophélie Meunier.
0: Ouais,
2: oui, alors je vais aller sur le plateau du mag de la Coupe du Monde. Je vais aller encourager nos DJ locaux, Sobaka et Koshka, et puis Sohan, que vous retrouvez
3: bien
2: le matin
3: sûr.
2: Chez Bruno, qui fait des chroniques.
0: On peut te lancer un pari, non? On peut pas lancer un pari,
2: alors, non.
0: Si, bah aussi, un jongle. Un jongle en direct sur M6. Bon, bougez pas les amis, l'émission n'est pas finie et vous êtes sur Fun Radio. 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
3: Bienvenue sur Fun Radio et le mix Fun Radio qui prend le relais à partir de midi, les amis. Jennifer Lopez, David Guetta. Donc, Lul, ce soir, sur le plateau d'M6.
4: Oui, et juste...
3: Le MAG, c'est le MAG ?
4: Ouais, le MAG.
3: Comment ça s'appelle ?
4: Le MAG Coupe du Monde,
3: ouais.
4: Avec Ophélie Meunier. Et juste avant, avec Dimitri du Standard, on va réaliser un de nos rêves.
3: C'est quoi ?
4: Un de nos rêves d'enfance, on va dans le public du Big Deal.
2: Oh, oh stylé ouais.
3: Vous allez voir Bill et Vincent Lagaffe.
4: Ouais, et c'est exceptionnel, on a trois.
5: Mon ami Vincent.
4: Ah, tu le fais bien ?
2: Ouais.
3: Ouais, je crois pas, pas de ouf.
2: Si, il y a un d'elle, hein.
5: Mon ami Vincent.
4: Ah non, ah non.
2: Plus grave.
3: Ça glisse.
5: Mon ami...
3: Non, j'ai pas, je l'ai pas. Je l'ai
4: physiquement.
3: Je l'avais et je l'ai plus.
4: Physiquement, je l'ai menti.
3: Attention. Bah, qui fait bien, vous nous racontez ça lundi.
4: Ah ouais, carrément.
3: Momo, quoi de prévu ce week-end? Tu redescends chez toi?
2: Oui, voilà, si vous me cherchez, je suis dans une piscine, voilà, il n'y a pas de...
3: Ne lance pas d'appel aux auditeurs de Fun Radio, tu les connais que trop bien, ils vont chercher des piscines partout.
2: Ah ouais, non, je serai pas dans une piscine municipale, hein. J'ai des amis qui ont des piscines,
3: ah
2: voilà,
3: mais même.
2: Chez mes amis, quoi.
3: Mais on les charrons, on les connaît. Ils vont fouiller, ils vont se dire, tiens, regarde, là, il y a un peu plié, si on voit bien, je pense que c'est à 30 mètres, là, la direction du soleil, elle doit être là.
2: Oui, non, et puis ce soir, match de la France, quoi.
3: Et ce soir, match des Bleus.
2: En terrasse, quoi. Match
3: bien
2: des Bleus.
3: Évidemment.
2: Ouais, je soutiens les Bleus.
3: Ah, match en terrasse. Je crois que c'est interdit à Paris, hein. Les gars, le débit d'alcool sur la voie publique est interdit à partir de là dans 50 secondes. Voilà, sachez-le.
5: Je file au monop.
2: Ouais, bon.
3: Connaissant un peu les policiers municipaux de Paris, je pense qu'il y en a deux, trois qui sont prêts, ready, cachés derrière un arbre. Comme
2: ouais, ouais.
3: Ils attendent le top go midi et 3 secondes pour faire. Vous n'avez pas le droit.
4: Bien sûr.
2: Et toi, à part décédé, visiblement.
3: Ah mais non, mais moi, je sais pas, les gars. Je pense que plus jamais de clim de toute ma vie, en fait.
2: Mais si, mais faut doser,
4: ça
2: quoi.
4: Ça t'a rendu malade?
3: Ah ben, c'est pas malade, mec. C'est que j'ai l'impression d'être au Groenland. Alors que je regarde un peu autour de moi, c'est assez calme en termes de glacier.
4: Et tu l'as appelé comment, cet ours polaire qui est dans ton salon maintenant?
3: Kevin.
4: Ah, Kevin l'ours polaire.
3: C'est Kevin l'ours polaire. On se laisse là. Prenez soin de vous. Restez à l'écoute de Fun Radio. Le mix Fun Radio prend le relais à partir de midi, les amis. On vous embrasse. Allez les bleus.
2: Allez les bleus.
3: Des gros bisous, restez à l'écoute de Fun et pour l'instant, eh ben il est midi les amis.
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6: Et tous les jours à midi, on fait un point sur l'actualité avec Gabriel Compin. Bonjour Gabriel.
7: Bonjour à tous. La canicule régresse doucement, notamment à l'ouest, mais va rester bien présente sur le reste du pays jusqu'au début de semaine. Conséquence, de nombreux événements sont annulés. Le dernier en date, c'est le festival Solidays à Paris. Il devait démarrer ce soir, il n'aura pas lieu, tout comme la marche des fiertés de la capitale prévue samedi. Marche reportée également à Lyon et Villeurbanne. Le festival Garo Rock à Marmande a lui aussi déprogrammé sa première journée. La santé des festivaliers et bénévoles ne pouvant être assurée. Pas de fête et pas d'alcool non plus. Ce vendredi, la consommation sur la voie publique est interdite jusqu'à demain 7h dans Paris. La vente sera prohibée dès 18h dans la capitale. Le ministre de l'Intérieur, Laurent Nunez, recommande à tous les préfets du territoire d'appliquer la même règle. Des mesures qui visent à éviter un engorgement des services hospitaliers du pays. La saturation a déjà été atteinte à Paris. Week-end de mobilisation générale pour la ministre de la Santé, Stéphanie Rist. La France a déclenché son plan Orsan 3 hier, plan qui permet la convocation des étudiants en médecine et la libération de lits en déprogrammant des opérations jugées non urgentes. Le réseau électrique vacille lui aussi du fait de la chaleur. Enedis a déclenché sa force d'intervention rapide face à des incidents jugés à haut risque. 46 000 foyers étaient privés d'électricité à 9h ce matin, principalement en Île-de-France et en Gironde. EDF, de son côté, a annoncé débloquer 80 millions d'euros pour équiper les établissements scolaires, crèches et centres de loisirs en système de rafraîchissement. La moitié de l'enveloppe servira à financer plus de 100 000 équipements jusqu'à fin septembre 2026. Le reste de l'argent sera distribué aux écoles et collèges pour s'adapter à tous les besoins. Et puis on connaît les premières affiches des 16e de finale du Mondial de foot. Maroc-Pays-Bas lundi, Brésil-Japon mardi. La Suède, l'Australie, l'Équateur et la Côte d'Ivoire se sont également qualifiés cette nuit. Les éléphants attendent le perdant de Norvège-France. Troisième match de poule pour les Bleus ce soir. Il faudra décrocher la première place du groupe sans Didier Deschamps, le sélectionneur rentré en France pour assister aux obsèques de sa mère. Coup d'envoi de la rencontre à 21h ce soir.
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6: Allez, c'est parti, salut tout le monde, bienvenue sur Fun Radio, c'est Karel, j'espère que vous allez bien. Des bonnes nouvelles dimanche, baisse des températures ce soir, le début du week-end, le match de l'équipe de France. On va fêter ça là toute l'après-midi avec la Dance Music, le mix Fun Radio tout de suite avec Ugel et Jennifer Lopez.

Bientôt le début du week-end et on profite sur Fun Radio avec le mix Fun Radio tous les jours du mix pour vous accompagner à partir au boulot, à rentrer à la maison pour la pause déj, à partir aussi en week-end avec les sons de l'été. On va écouter Dua Lipa, Training Season.

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0: 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Et salut à tout le monde sur le WhatsApp de Fun Radio. Beaucoup de messages de bon week-end. Vos messages 06 43 07 12 89. Il y a Ismaël qui souhaite un bon week-end à Julien Nordine, Clément et toute l'équipe de Fun Radio. Le message de Julie, je vous écoute sur mon Transat. Allez les Bleus, le match de l'équipe de France ce soir est l'hymne officiel de la Coupe du Monde. On l'écoute tout de suite avec Shakira, Die Die. À découvrir aussi en nouveauté Tove Lo et Stromae, des fleurs sur Fun Radio.
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0: J'espère que vous allez bien. On profite tous ensemble, Mix Fun Radio.
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0: Et on lance le match Fun Radio. On vote depuis ce matin pour un nouveau match Fun Radio. Un match pour fêter l'anniversaire de Ariana Grande. Deux classiques de la star Fun Radio qui s'affrontent. On a le No Tears Left to Cry. Magnifique. Beaucoup d'émotions. Et un autre classique avec Z, Break Free. C'est vous qui décidez. Story Instagram Fun Radio. Et tout de suite, plus de 40 minutes de dance music non-stop. C'est Afrojack Away Tonight.
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Ça c'est bon le mix Fun Radio. Et attention, je vous donne un rendez-vous ce week-end. Mon émission préférée s'appelle Fun Radio Anthologie. Ça c'est magnifique, hein. Tous les samedis, dimanches, 18h-20h pendant 2 heures, on écoute les plus gros bangers de Fun Radio, les meilleurs classiques. Celui qui arrive en fait partie. Britney Spears Toxic après Blaster Jax.

0: Le Mix Fun Radio, tous les jours pendant votre pause déjeuner, retrouvez quand vous voulez directement en podcast sur l'application Fun Radio. Soyez tous les bienvenus, vous écoutez Fun, il est 13h.
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0: Et bon courage à tout le monde là avec la canicule. Baisse des températures prévues pour dimanche. Ça c'est plutôt une bonne nouvelle avec le début du week-end, le match de l'équipe de France là tout à l'heure. Et le son de l'été pour vous accompagner. Plus de 40 minutes de dance music non-stop. Ça continue avec Bébé Rexha. Et le tube de l'été c'est Gim Soleil. Enjoy.

La dance music sur Fun Radio. 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En attendant, le nouveau Farouko.

0: Ce matin, c'était l'événement sur Fun Radio. Elle était l'invitée de Bruno. Interview à réécouter en podcast directement sur l'application Fun Radio. C'était Angèle. Et on parle ensemble tous les jours sur le WhatsApp de Fun Radio, 06 43 07 12 89, application Fun Radio si vous voulez réagir à l'émission. Salut à Rachel, Ludo, Nassim. Il y a Tony qui fait une dédicace à toutes les aides à domicile qui travaillent dur en ce moment, bravo. Il y a Alexandre aussi qui demande quand ça va s'arrêter cette chaleur. Alors c'est prévu dimanche, baisse des températures et semaine pro, on sera tranquille. Ouf. Et Sound of Legend tout de suite sur Fun Radio avec San Francisco.
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10: Mon nom est Sound of Legend.

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0: plus de 40 minutes de dance music non-stop et le match.
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0: Le match Fun Radio, encore 25 minutes là pour voter. Un match pour fêter l'anniversaire de Ariana Grande. 33 ans aujourd'hui, les deux classiques qui s'opposent. Ariana Grande, Z, Break Free. Ou alors l'émotion. No Tears Left to Cry, à vous de voter, à vous de choisir. Et plus de 40 minutes de dance music non-stop, c'est les Global DJs, les Bébé Rexha sur Fun Radio.
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2: Le début d'après en mode canicule. Bon courage les amis, ce soir début du week-end. Match de l'équipe de France, la dance music avec Léo Funback tout de suite. Et la gagnante du match Fun Radio qui fête ses 33 ans aujourd'hui, c'est la star Fun Radio Ariana Grande. 74% des votes pour Break.

Dance Music Non-Stop et un week-end de rêve à gagner, les amis. Destination Tomorrowland en Belgique pour vivre une expérience de fou. Si vous voulez jouer, c'est le double fun de Martin Garrix à la suite. Vous envoyez fun par SMS au 74 900. J'en parle forcément, on va l'écouter. Martin Garrix et Ed Sheeran, ça arrive juste après. On Boss en classique et Move Your Body.

0: ce matin, c'était l'événement. Elle était l'invitée de Bruno sur Fun Radio. Pour écouter, tout est dispo, bien sûr, en podcast. L'interview, n'hésitez pas, en podcast sur l'application Fun Radio. C'était Angèle. Avec vos messages qui arrivent en direct dans le studio, le WhatsApp bien sûr, 06 43 07 12 89. Message d'Alix qui dit: salut Karel, enfin le week-end, ça a profité des soldes. Je passe le bonjour à tout le monde, et Florent aussi qui nous écoute, qui est sur la route là, qui part en Bretagne chez ses parents pour retrouver un petit peu de fraîcheur. Vive la Bretagne avec la dance music. Jennifer Lopez, David Guetta, Save Me Tonight. On fête le début du week-end tous ensemble sur Fun Radio, première radio dance.
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32: Jennifer Lopez.
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0: Puis c'était Don't Lie.
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0: 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Un message là qui vient d'arriver à l'instant sur le WhatsApp de Evan au 06 43 07 12 89. Tous derrière les Bleus ce soir. Match pour la première place. On va s'occuper des Vikings. Allez les Bleus, le match sur M6 hein, tout à l'heure. À partir de 21h et la musique de la Coupe du Monde, les amis. Shakira, Dai Dai. On fête le week-end. Il y aura aussi Tame Impala et le nouveau James Hype à découvrir sur Fun Radio.
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1: Allez, c'est parti, 15h, bienvenue sur Fun Radio, c'est Karel et des bonnes nouvelles les amis, baisse des températures prévues dimanche, le match de l'équipe de France ce soir, et en plus c'est bientôt le début du week-end, on fait ça toute l'après-midi avec la dance music, plus de 40 minutes de dance music non-stop, et Afrojack maintenant sur Fun Radio. Enjoy.

que c'est bon ça. En ce moment sur Fun Radio, on écoute plus de 40 minutes de dance music non-stop avec Sound of Legend tout de suite et celle qui était l'invitée ce matin de Bruno sur Fun Radio. Le podcast est dispo sur l'application Fun Radio. C'est le nouveau Angèle maintenant.

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0: Et vos messages sur le WhatsApp de Fun Radio, n'hésitez pas à m'écrire 06 43 07 12 89, application Fun Radio également. Et un petit message de Corentin, grosse pensée pour tous ceux qui ont commencé le brevet aujourd'hui. Il y a Samira aussi qui fait une dédicace à la meilleure sœur du monde, dédicace à ma louloute. Et qui choisit la musique, c'est Ugel. Le DJ Fun Radio, on écoute Jamaican Bam Bam, c'est bientôt le week-end et vous écoutez Fun Radio.
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0: Premier à découvrir sur Fun Radio le nouveau Alesso One Republic, c'était In Your Eyes.
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0: Avec Gim Soleil. Et le classique de Stardust, Music Sounds Better With You sur Fun Radio.
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3: Et on est de retour sur Fun Radio, c'est la dernière. La dernière de la saison, les chéris. Après, ben, chacun va prendre sa route, chacun va prendre son chemin. Il y en aura qui vont prendre des routes magnifiques, comme Shana, certainement. Et puis les autres.
4: Ah oui,
3: les autres, malheureusement, qui vont prendre des chemins de traverse, des chemins sinueux, des chemins qui ne les mèneront qu'à l'échec. Voilà, merci en tout cas à tous ceux qui étaient là toute l'année. Je veux bien sûr parler de Shana. Merci Shana, merci d'avoir été là, d'avoir partagé cette émission avec moi toute l'année.
4: Ah non, merci à toi, Cyril. Merci.
3: Non, c'est moi. Non, tu en es une autre.
4: Non, merci à toi, Cyril.
3: Non, merci. Merci à Fabien de l'être. Bravo. Pour lui, c'est sa dernière.
5: Bravo Fabien.
4: Bravo Fabien.
3: C'est sa dernière, la dernière de la saison pour Fabien de l'être. Merci à Raymond, magnifique. La belle saison radio télé. Alors, il le termine sur les genoux, sur les rotules.
6: C'est le bon terme.
3: Il termine sur les rotules. Alors là, sans déconner, là, on dirait qu'il a fait une autre saison. On dirait qu'il a fait Ligue des Champions, Coupe de France, Championnat, Coupe du Monde, Coupe du Monde des clubs. Écoute-moi bien. Et il termine. Ah non, mais sans déconner, Ousmane Dembélé à côté. Je peux te dire, c'est horreur, mais il termine sur les rotules. Oh putain.
6: Parce qu'il vit à fond.
3: Oh putain le con. Voilà, mon Raymond, merci d'être là en tout cas. Capucine à Nave. Alors, Capucine à Nave, je vous le dis tout de suite, on va régler son problème aujourd'hui. Pour l'instant, Capucine à Nave, on ne sait pas ce qu'elle va devenir. Ouais. On sait que sa famille est riche, donc voilà. Mais c'est tout ce qu'on sait. On sait que son mari est riche.
6: Mais c'est tout ce qu'on sait.
3: On sait que sa culture n'est pas riche. Mais c'est tout ce qu'on sait. On sait pas où elle va aller. Et hier, j'ai senti quand même un petit coup de blues.
4: Ouais, c'est vrai.
3: Ça va? Est-ce que ça va?
4: Ouais, et toi?
3: On va négocier aujourd'hui, en direct à la radio. Je te le dis, on va régler cette affaire avant la dernière. Ouais. C'est la dernière, moi je veux régler les choses. J'en ai rien à foutre, moi
4: je j'ai voulu les régler avec toi hier soir, t'as pas voulu.
3: Je mange pas de ce pain-là. Et enfin, c'est sa dernière dans le milieu de l'audiovisuel.
5: C'est quoi cette histoire?
4: Bonjour.
3: Jordan Deluxe. Allez, qu'on peut applaudir. C'était une belle carrière.
5: Merci beaucoup.
3: Jordan Deluxe, c'était le jet Deluxe. Ouais. C'était quoi avant ton émission sur Assez Vite?
5: Chez Jordan.
3: T'es jamais fait trop chier, toi, pour aller. Non, mais c'est vrai. Hein. D'ailleurs, je vous dis un truc. Jordan Deluxe, aujourd'hui, c'est sa dernière émission. Je vous jure que c'est vrai, c'est pas une vanne.
5: Ouais.
3: Je voudrais dire aux auditeurs de Fun Radio, c'est la dernière émission de Jordan Deluxe aujourd'hui. Jordan Deluxe est mort.
5: Oh, merci.
3: Oui, je le dis aux auditeurs de Fun Radio.
6: C'est ça la bonne nouvelle.
3: Jordan Deluxe est mort. C'est terminé, Jordan Deluxe.
4: Ah ouais.
3: Jordan Deluxe n'existe plus. Jordan Deluxe est terminé. Je veux maintenant de l'authenticité.
4: Ah.
3: Pour l'année prochaine, je ne veux plus de Jordan Deluxe. Je ne veux plus. Celui que je veux, c'est Jean-Loup.
5: C'est son vrai prénom. Jean-Loup.
3: Ça, c'est bien. Jordan est mort. Vive Jean-Loup.
6: Jean-Loup. Et Jean-Loup, ça lui va beaucoup mieux en
3: que
6: plus.
3: Que ce soit en télé ou en radio.
5: D'accord.
3: J'appelle tous les sites. Si vous voulez, j'aurais qu'on
5: Wikipédia.
3: Appelle tous les sites médias. Jordan Deluxe est mort. Jordan Deluxe, c'est terminé.
5: D'accord.
3: Jordan Deluxe, c'est du passé. Aujourd'hui, c'est Jean-Loup. L'avenir appartient à qui?
7: Jean-Loup.

0: Voilà. La danse de Jean-Louis.
1: Merci, voilà, voilà, c'est terminé.
0: Et pour Jean-Louis, pip pip.
2: Ouais.
1: Allez, non. Écoute-moi bien, fais gaffe parce que Jean-Loup peut mourir très vite. Non mais je te le dis.
2: C'est Jean-Loup ou Jean-Loup Deluxe?
1: Non, Jean-Loup.
2: Ah, Jean-Loup, okay.
1: Jordan est mort, Deluxe est mort. Tu vois bien qu'il est pas Deluxe, tu vois bien qu'il est tu.
0: Mais d'ailleurs, il y a plus mon nœud papillon.
1: Tu vois bien l'état du gars, tu vois bien l'état du gars.
0: Le nœud papillon,
2: alors. Hommage aujourd'hui.
1: Le nœud papillon, regardez, il est sur Shana. C'est terminé. Le nœud papillon, regardez, je vais prendre le nœud papillon, je vais le jeter dans la
0: piscine. Cyril,
2: non, fais pas ça.
1: C'est un symbole.
0: Mais Jean-Loup a son nœud papillon.
1: C'est un symbole. Si, donne-moi ça.
0: En fait, pas ça. S'il vous plaît.
1: J'en ai rien à la foutre.
0: Mais non. Mais Shana.
1: Rien à foutre.
0: Mais l'hommage, merde.
1: Shana, tu peux m'enlever ce putain de papillon.
0: Il s'enlève pas, Cyril.
1: C'est terminé pour cette dernière Fun Radio de la saison. On sera de retour la saison prochaine dès le 31 août, les chéris.
3: T'es pas obligé de faire ça, Cyril.
1: Jordan de Luxe est mort.
3: Ça y est, le feu. Micro. Ça ou le feu, alors.
1: Le premier micro. Elle faisait un peu de et puis c'est terminé.
0: Non.
1: Attention.
0: Oh non.
3: Non.
1: Dans 3.
0: Non.
1: Non. 2.
0: Non.
1: 1. Jordan Deluxe est décédé.
0: Oh non.

0: le tobo fera le Luc.
1: Oh non.
0: Merci.
1: Ça commence bien.
0: Ça termine mal. Ça termine mal. J'en étais sûr. Je me connais. Quand je pars comme ça, difficile de m'arrêter. Je le savais. Je savais que ça allait déraper. Bon, ça y est. Donc là, c'était. Eh, déjà, ça c'est un scoop.
2: Ah ouais, c'est énorme.
0: Non, les gars, ça c'est un vrai scoop sur Fun Radio. C'est terminé. Ne l'appelez plus jamais. Jordan, il y avait une chanson, une vieille chanson.
3: Ne m'appelez plus jamais.
2: Oh là là.
0: Excuse-moi, je crois qu'on va plus t'appeler du tout. Non mais je te le dis. Non mais sans rigoler. Calme-toi. Hein. Ouais. Calme-toi. Okay. Non, mais je te le dis. Calme-toi. Okay. Vraiment, c'est moi qui te le dis.
3: Ah, d'accord.
0: Voilà. Bon, c'est la dernière sur Fun Radio. Ah, il y a mon téléphone qui sonne.
4: Ah, ah bah mince alors.
0: Oh là, oh putain.
5: Ah, le dose.
0: C'est le non, c'est un patron de chaîne.
3: D'un autre groupe.
1: Ah,
0: oula.
1: Mais non.
3: Ah oui, ça veut négocier.
0: Pas du tout. Alors, je le dis, hein, parce que je dis tout sur Fun Radio quand même. Pourquoi? Parce que il y a des transferts qui se font de chaîne à chaîne en ce moment.
1: Ah.
0: Et c'est le patron d'un autre groupe, gros groupe d'audiovisuel, qui m'appelle pour se mettre d'accord sur qui part, qui reste, qui s'en va, qui s'en va. Voilà. Donc voilà. Donc là, ça bouge. Ça bouge.
5: Tu vas continuer à t'appeler Cyril Hanouna?
0: Moi, oui. Pour l'instant, oui. Alors, j'avais l'intention de m'appeler Nagui. C'est déjà pris. Tu vois, j'étais comme ça, je me suis dit non, c'est déjà pris.
1: Non.
0: Bon, c'est la dernière, les chéris. Vous allez nous manquer, mais de dingue. Franchement, de dingue. On vous accompagne aujourd'hui sous la chaleur, sous une chaleur tropicale. Bien entendu, le cochonnet virevolte sous les coups de boutoir. Bien entendu, des joueurs aguerris. On est avec Roger Millot qui va pointer sa bouboule. Que tu connais. Et pour s'endormir, les trucs de pétanque. Vous savez qu'ils retransmettent les trucs de pétanque.
3: Ah, bien sûr.
0: C'est que pour s'endormir, il n'y a rien de mieux. Et bientôt, là, il va y avoir le Tour de France. Sans déconner. Moi, j'ai jamais regardé le Tour de France de ma vie.
5: En entier.
0: Mais avant, moi, quand j'étais petit, je m'endormais devant. Et à un moment, il y a toujours un con qui te réveille. Hey, il est sapé en kilomètre 38! Qu'est-ce que j'en ai à foutre? Franchement, non, mais sans déconner, c'est insupportable. Non, le meilleur, c'est vrai que le sport pour s'endormir, il n'y a pas mieux.
3: Ah oui.
0: Il n'y a pas mieux. Le mieux aussi, il y a le tennis.
2: Le tennis, trop bien.
5: Après le Tour de France.
2: Roland Garros, c'est magnifique.
0: Ouais, mais le Tour de France pour s'endormir, t'as le bruit de l'hélicoptère.
5: Ah, c'est magnifique.
0: Et là, t'as les présentateurs. Là, on va survoler le Mont Roucheton. Il y avait une abbaye qui s'appelait l'abbaye de Flavigny de Saumur. Où il y avait un prêtre d'ailleurs, très sympa, qui enseignait le jujitsu. C'était Monseigneur Fijou. Et Monseigneur Fijou, figurez-vous, Bernard, il est arrivé en 1812 et c'était un maître des arts martiaux.
3: Et t'as vu, à chaque fois, vous savez qu'il y a plein de gens qui dessinent des zigounettes sur les routes.
1: C'est l'hélicoptère, ça. Ouais.
3: Je te refais le. Et bien, le mec, il dit. Et là, vous voyez, monsieur, dame, des graffitis pas très malin.
0: C'est vrai.
3: Évidemment.
0: Et tu vois une tonne sur la route dessinée. Voilà, bon, bah, ça, c'est tout ce que je veux pas voir.
3: Voilà.
0: C'est tout ce que je veux pas voir.
5: Tracé, bien évidemment, ça ne fait pas partie du tracé. Les coureurs ne doivent pas suivre cet itinéraire.
3: Ah non, c'est une flèche qui va dans le mauvais sens.
0: Exactement. Oui, on va dire, Bernard, que c'est une flèche. Même si cette flèche a l'air d'avoir les bons. Merci. Cela, bien entendu.
3: On s'est tous pas d'accord.
0: Et bien voilà, et on plaint bien entendu les organisateurs du Tour de France, hein, qui sont mis à rude épreuve face à de telles énergumènes.
3: Victime, voilà, de ces tacs.
0: Merci, bon, Fabien, c'est bon.
1: Ouais.
0: Merci. Dans un instant, j'aurai d'autres scoops. Je donnerai plein de scoops sur l'année prochaine. Tout scoop TV et en radio. Super. Restez avec nous sur Fun Radio. Dans un instant, on va aussi négocier Capucine à la. Vous nous direz ce que vous avez retenu de cette année. Moi, je vais vous dire ce que j'ai retenu de vous de cette année. Enfin, on n'a même pas besoin de j'ai rien retenu de vous. J'ai rien. C'est le néant. Allez, à tout de suite sur Fun Radio.
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1: On est en direct sur Fun Radio et on est à la fois heureux d'être avec vous pendant près de 2 heures encore, enfin 1h45, voilà, on va pas non plus chipotailler. Là-dedans, hein, on n'a pas envie de ça, mais on est triste parce que là on va vraiment vous quitter pendant 2 mois. Ah ouais. On sera de retour le 31 août. 31 août, on fera radio.
2: Ouais.
1: Et la téloche.
3: Pop, pop, pop.
1: La radio, la téloche, tac tac, dans la popoche. Eh ouais, les chéris.
3: C'est ça le gimmick de cette année.
1: La radio, la téloche, tac tac, tout dans la popoche. Vous voulez qu'on le refasse? La radio, la téloche, tac tac, tout dans la popoche. Ouais, la chérie. Bon, je vous cache pas que ça y est, si vous nous rejoignez, sachez que Jordan Deluxe est mort. Jordan Deluxe n'est plus, maintenant c'est Jean-Loup. Jean-Loup, et ça va être une nouvelle carrière qui va s'offrir à lui, qui va s'ouvrir à lui, que ce soit en radio ou en télé. Ouais. Aujourd'hui, c'est Jean-Loup. Jean-Loup est là. Jean-Loup est beau. En plus, je trouve que ça te va beaucoup mieux, Jean-Loup.
2: Jean-Loup, ouais, je suis d'accord.
1: Jean-Loup, non, mais Jordan, faut être beau gosse. Et donc, non, mais Jordan, faut être beau gosse. Tu peux pas t'appeler Jordan, arriver.
3: Alors que Jean-Loup.
1: Jean-Loup, c'est plus simple.
2: Non. T'as l'espace à la surprise.
1: Jean-Loup, en fait, t'as pas d'attente.
3: Non, tu peux pas être déçu.
1: T'attends rien d'un Jean-Loup.
3: Voilà.
1: T'attends rien d'un Jean-Loup.
2: Pas d'attente.
3: Donc, je peux surprendre.
1: Mais c'est vrai, t'attends rien d'un Jean-Loup. T'attends rien d'un Jean-Loup.
3: T'as rendez-vous avec Jean-Loup.
1: T'arrives, Jean-Loup. T'as rendez-vous avec Jean-Loup. Déjà, tu fais la merde. Tu peux être que agréablement surpris. Agréablement surpris, les chéris. Bon, il y a un événement de ouf aujourd'hui.
3: Ah,
1: ça n'est pas 400.
4: Je suis content que tu le dises.
1: Ça n'est pas 600.
2: Ouais.
1: Ça n'est pas 800.
4: Oh.
1: C'est 1000 euros.
3: Oh, bravo.
1: 1000 euros de meubles et déco, Maxi Bazar. Et oui, à gagner, c'est un cadeau exceptionnel. C'est une semaine de folie grâce à Maxi Bazar. Et aujourd'hui, en plus, on a la chance d'avoir tout l'état-major de Maxi Bazar. Il y a le patron de Maxi Bazar qui est là. Il y a plein de gens voilà, qui sont là. D'ailleurs, j'aimerais bien faire connaissance avec eux. J'aimerais qu'on leur amène un micro, s'il vous plaît, parce qu'il y a tout l'état-major de Maxi Bazar.
2: Ah, oh là, c'était prévu. Là, là, là, là, là, là, là.
1: Deux minutes, parce que là, vous savez pas ce qui s'est passé. Là, je le dis aux auditeurs de Fun Radio. Il y a le dose, le directeur des opérations spéciales extérieures, qui s'est levé comme un seul homme. Alors quand vous voyez son corps, vous pensez qu'il est plusieurs. Il s'est levé comme un seul homme. Il a bondi. Oh là là, il a rugi. Non mais tel, on dirait Frosty's de Kellogg's. Oh
3: d'ailleurs,
1: putain, le con.
3: Si
1: oh,
3: je peux permettre, Cyril.
1: Oh putain, il a bondi. Quand j'ai dit je voudrais faire connaissance.
3: J'ai jamais vu.
1: Avec les personnes de Maxi Bazar. Il a bondi de là-bas. Sans déconner, il était derrière le bar.
3: Il s'est vu.
1: Mais un guépard. Un guépard. Un guépard.
3: C'était pas prévu la séquence.
2: Ouais, non, il savait pas.
1: Un guépard, le gars. Hein. Un guépard. Non, mais c'est vrai.
3: Il a dit amener un micro, il a sorti, il avait déjà un micro dans la main.
1: Je sais.
3: Ça s'appelle l'anticipation.
1: Jordan, t'as vu ou pas?
5: J'ai adoré. Il était incroyable. En plus, il a été très très rapide.
1: Un guépard.
5: Un guépard. Moi, je suis impressionné par la vitesse.
1: Ah ouais, c'est vrai, toi t'es plutôt le gay qui part.
5: Mais faut la trouver celle-ci, hein. C'est fou, ça lui vient comme ça dans la tête.
3: Les amis, je vous jure qu'il va trouver ça en direct.
5: Mais oui.
3: Et que c'est frappé au coin du bon.
5: Parce que ça rame aussi. Parce que les gens ils pensent.
3: Bravo.
5: Non mais je vais vous dire un truc, parce que moi, comme mes parents écoutent et tout, les gens ils pensent que c'est écrit. Les gens ils pensent qu'il y a quelqu'un qui lui a écrit la vanne.
3: Ah non.
5: Alors ça non. Écoute, maman, papa, ça lui vient dans sa tête. C'est un truc, une fulguration.
1: J'adore. Non mais
2: fulguration.
1: J'adore. Non mais
3: ouais,
5: y a le guépard.
3: Il part.
1: Ah oui. Non mais sans déconner, c'est incroyable. C'est incroyable. Il a surgi, t'as vu mon Jordan?
5: Oui. Je suis
1: là. Et d'ailleurs,
3: il a fait son boulot là.
1: Là, il a fait son boulot. Là, ramener un micro à 4 mètres, ça fait partie, bien entendu, de son travail. Ça fait partie de son périmètre, bien entendu.
2: Exercice.
1: Voilà. Et d'ailleurs, restez avec nous sur Fun Radio. Car sur funradio.fr, dans un instant, vous allez pouvoir voir la surprise du dose. Directeur des opérations spéciales extérieures. Il sert tellement à rien que je sais jamais ce qu'il fait. Et là, je vous conseille vraiment de vous connecter dès maintenant au direct vidéo sur l'application Fun Radio, sur funradio.fr. Ouais. Dans quelques instants, il va se passer quelque chose qu'on n'a jamais fait à la radio et même qu'on n'a jamais fait en France.
3: Oh là là.
1: Oui, je vous le dis. Je peux vous dire qu'on a mis les moyens. On a mis ce qu'on appelle les petits plats dans les grands. Les petits slips dans les grands boxers.
3: Je crois que t'es
6: dans les grands culs.
1: Alors je ne suis pas du tout là-dessus.
3: Et là, c'est une erreur de ma part.
1: Je ne suis pas du tout là-dessus.
3: Il est fou.
1: On a dû obtenir l'autorisation de la mairie.
3: Non.
1: Dan. De Cannes, de Valoris, de Villeneuve-Loubet, de Cagnes-sur-Mer, du Canet, également de Limoges, Rouen,
5: l'armée de l'air,
1: pour faire ce qu'on va faire dans un instant.
3: Arrête.
1: Sachez que le 12 va nous faire un énorme numéro de pyrotechnie.
5: Non. C'est pour ça qu'il y a des marques autour de la piscine.
1: Il y a des marques autour de la piscine.
2: Ah oui,
1: il y a des
2: marques.
4: Oh là là.
2: Ah mais je savais qu'il
1: le Dose va nous faire un numéro de pyrotechnie. Il va mettre sa vie en jeu.
5: Oh non, mais c'est énorme.
2: C'est dangereux.
1: Ah, la connerie. Bien sûr que c'est dangereux.
3: La connerie, le dernier
1: si
3: jour.
1: Si ça touche ses cheveux.
2: Ils sont hyper inflammables.
1: Non, alors, Dieu soit loué, on vient de me dire que ses cheveux sont inifugés.
3: Bah oui.
5: Naturellement.
1: Naturellement, ses cheveux, sont inifugés. Donc voilà, il n'y aura pas de voilà.
5: C'est comme les toits de parking.
1: Exactement.
3: Non, c'est trois canadaires.
5: C'est tellement.
3: Les cheveux, ils prennent feu, là, c'est trois canadaires.
1: Parce que là, les cheveux du dos prennent feu, là, exactement, là, c'est les canadaires, c'est une c'est important.
3: Fini, hein.
1: Là, on flingue l'été de toute la Côte d'Azur.
2: Il y a un pompier.
1: Non, mais Cathy, t'inquiète pas, t'as le temps. Hein, c'est Cathy la responsable.
2: Ah, j'adore.
5: C'est pour ça qu'elle a dit ce que je
1: connais. Dis-moi, c'est normal que notre pompier soit déguisé en Ronald McDonald? les gars. Ils sont déconnés, mec. Elle amène des Sundays ou elle éteint les feux? Il y a un problème, là, les gars.
2: C'est vrai.
1: Non, mais moi, je veux bien, hein. Je veux bien. Si y avait pas qu'on a de McDonald's, t'es pompier, moi, j'en aurais la foutre.
5: Tout à l'heure, ils m'ont dit, Cyril va être impressionné. On a prévu la sécurité incendie.
1: Ah, bah, ça, c'est sûr que je suis impressionné.
5: Donc, ça, il en a plein les mirettes.
1: La pyrotechnie, ce sera dans un instant pour la dernière de Fun Radio. Je peux vous dire que là, moi, je vous le dis, je suis pas sécure.
2: Bah, moi non plus, ça
1: je ne suis pas sécure.
2: Oh, purée.
1: D'ailleurs, je pense qu'on va appeler la mère et la grand-mère du Dose pour qu'ils leur disent un dernier au revoir.
2: Au cas où.
1: Je vous rappelle que Jordan Deluxe est mort aujourd'hui. Ça fait déjà beaucoup pour cette dernière. On est en train de voir, on est en train de gérer, entendu, l'avenir de Capucine à Nav en direct live dans un instant dans cette émission. Donc, j'aimerais pas non plus que cette émission soit la dernière pour beaucoup de monde d'une façon ou d'une autre. Maxi Bazar, qui nous a accompagnés toute l'année avec des cadeaux exceptionnels. Ils m'ont fait un cadeau personnel exceptionnel.
2: Ah ouais, il est trop beau.
5: La balancelle.
1: Ça s'appelle comment ça?
5: Une balancelle en bambou.
1: Une balancelle en bambou. Bah, toi, t'aimes bien.
5: J'adore les bambous, moi.
1: Ah ouais?
5: Bien sûr, c'est magnifique.
1: Ça fait plaisir. Non, mais c'est vrai. Elle est magnifique.
5: Elle est sur
1: une balancelle.
3: Et il y a même des sacs pour chacun des chroniqueurs.
1: Non, c'est pas vrai. C'est des cadeaux pour vous.
3: Ah oui, Cyril, c'était aussi pour les chroniqueurs.
1: Ah, t'as des cadeaux pour les chroniqueurs.
3: Toi, t'as la balancelle et nous, on a le contenu de la balancelle.
1: Alors voilà. Bon, bah, vous regarderez vos cadeaux tout à l'heure, si vous faites chier tout le monde.
5: Oh, bah, Shana, elle est dégoûtée.
2: Pardon, je reste en silence.
5: Bah oui, regarde. Merci. À quoi, Shana, s'il te plaît?
1: Shana, c'est pas pareil, puisque son cadeau est un petit peu le mien. Donc, forcément, elle a le droit de le regarder en toute sécurité.
2: Ah là là.
1: Quoi, Capucine?
2: Ah, pardon, c'est sorti tout seul. J'avais oublié que j'avais un micro.
1: Moi aussi, c'est pareil. Shana et toi, c'est pareil.
3: Ah, ouais, là, ça,
2: ah bon?
1: C'est bonnet blanc, blanc bonnet.
2: Ah bon?
1: Mais non, c'est pas. C'est-à-dire, on n'est pas là pour ça. On n'est pas là pour ça, on va pas s'embrouiller lors de la dernière. On n'est pas là pour
2: ça. Pas aujourd'hui.
1: Maxi Bazar est là. 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Alors, bonjour. 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
3: Ils sont tous magnifiques.
2: Ah ouais.

0: Bonjour.
1: Comment vous intitulez ?
0: Estelle.
1: Estelle, salut Estelle. Alors vous êtes chez Maxi Bazar ?
0: Oui, tout à fait.
1: Vous faites quoi là-bas ?
0: Moi je travaille au marketing.
1: J'adore, putain.
0: Et j'ai la chance justement de travailler avec Adèle.
2: Ah !
1: Tout le monde veut travailler avec Adèle.
2: C'est dingue !
1: Ah mais je vous jure que c'est vrai. Ça va, ça se passe bien ?
0: Ça se passe très
1: bien.
0: Combien d'années
1: que vous
0: êtes chez Maxi
1: Bazar ?
0: Merci de nous recevoir, c'est un plaisir d'être ici.
1: Bah, ça nous fait plaisir, vous savez, ça nous fait plaisir. Ça fait combien de temps que vous êtes chez Maxi Bazar ?
0: Ça va faire 4 ans.
1: Non,
2: oh,
1: c'est
2: oui.
1: Une belle aventure.
2: Ouais.
1: Hein.
2: Ah ouais.
3: Par d'amour.
0: Très contente.
1: Bon, bah très bien. À côté de vous, c'est qui ça, là, je vais laisser Raymond faire l'interview.
3: Raymond, c'est l'interview, là. Oui.
0: J'ai pas entendu.
1: Raymond, c'est pour toi.
3: Raymond.
4: Non.
2: Oh, Raymond.
1: Oh, arrête
3: la dernière.
2: Sois poli.
0: Sois poli, Raymond.
5: Croisé à la mairie de Cannes, a priori.
2: Ah, où se connaît en plus.
4: C'est Estelle que j'ai croisée à la mairie de Cannes.
1: Ah, bonjour, madame.
4: Mais apparemment, pas du tout.
1: Non, mais
2: oh là là.
5: Beaucoup avec Estelle. Alors, quand même.
1: Calme avec Maxi Bazar. Hein. Bonjour, comment vous intitulez ?
5: Je m'appelle Karine.
1: Salut Karine, comment ça va ? Vous travaillez chez Maxi Bazar ?
5: Oui, je travaille chez Maxi Bazar.
1: Vous faites quoi là ?
5: Acheteuse. D'accord. J'achète toute la décoration.
1: Ah, vous êtes comme ma meuf, elle achète beaucoup.
3: Alors, pourquoi travailler chez Maxi Bazar ?
5: Elle fait pas de bénéfices avec ça.
1: Ouais, exactement, vous faites le même métier que ma meuf, elle achète beaucoup.
3: elle vend un peu ou pas ?
1: Très peu.
3: Elle fait que acheter.
1: C'est magnifique. Et donc, vous êtes acheteuse, donc vous faites quoi ? Ça consiste en quoi ?
5: Ça consiste à aller chez des fournisseurs, sélectionner des produits, les revendre.
1: Ah d'accord, ah, c'est très beau. Hein.
5: Avec de la marge surtout, on me dit ça à l'oreille.
1: Ouais. Très bien, bravo, bravo. Ouais. Raymond, est-ce que vous avez une question peut-être pour Karine ici là ? Question qui...
3: Est-ce que Raymond pourrait aller travailler chez Maxi Bazar s'il le souhaitait par exemple ? Est-ce qu'il a le profil pour être acheteur ?
1: D'accord, ouais.
5: Est-ce qu'il s'est négocié ?
3: Est-ce que tu sais négocier, Raymond ?
4: Non, pas du tout.
5: Non.
1: Alors, est-ce qu'on peut pas faire une simulation ?
3: Ah ouais !
2: Ah
3: ouais,
1: les gars.
3: Et toi, t'es un livre, un vendeur.
1: Karine, venez, Karine.
3: Venez avec le micro. Elle est très très jolie. Hein.
1: Et oh.
3: C'est vrai ? C'est une très belle femme.
1: Oh, tu te calmes.
3: Acheteuse chez Maxi Bazar.
1: C'est important. Maxi Bazar. On va simuler une négociation avec Raymond. Raymond, je rappelle, voilà, qui est là. Et on va voir si c'est pour être un acheteur chez Maxi Bazar ou Fabien d'ailleurs. Ouais. Fabien aussi.
6: Moi, j'achète jamais rien. Je suis un très mauvais acheteur, très mauvais vendeur.
1: Salut. Salut.
6: Comme les professionnels.
1: Mettez-vous là, Karine. Merci, Karine.
6: Allez-y.
1: Prenez
6: ma place.
5: Non, je prends votre place.
1: Bonjour. Alors, Karine. Donc, vous êtes acheteuse.
5: Oui.
1: D'accord. Est-ce que vous pouvez nous montrer comment ça se passe, Fabien, s'il te plaît. Tu peux faire une simulation avec Karine, s'il te plaît.
6: Bonjour, Karine.
5: Bonjour, Fabien.
6: Qu'est-ce que vous comptiez m'acheter ?
5: Est-ce que
6: non, parce que j'imagine que vous achetez, donc moi je veux bien. Qu'est-ce que je dois vous vendre pour vous ayez envie de m'acheter quelque chose ?
5: On pourrait vendre une fleur ? Une plante ?
6: Une plante.
1: Ah. Une plante.
6: Donc moi, imaginons, j'ai les plantes là, c'est ça ?
5: Ouais.
1: Non, mais quoi ? Ouais, d'accord. Et donc vous faites quoi ? Alors vous proposez de l'argent pour la plante et après vous la vendez plus cher.
6: Ouais, ouais.
1: C'est ça en fait.
5: C'est un peu ça, le concept.
1: Que c'est que cette magouille ?
5: Ça n'a pas l'air clair. Non, vous connaissez la vérité si je mens ?
1: Oui.
2: Ah, très bien.
5: Et voilà, c'est le même concept.
1: Ah, calme-toi, Chana. Calme-toi s'il te plaît. Raymond, est-ce que tu peux j'ai envie que tu discutes un peu.
6: Tu joues le grossiste en plantes.
1: Ah, voilà ça. Voilà. Vas-y.
3: T'as des hortensias.
4: Moi j'achète plutôt là, je veux plutôt acheter la balançoire derrière. Vous vendez
6: non.
4: Pas, vous achetez vous simplement.
5: On l'achète et on la revend.
1: Tu peux parler bien dans le micro parce que là t'es en Philippe Bouvard.
4: Ils ont mis 15 coussins sur leurs fesses. Si je veux vous acheter la balançoire derrière.
5: Oui.
4: Combien vous me la vendez la balançoire derrière ? Elle est à vendre à combien ?
5: Elle est à vendre à 299 €.
4: Non, Maxi
1: c'est
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2: Ah ouais, même.
5: Ah, c'est beau.
1: J'aime Maxi Bazar, sans déconner.
4: Ouais, mais là, tu peux plus négocier.
5: On est généreux.
6: Si, négocier, on sait jamais.
4: C'est pas cher.
6: Quand tu négocierais,
5: c'est pas cher.
4: J'ai vu la même chez Maxi Foutoir à 212 €.
6: Ah, alors, qu'est-ce que vous dites ?
4: Est-ce que vous pouvez faire un truc ? Parce que 299, je passe pas là. J'avais pas ce budget-là, moi. J'avais 200 de budget.
5: 200 € de budget ?
4: Est-ce que je peux pas avoir une remise sur cette balançoire ? On est vraiment 299 non négociable.
5: 249.
6: Oh, 249, déjà ça va vite.
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4: 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Est-ce que je peux payer en 3 fois?
5: Oui.
4: Je peux payer en 3 fois sans frais?
5: Oui, c'est possible.
4: Allez, fin de la négociation, c'est fait, je prends la balançoire.
3: Oh là là là là.
4: Elle est très forte.
1: J'adore.
4: Elle est très très forte. Elle est très très forte.
1: Et vous avez déjà croisé Raymond à Cannes?
5: Mais a priori tout à l'heure, ouais.
4: Tout à l'heure, ouais.
5: Ce que j'arrive pas à comprendre, c'est qu'il me dit qu'il a vu Estelle.
1: Ouais. Mais vous,
5: il y a un problème de faciès quand même.
1: Non, mais je
4: vous ai vu toutes les deux, je pense. Je me semble vous avoir vu quelque part.
5: En boîte de nuit ?
1: Non.
5: Tu viens souvent à Cannes ?
4: Ouais.
1: À la mairie.
4: C'est pour ça que la tête, ça me disait.
5: À la mairie, il a des contacts à la mairie ?
1: Ouais. Non, il a des contacts partout, lui.
5: Partout.
1: C'est Monsieur Mister Contact. Voilà. C'est tout le contact, on l'appelle.
3: Il est mignon, il a l'air intimidé.
6: Ah ouais, dis donc.
2: Il est tout timide.
4: Intimidé, moi.
3: C'est rare de voir une
4: bande de con.
3: Il est tout timide. C'est vrai, il est
4: bande de con.
3: Ces petits souliers, là.
1: Bon, Karine, en tout cas, merci.
5: Merci à vous.

0: pour cette vente.
1: Vous êtes un amour, Karine. Karine, c'est célibataire?
2: Oui.
0: Ah! Karine va rester avec nous finalement. Allez, Karine va rester avec nous autour de la table.
1: Allez, Karine prend la place de Capucine l'année prochaine sur Fun Radio. Voilà, ça bouge très vite ici. Hein. Oh. Ça bouge à une vitesse, les gars. Non, mais merci Karine.
2: Merci
0: beaucoup Karine.
1: Ton amour. Voilà, tu vois. Raymond, tu vois, quand t'as des amis comme moi, et tu vois, t'as des amis. Non, mais c'est vrai, quand t'as des amis comme moi, t'as des amis. Je suis désolé. Je voudrais remercier quand même. J'aimerais remercier Stéphane Pellegrin. Il est là, Stéphane. Stéphane Pellegrin, c'est quand même le fondateur et PDG de Maxi Bazar. Wow, il est là. Est-ce que Jean-Pierre Gingembre est là? Jean-Pierre Gingembre, là, qu'on a vu hier avec Bakushi.
3: Dans un plateau de fils.
2: Évidemment. C'est pas vrai, non.
1: Qu'on a vu hier dans un plateau de fils.
2: Fais-le.
1: Chérie.
4: On lui a jamais fait en plus.
2: Oui.
4: On l'a jamais fait. Entre Jean-Claude Gingembre dans les boissons énergétiques.
3: Ah, c'était pas écrit ça.
1: Jean-Pierre, comment ça va, mon Jean-Pierre?
5: Ça va bien et toi, Cyril?
1: Ça va, toujours la patate, toi?
5: Ah bah toujours.
1: Gingembre, c'est normal.
5: On porte bien son nom. Hein. Ah,
1: mais j'adore, sans déconner, c'est très fort. Tu sais que non, mais c'est vrai, j'en déconne, mais j'adore.
2: J'adore le gingembre. Shana, bonsoir.
1: Madame,
3: la personne.
1: Madame, elle adore le gingembre.
2: Ah, j'adore. Ouais.
1: Non, mais c'est vrai, c'est vrai.
2: Pour les sushis, le gingembre.
3: Est-ce qu'elle adore Jean-Pierre Gingembre?
1: Mais c'est vrai.
2: Ouais, alors, je le connais pas. C'est Hermès.
1: Crois savoir que si t'aimes le gingembre, t'adoreras Jean-Pierre Gingembre.
2: Ça va ensemble, ça va de pair.
1: Calme-toi quand même. Jean-Pierre, merci d'être là, Jean-Pierre. Vous faites quoi chez Maxi Bazar, Jean-Pierre?
5: Ah ben moi je m'occupe comment toute la partie marketing et achat.
1: D'accord.
5: Donc j'ai la chance de travailler avec Estelle et Karine. Ouais. Si je viens de comprendre que je viens de perdre Karine.
1: Non. Estelle aussi. Donc,
5: toute l'équipe achat et marketing.
1: Estelle est célibataire? Non, j'ai tout de suite senti que c'est elle n'était pas célibataire. Et les mecs sont déconnés, mais franchement.
2: T'as 10 sur 10, hein.
1: Je te jure. Ouais. Vous avez remarqué que j'ai pas demandé à Estelle si elle était célibataire. Ouais. Les mecs.
3: Un animal.
1: C'est moche. Les gars, mais vous dites rien sans déconner.
2: Bravo. C'est tout.
1: Je suis le pif du paf. Je suis le pif du paf. Non, je suis désolé, les gars. Je suis désolé. Le monsieur, la personne. C'est qui à côté? Mais c'est le patron
4: normalement.
1: Voilà, c'est le patron de Maxi Bazar.
4: Patron,
1: non. Mais c'est qui là?
3: Ah, le patron
1: qui à côté.
3: Ah.
1: Bonjour. Vous êtes. Bonjour.
6: Moi, je fais partie de la logistique. Je suis le livreur.
1: Raymond de Maxi Bazar.
6: C'est Raymond. Change pas de boîte, t'es au bon endroit.
1: Comment tu
6: t'emmènes là? Change pas de boîte.
1: J'entends pas. Comment tu t'intitules?
2: Comment tu t'appelles?
6: Ah, Florian.
1: Florian, ça va Florian?
6: Ça va très très bien.
1: C'est sympa. Et les patrons t'ont amené. C'est cool. Hein.
6: Ça change pas d'entreprise, mec.
3: Ouais. Ah ouais.
1: T'es un peu trop premier degré là. Ouais. C'est la dernière.
2: Ah ouais.
6: Avec plaisir.
3: Et bon, on va te garder aussi.
1: Dans un instant, j'aimerais parler de petites secondes à Stéphane Pellegrin. C'est le fondateur et PDG de Maxi Bazar. Dans un instant également, on vous dira ce qu'on a retenu de cette émission cette année.
2: Ouais.
1: Est-ce que j'ai retenu de vous avec un grand V?
3: Super. J'attends ça.
1: Avec un grand V comme bien sûr comme V. J'aurai un coup de gueule. Dans un instant, je vous le dis, qui concerne mon ami Didier Deschamps. Genre un coup de gueule. Genre un autre coup de gueule. J'ai deux coups de gueule.
2: Vous
1: allez voir, ça va secouer, ça va faire de la reprise. Ah, je vous le dis. Ah, bah oui, ça c'est sûr.
3: Bon, c'est la dernière.
1: Tiens, on va s'écouter Love in Rio aussi dans un
2: instant. J'adore.
1: Love in Rio, reste avec nous sur Fun Radio. C'est la dernière de Cyril Hanouna et de toute l'équipe. Oui, ah, bah c'est moi. Merde.
2: Ouais. Cyril
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2: Merci. Oh, c'est fort ça. Ah. Oh, c'est le son de l'été ça.
3: Ouais. Ah ouais.
2: Ah vas-y, remets. Mais plus fort.
3: Allez, plus fort.
2: De façon, c'est moi.
3: Quoi? C'est quoi, c'est les paroles? C'est du français?
4: C'est moldave.
2: C'est moldave. Ouais. Rien.
3: Et qu'est-ce qu'elle dit?
2: Tout va sous, c'est moi.
3: Ah ouais? Ça veut dire quoi? Ça veut dire quoi en moldave, ça?
2: Hein, bah, ça veut dire que tu, en fait, apparemment, ils vont faire connaissance. Apparemment, ils partent en vacances ensemble.
3: Ah, c'est une chanson sur les vacances.
2: T'es là. Ah, non, mais c'est vraiment le son de l'été, ça.
5: Ah ouais, ouais.
2: Je vous le dis tout de suite. Hein. Remettez un peu de son là.
5: Donc à la villa, on écoute tous les soirs.
2: Non, non, mais ça, c'est un son.
5: Il y a deux sons de l'été.
3: Ah!
2: C'est un son moldave, c'est un carton de dingue.
5: Ouais,
2: ça va être vraiment le son de l'été.
3: C'est énorme.
2: Et bien sûr, Fun Radio, on est dessus. Hein. On est là.
5: Et Cyril a une petite chorégraphie d'ailleurs sur la chanson. Je sais pas,
6: ah oui, c'est magnifique. Non. Ah, mais c'est gestuel avec
2: on l'écoute tous les soirs dans la villa.
3: Ah ouais.
2: Ah, remettez-la un peu. Bon. Ah, c'est du moldave. Hein.
5: Aide-moi.
2: Tout va sous, c'est moi.
3: Toi
2: oui,
3: on a vérifié les paroles
2: Ouais, bien sûr. Tout va sous, c'est moi.
6: Je pensais pas qu'il allait faire à l'antenne.
2: Non, mais c'est très fort, mais pas du tout. Mais je parle moldave, vous êtes.
5: Ah oui, là,
3: ça aussi. Tu parles aussi moldave.
2: Ouais. Tout va sous, c'est moi. Ça veut dire que, genre, à mon avis, c'est une question de ketchup de moutarde.
5: Sauce.
2: Apparemment, c'est un mec qui a acheté des nuggets, il arrive pas à s'en sortir.
5: D'accord.
2: Et il lui dit, qu'est-ce que tu vas faire? C'est ce qu'il y a un mec, ils vont les manger avec un diabétique au restaurant.
3: Ah merde.
2: Voilà, le mec prend les nuggets, c'est un bordel, et il lui dit, est-ce que toi, tu vas saucer soir? Et tu vas saucer ça.
5: Ah oui.
2: Et ça, regardez, écoutez, voilà. Tout va sous, c'est moi.
3: Ah oui, d'accord.
2: Et donc voilà, et en fait, c'est tout un imbroglio alimentaire, qui porte à confusion.
5: Je rappelle qu'il faut manger 5 fruits et légumes par jour.
2: Exactement. Ouais. C'est un imbroglio, bien entendu, dans lequel nous ne rentrerons pas, bien entendu.
6: C'est quand même incroyable parce que la chanson on l'a lancée hier. Comme ça, c'est une chanson que j'ai dont iPhone que j'adore. Et en fait, Cyril, en 2 secondes, il a réussi à faire ce titre un truc de malade.
5: Parce qu'il est dingue, tout simplement.
6: On s'en est passé mais toute la soirée. Et maintenant, à chaque fois que je l'entends, je pense à ça.
2: Non, mais je vais te dire, tu sais, quand tu seras polyglotte, toi aussi, tu pourras faire des choses comme ça. C'est la dernière. C'est la dernière sur Fun Radio aujourd'hui. Et je voudrais remercier Maxi Bazar parce qu'il y a 1000 euros de meubles, d'ameublement et décoration Maxi Bazar à gagner. 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Et je voudrais qu'on remercie bien sûr le fondateur et PDG de Maxi Bazar qui est avec nous, Stéphane Pellegrin.
5: Oh là là.
2: Bravo Stéphane. Comment ça va, Stéphane?
7: Ça va très bien, Cyril.
2: Déjà, merci bravo. Beaucoup. Bravo pour Maxi Bazar.
3: Ah ouais.
2: Non, franchement, c'est très fort. Et j'ai vu là, les cadeaux que vous m'avez offert. La Villa Fun Radio a été décorée par Maxi Bazar. C'est magnifique.
3: Ah ouais, c'est magnifique.
2: Donc, merci Maxi Bazar.
3: Ah ouais.
2: Merci.
7: Eh ben, merci beaucoup. Merci beaucoup à toi et à toute l'équipe.
2: Merci.
7: Je trouve que vous faites un boulot formidable et j'en suis très content.
2: Bah, tu sais, nous, on est content parce qu'on est content. Voilà, tu sais, nous, notre bonheur, c'est donner du bonheur aux gens. Ah, tu sais, to give some kinders of the fall of people.
3: What? C'est moi.
2: C'est ça, quoi. Maxi Bazar, et c'est un carton, là, en ce moment.
5: Ah oui.
2: C'est un carton, Maxi Bazar.
7: Ouais, on cartonne, on est en Suisse, en France.
2: T'as fondé
7: ça marche très bien, on a des très bons produits et les clients nous récompensent en venant acheter nos produits et
2: voilà. Ah, bravo mon Stéphane.
7: Super
2: bravo,
7: équipe.
2: Et il a l'air sympa. Hein.
7: Et c'est cool. C'est grâce à l'équipe.
2: Ouais. C'est le PDG fondateur. Vous avez vu ce qu'il a dit, Stéphane? C'est grâce à l'équipe.
3: Ouais,
2: un truc que je ne dirais jamais. Non, mais c'est dingue. Franchement, c'est deux types de management complètement différents. C'est fou. Non, mais sans déconner, c'est dingue.
5: Et les deux ont des bons résultats.
2: Mais c'est ça, mais tout marche.
3: Les deux fonctionnent.
2: Regardez, on est sur Fun Radio, il est sur Maxi Bazar. Et pourtant, nos chemins se sont croisés, quoi. C'est dingue. Putain, j'en ai ras le cul. Stéphane, en tout cas, on est très heureux. Merci d'avoir été avec nous toute la saison. Ça a été un bonheur. Merci, mon Stéphane.
7: Merci à vous, merci beaucoup.
2: Et on donnera 1000 euros de meubles et déco Maxi Bazar dans un instant, grâce à Stéphane Pellegrin qui avec son équipe, qui va regarder l'émission, avec son équipe formidable, qu'on embrasse. D'ailleurs, remettez-leur des fustis, c'est pour moi ce cadeau. Ça fait plaisir, ça fait zizir. Bon, c'est la dernière.
5: Une petite note de frais, mais c'est rien du tout.
2: C'est la dernière. Restez avec nous parce que dans quelques instants, il va se passer quelque chose qu'on n'a jamais fait sur une antenne, que ce soit radio, télé, YouTube, Netflix,
5: Twitch,
2: Twitch, Amazon, bien entendu, même sur Snap. Personne n'a jamais fait ça sur Snap. C'est
3: TikTok,
2: une dinguerie. On a la chance d'avoir un directeur des opérations spéciales extérieures.
3: Wow.
2: Il est avec nous, c'est un garçon qui a gravi les échelons un par un et qui a énormément travaillé pour en arriver là. Dans un instant, il nous proposera son spectacle de pyrotechnie.
3: Wow.
2: Sachant qu'il n'a jamais fait ça de sa vie. Hein.
5: Ouais, tout à fait exact, la dernière chose, show laser.
2: Exactement. La dernière chose, oui, je vous le dis. La dernière chose qu'il a brûlée, c'est une tarte tatin. Il avait raté, puisqu'il y a encore deux semaines, il était pâtissier. Comme quoi, ça va très très vite ici.
5: Chez Hanouna, ça va aussi vite.
2: C'est vrai que
5: dans toutes les entreprises, ça va pas aussi vite.
2: Ça va très vite. Et chérie, comme c'est la dernière, dans un instant, j'aimerais qu'on dise tous un mot aux auditeurs. Et qu'on dise ce qu'on a retenu. J'aimerais, alors, je veux du rien. Je veux, si vous avez de l'émotion, je veux de l'émotion. Si vous avez rien à dire, comme Jordan Deluxe, non mais c'est vrai, les gars, c'est vrai. Et dans un instant aussi, j'aimerais qu'on s'attelle. Je dis bien s'attelle.
3: Ouais.
2: Ah oui. Capucine.
5: Capucine
2: à nave. Non, mais arrête de faire cette tête là parce que ça a mal se passer avec moi.
5: Mais c'est que ça.
2: Je t'explique. Moi, je suis pas. Je te le dis. Non, mais je te le dis. Moi, je suis pas Stéphane Pellegrin.
3: On avait bien compris.
2: Le PDG de Maxi Bazar qui est un amour. Ouais. Voilà. Non, mais je te le dis. On va négocier ensemble dans un instant.
6: Et ça s'est jamais vu un truc pareil, le patron qui négocie à l'antenne.
2: Bah, et on va négocier où alors? On va négocier où? Vous croyez vraiment que je vais vous parler hors antenne?
6: Bah, dans un
3: instant. Pourquoi pas?
2: Mais ouais, bah,
3: et pourquoi pas?
2: C'est pas mes méthodes de management.
6: Oh là là.
2: C'est pas mes méthodes de management. J'en ai rien à foutre.
6: On va assister à ça, quoi.
2: Ouais, bah, on va assister à ça, mais arrête, mais pour une fois que t'assistes à quelque chose.
5: Oh, putain.
2: C'est vrai, non, mais arrête un peu.
6: C'est ma fête aujourd'hui.
3: Bah, c'est la mienne aussi, je te rassure.
2: Non,
3: il m'aime plus, ça y est. Il m'aime plus.
2: Voilà. Capu est très joli aujourd'hui.
3: Magnifique.
5: Pourquoi tu ne t'aimes plus?
2: Qui c'est qui est venu te voir hier?
3: Hier, oui.
2: Bah oui, et alors, entre hier et aujourd'hui?
3: Bah tu m'as même pas calculé, tu m'as même pas dit bonjour ce matin.
2: Bon, aujourd'hui, bien sûr, je t'ai dit bonjour, je t'ai dit que t'étais.
3: Non, tu m'as. Non, c'est à faux! T'as pas dit que j'étais belle aujourd'hui.
2: Qu'est-ce que
3: j'ai
2: dit?
3: Il l'a dit à moi.
2: Voilà.
3: Il a tu dit t'es trompé de personne.
4: Non, il m'a dit à moi que Capu était belle.
2: Voilà. Merci, Shana.
6: Ah, ça lui fait plaisir.
3: Ok,
2: bah voilà.
6: Petit sourire.
2: Apparemment, il y a Cathy, la responsable de la villa, qui était en pompier, mais finalement,
6: maintenant. En infirmière.
2: Elle est passée de pompier à infirmière en quelques secondes. Non, mais c'est un délire, cette villa. Mais je vous dis, c'est vraiment un délire. Elle est en pompier, Cathy, puisque je vous le dis, il y aura un spectacle de pyrotechnie autour de la piscine. Je le dis, ce spectacle, vous allez pouvoir le voir sur Fun Radio et sur funradio.fr. C'est fait par un professionnel. Ne faites pas ça chez vous, bien entendu. Sinon, vous allez foutre le feu à la baraque. Hein? Oui, Fabien.
5: Peut-être qu'on peut juste donner un indice. C'est hier en réflexion avec toute l'équipe, on préparait le conducteur et on avait mis donc dans ce conducteur un peu secret, c'est-à-dire le déroulé de l'émission, surprise du Dose, et le Dose a répondu aux équipes. C'est quoi déjà la surprise? Donc ça peut donner déjà un indice sur ce que ça va être aujourd'hui.
3: Ouais.
2: Exactement. Le Dose, hein. Alors je vais vous raconter un petit peu sur le Dose aussi. Ce matin j'étais en train de me tuer au paddle à 9h du matin.
3: Ouais.
2: Je croyais le Dose normalement il est censé faire du contenu, hein, bien entendu. J'ai appelé Fabien. Fabien, qu'est-ce que je t'ai dit?
5: Tu m'as dit, parce que je suis en train de bosser avec le patron de Fun Radio, et tu m'as dit, il est où le Dose? J'ai dit, bah, il est pas avec toi. Il m'a dit, non, j'ai regardé. Ah, bah, il est dans la piscine.
2: D'accord.
5: Et là, tu m'as dit, alors, tu sais ce que tu vas faire, Fabien? Tu vas aller voir le Dose et tu vas lui dire, s'il te plaît, enfin, évidemment, avec ces mots, s'il te plaît, est-ce que tu peux demander de venir me filmer, de justement faire son travail.
3: C'est Cyril qui a dit ça.
5: Exactement.
3: Ouais. Comme ça.
2: Dans mes mots. Dans mes mots.
5: Ah oui. C'était le sens. C'était là, non?
2: C'était. Okay. Bah tu me le tires par la peau du cul de la piscine et tu me le ramènes cet abruti dans 5 minutes. Sinon ça a mal à l'air.
3: Ah bah voilà.
2: Allez,
3: voilà.
2: Love in Rio. Tout de suite sur Fun Radio. C'est le son de l'été, ça aussi. Neo.

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1: Ah, ça sent la crème solaire et ça sent la fin. Ça sent la fin de la saison. Ça sent la fin de la saison. The End of the Season. Ça me rappelle un film, ce film magnifique avec James Munsterstein. Yes.
2: Qui est cette personne? Qui est celui-là?
1: J'adore les films américains. C'est quoi les films américains? C'est la différence entre les films américains et les films français. Ouais. Sur ma vie, avec un pitch et même un son éclaté, avec des gens éclatés, et tous les gens ont l'impression que c'est un film de ouf.
3: Ouais.
1: Non mais c'est vrai, regarde. Tu vois les films américains, tu vois, t'as fait. Denzel Washington. Brad Pitt. Tom Cruise in A Flyer in Your Ass. Viens, un avion dans ton cul.
2: Ouais.
1: C'est
2: fort.
1: Non, mais c'est vrai. Ouais. Mais regarde, tu le fais en français. Ouais. C'est catastrophique. Ouais. Regarde, même les noms de, tu vois, les noms d'acteurs et tout.
2: Ouais. Danny Boone. Ouais.
1: Non, mais c'est vrai. Par contre, les mecs, alors, je le redis, hein. J'ai revu un film la dernière fois avec l'autre, là, James Bond, là, Daniel Craig.
3: Ouais.
1: Les mecs, excusez-moi de vous dire ça.
2: Il est éclaté.
1: C'est Danny Boone qui a fait de la muscu. Hein.
3: Bon.
1: Non, mais je vous dis la vérité. Arrêtez, c'est Danny Boone qui a fait de la muscu. Cet ami Danny Boone, 2 ans à la muscu, c'est Daniel Craig. Arrêtez, les mecs. Il est éclaté au sous-sol.
2: Il est éclaté.
1: Arrêtez, les mecs, sans déconner. Non, mais arrêtez. C'est Daniel Boboon. C'est Daniel Boboon. Arrêtez vos conneries, les mecs. Arrêtez, sans déconner. Je l'ai vu la dernière fois. J'étais avec une amie, Shana.
2: Bonsoir.
3: Vous étiez ensemble.
1: J'étais avec Shana. Bizarrement.
2: On est cinéphiles.
1: On aime bien se retrouver pour regarder quelques films, bien entendu.
3: Bah,
1: mais
3: normal.
1: Bon, toujours à distance de sécurité.
2: Évidemment.
1: On rappelle 2 traits sécurité. 1 trait égal danger. Un trait égal danger. Hein, on est toujours à 2 traits l'un de l'autre, bien entendu.
2: Évidemment.
1: Et c'est vrai que je lui disais franchement, Shana, Daniel Craig, je te le dis, pour moi, il est éclaté. Je lui dis, est-ce que c'est ton style, Daniel Craig?
2: Ouais. Qu'est-ce que j'ai répondu?
1: Il est éclaté.
2: Voilà.
3: Ah bah voilà.
1: Elle m'a dit, il est éclaté.
3: Alors c'est un beau mec quand même.
1: Alors qu'elle avait moi à côté. Quand tu dis Daniel Craig, il est éclaté, alors que t'as moi à côté.
4: Faut vraiment qu'il retrouve la vue.
1: Où tu dois aller chez l'ophtalmo?
2: Ah non, pas du tout.
1: Je comprends pourquoi il y a pas de rendez-vous chez l'ophtalmo avant de moi.
2: C'est bien mieux que Daniel Craig, excuse-moi, de loin.
1: Non, mais arrête.
3: Oh, c'est mignon, Shana.
2: Bah si, je dis la vérité.
4: Ah, pourquoi ils l'ont pas pris pour James Bond alors?
2: Parce que justement.
1: J'avais peut-être pas envie.
2: Justement.
1: Moi j'ai du boulot, tu vois.
4: Moi je travaille.
1: Tu as envie de se faire chier avec des stylos qui tirent des missiles, que j'en ai à foutre pour moi. Moi j'ai mon stylo 4 couleurs, j'écris mes fiches et je ferme ma gueule et j'emmerde personne. Si vraiment j'ai envie de me faire chier dans une Aston Martin.
4: Laisse tomber.
1: Hanouna, là je suis très bien là, j'ai ma Ford Mondeo. J'emmerde personne. Et je dis bien personne. Non mais il est éclaté, arrêtez, c'est Danny Boone qui a fait de la muscu.
3: Il a 58 ans.
1: Oui, mais c'est Danny Boone qui a fait de la muscu, je te le dis.
3: Ouais.
1: Je te le dis. Et alors?
2: Jordan, il le trouve beau.
3: Jean-Loup. Un beau mec pour 58 ans, je sais.
1: Mais alors, arrête, c'est pas une question d'âge. Regarde Brad Pitt, il a 61, il est beaucoup plus beau que Daniel Craig.
2: Exactement.
1: Je suis désolé, les mecs. Et, Brad Pitt, à l'âge de Gilles Vernez, allez, on passe à autre chose.
3: Les exemples ne sont pas bons.
1: Les mecs, tous les exemples ne sont pas bons. Je suis d'accord. Par contre, non, mais on se faisait la réflexion la dernière fois avec une amie. D'ailleurs, c'est la même, c'est Shana. On se faisait la réflexion la dernière fois avec Shana. Et on se disait, Gilles Vernez, il a glow up de ouf.
2: Ouais, ah, mais grave.
1: On a revu des vidéos de Gilles Vernez. Il est devenu pas mal du tout.
2: Il est de mieux en mieux.
1: Ouais.
2: Chaque année, il s'améliore.
1: Ouais, je te jure, il est de plus en plus beau gosse.
2: Ouais, c'est vrai.
1: Parce qu'on a vu des vidéos, je peux te dire que c'était
2: catastrophique.
1: C'était éclaté. C'était la bête du Gévaudan.
2: Ah, franchement, ouais.
1: Maintenant, il est frais. Hein.
3: La barbe, pas mal.
2: La coiffure, l'allure.
1: Ouais. Pas toi, ça veut dire que toi, dans 30 ans, t'es potable.
3: Merci.
4: Je suis pas sûr, mais tu vas pas être déçu.
3: Dans 70,
1: tu vois. T'as plus qu'à attendre, et puis à 70-75 piges, tu vois. Hein, il te restera 3 ans à vivre, tu pourras aller vivre à toute berzingue, comme on lit.
3: C'est vrai que moi, ça fait plaisir, parce que en fait, je peux m'améliorer là.
1: Non, toi, t'es de mieux en mieux.
3: Ah ouais?
1: Ah, Jordan Deluxe, on est. Alors d'ailleurs, il n'y a plus de Jordan Deluxe. Jordan Deluxe, c'était dégueulasse. Jean-Loup est magnifique.
2: Jean-Loup est bien d'autres. Tu vois pourquoi je te crois plus quand tu dis que je suis belle?
1: Non, mais arrête. Mais qu'est-ce qu'elle a, elle, sans déconner?
2: Elle est chafouin.
1: Elle est toute griffe dehors, là. Ça va, là. Eh oh, calme-toi. Ça va, c'est pas la petite bête qui a mangé la grosse.
2: Ah oh, j'aimerais bien.
1: C'est la dernière de la saison, mes chéris.
3: Donc, Capucine, t'es en folie, là.
4: Elle est ingérable.
1: Enfin, Capucine.
2: C'est la dernière. C'est la dernière, ça va.
1: Calme-toi, s'il te plaît. Calme-toi. C'est ça ton problème. C'est ce que t'as, Jean-Loup. Si tu prends la confiance et après, tu es insupportable. Non mais sans déconner, c'est ça son problème. J'ai trouvé son problème. Alors l'année prochaine, où tu te mets du plomb dans l'aile, hein, ou bien je te le dis, ça va mal aller pour ta tronchette. Hein.
3: D'accord. Okay.
1: Je te le dis. Les chéris, qu'est-ce que vous avez retenu de cette année? Ça peut être tout. Qu'est-ce que vous avez envie de dire à nos auditeurs de Fun Radio, puisqu'on va les retrouver le 31 août? Qu'est-ce que vous avez envie de leur dire? Voilà, ils sont peut-être dans leur voiture. Ils attendent, il y a le match de l'équipe de France en plus ce soir. France-Norvège, bon, la première place du groupe, c'est important. Hein,
2: ouais.
1: Parce que c'est pas du tout le même tableau. Hein. Je l'ai dit la dernière fois. Si on termine premier, on va faire un troisième de groupe. Troisième de groupe, normalement la Suède. La Suède, je l'ai encore vu jouer hier, les mecs. Ils mettent pas un Chris Prolls devant l'autre. Hein. Non, non, mais sans déconner, c'est catastrophique. Hein. Ils sont catastrophiques. Après, on va jouer l'Allemagne, qui m'a un peu déçu hier. Ils ont perdu contre l'Équateur 2-1, mais bon, ils étaient déjà qualifiés, déjà assurés de la première place du groupe, donc ça veut rien dire. Après l'Allemagne, ils vont jouer les Pays-Bas, qui est vraiment pour moi, pour l'instant, l'équipe surprise. Et Fabien l'avait dit. Les Pays-Bas, ils sont pas venus pour faire du gouda.
4: Non.
1: Ah non, mais je vous le dis, ils sont pas venus pour faire du gouda à la Coupe du Monde. Ah non les gars. Et donc là, donc ça, on jouerait ça, et après, on jouerait Espagne.
4: Oh là là.
1: En demi-finale et normalement Argentine ou autre chose en finale. Voilà, mais là c'est vraiment si tous les favoris passent. Et dans l'autre, si on termine deuxième, là c'est une autre limonade. Parce que là tu joues la Côte d'Ivoire.
4: Aïe.
1: Côte d'Ivoire c'est pas pareil. Hein. Côte d'Ivoire c'est pas la Suède. Je peux dire que la Côte d'Ivoire ça joue. Ça joue sa grand-mère. Hein. C'est très fort.
4: Mais les bonnes expressions. La Côte d'Ivoire c'est pas la Suède.
1: Non mais
4: ce que je veux dire.
1: Non mais je te le dis. Je te le dis. Deux. On jouerait le Brésil qui est en train de monter en puissance.
4: Aïe.
1: C'était des chèvres atomiques, mais là ils commencent à monter en puissance les Brésiliens. Après le Brésil, si on bat le Brésil, on jouerait ma grand-mère. En short à l'Olympia.
4: Ta grand-mère, c'est pas la Suède.
1: Non, non, non. Après, on jouerait normalement, je crois qu'on va jouer l'Argentine.
3: Le Portugal.
1: Portugal et après Argentine. Il a raison, Réon. Portugal et Argentine. Donc, si on termine deuxième du groupe, il faut faire au moins match nul contre la Norvège. Si on fait match nul, on termine premier du groupe. Terminé. Et je voudrais faire un petit hommage à mon ami, que j'aime. Vraiment, c'est un ami. Et je pense à lui, c'est Didier Deschamps, le sélectionneur de l'équipe de France, qui a perdu sa maman. Et il y a quelques jours, j'envoie toutes mes condoléances et je pense fort à lui et à sa famille, à mon Didier. Je lui fais d'énormes bisous. Il a dû faire un aller-retour. Il va faire un aller-retour. Il sera pas là d'ailleurs ce soir. Hein, sur le banc de l'équipe de France, c'est Guy Stéphan qui sera là, qui est excellent aussi, qui a toujours travaillé avec Didier Deschamps, qui le connaît par cœur. Et Didier reviendra ensuite pour reprendre l'équipe de France. Et on espère vraiment qu'ils vont aller au bout. Vous rendez compte l'histoire de Didier Deschamps, ça serait fou. C'est sa dernière Coupe du Monde. Il lui arrive quand même un énorme malheur pendant la Coupe du Monde. Et tous les joueurs là, ils ont dit une seule chose, c'est on va aller au bout pour Didier.
4: Ah,
1: voilà, je vous le dis. J'ai des petites infos. Voilà, ils sont tous plus motivés que jamais. Les joueurs de l'équipe de France. Voilà, j'ai eu des petites infos hier parce que j'ai deux trois amis, deux trois potes dans l'équipe et qui m'ont dit voilà, les joueurs au contraire, ils sont soudés derrière Didier. Et ce qui les a encore plus soudés, puisque hier, je vous jure, c'est des mecs de l'équipe de France eux-mêmes qui m'ont envoyé la une de Charlie Hebdo. Alors, c'est vrai que c'est la dernière, on est là pour rigoler, etc. Mais je voudrais juste faire une petite parenthèse là-dessus. On va rappeler la une de Charlie Hebdo. Je ne l'ai pas ici, hein, puisque voilà, ça doit être le dose, hein, bien entendu, qui a fait le conducteur et... Il était trop occupé par son spectacle de pyrotechnie. Voilà, c'est vrai qu'il y avait la une de Charlie Hebdo. Ils ont fait une sur la maman de Didier. Voilà, Didier Deschamps va nous ramener la coupe à la maison. Sous-entendu, il va ramener... les cendres de sa maman. Et je peux vous dire que ça a choqué tout le monde. Ça a choqué tout le monde parce que, pour moi, c'est bête et méchant. Voilà, c'est bête et méchant. Franchement, je vois pas ce que Didier Deschamps vient faire là-dedans. Il vient de perdre sa maman. Et franchement, alors à chaque fois, il y a des gugus qui vont dire oui, mais c'est de l'humour. Non, là-dessus, il y a pas d'humour. Je vous le dis franchement. Moi, je pense très fort à Didier Deschamps. Et je vous le dis, même l'équipe de France n'a pas tellement apprécié cette une de Charlie Hebdo. Sachez-le. Et une fois de plus, Charlie Hebdo n'est pas drôle. Ils sont juste bêtes et méchants. Et il faut tous être derrière Didier Deschamps. Je pense que Didier, qui a beaucoup d'humour en plus, hein, Didier qui rigole sur tout, c'est vraiment un déconneur et c'est le premier à déconner de tout. Là, le lendemain de la disparition de sa maman, faire ça pour moi, c'est vraiment bête. En fait, c'est pas. Je trouve que voilà, ces gens-là, pour moi, ils n'ont aucune décence. Voilà,
2: c'est même pas drôle.
1: Non mais c'est rarement drôle, hein, Charlie Hebdo.
4: Charlie
1: Hebdo est drôle un jour, tu m'appelles. Hein. Ça fait.
2: Non mais ils peuvent avoir du monde noir parfois.
1: Ça n'est jamais drôle, Charlie Hebdo. Voilà, ça n'est jamais drôle. Ça on le savait, mais là en plus c'est méchant. Voilà, donc c'est tout. Allez. Merci, voilà, donc je pense fort à mon Didier et il sait que je le soutiendrai quoi qu'il arrive toujours et j'espère qu'il va vraiment aller au bout. Vous savez, je vais vous dire, on me dit souvent qui est ton joueur préféré de l'équipe de France. Alors bien sûr, j'ai des joueurs que j'adore, hein, comme les Hernandez, Pavard, bien sûr Ousmane Dembélé, il y en a plein que j'adore. Il y a maintenant chez Olise, je le trouve exceptionnel. Mais mon joueur préféré de l'équipe de France, ma personne préférée de l'équipe de France, c'est Didier Deschamps. Voilà, c'est et voilà. Et si je soutiens autant l'équipe de France aussi, c'est aussi pour Didier Deschamps. Voilà, parce que c'est voilà, c'est mon ami et on le connaît avec Raymond. On a la chance de le connaître et c'est vrai que c'est un mec exceptionnel. Moi, il est comme moi, il pense qu'à rigoler. Non, mais sans déconner, on s'entend même, il pense qu'à rigoler. Hein, et on embrasse Bachir aussi, qui travaille avec lui, qui est son, vraiment son bras droit, avec, il y a Guy Stéphan, bien sûr, au niveau des entraînements, tout ça. Mais, Bachir, voilà, qui s'occupe de l'équipe, et voilà, qui, ils sont exceptionnels, c'est vraiment un frère. Et voilà. Et donc, Didier, on est tous derrière toi, on pense à toi. Et on est avec toi plus que jamais. Oui, Fabien.
4: J'ai une question peut-être un peu bête. Est-ce que Guy Stéphan, c'est possible que ce soit un voisin que j'avais à Guingamp qui joue au foot à Guingamp, Guy Stéphan?
1: Bien sûr, c'est possible.
4: C'est le même ou pas?
1: C'est possible, mais c'est con parce que tu vois, en fait, tu fais chier tout le monde.
4: C'est énorme. Non, c'est l'équipe de France, maintenant.
1: C'est dingue, hein, parce que tu finis la saison comme tu l'as démarré, en eau de boudin.
4: J'ai envie de me dire, ça se trouve, c'est le même gars.
1: Non, mais vraiment, ça. Voilà, on l'embrasse aussi, Guy Stéphan. Bon, les chéris, c'est la dernière de la saison. Restez avec nous parce que dans un instant, il y a un truc qu'on a jamais fait. Mais je vous dis bien, jamais. Jamais fait en radio, en télévision, sur les réseaux, partout. Hein, vous pouvez chercher Snap, Insta, tout ce que vous voulez.
4: Aux États-Unis, ça n'existe pas. Là, ça se prépare. Je vois les gens
1: aux États-Unis. Les gens se préparent. Ça s'affaire.
4: Ouais, les gens se préparent. 1 minute 40 là.
1: Non mais t'inquiète pas.
3: Il y a juste un gars qui a déplacé une chaise. Hein.
4: Ouais.
3: C'est de la prépa ça.
1: Il y a un spectacle pyrotechnie de notre directeur des opérations spéciales extérieures qui a préparé ça toute la nuit. C'est-à-dire de 22h à 22h10.
3: Cyril, t'es sûr que c'est pour aujourd'hui le spectacle? Parce que je les vois pas.
1: Je vois pas.
3: J'en vois un qui boit un Schweppes, l'autre qui est en train de boire un café.
1: Je les vois pas en ébullition. T'as raison, je les vois pas en ébullition.
3: D'autres les mains dans les poches.
1: Ouais.
3: C'est pas ouf.
1: Parce que c'est eux qui vont faire le spectacle qui n'a jamais été fait dans le monde.
3: Pas de là le spectacle. Il vient d'ailleurs, non?
4: Il m'a dit qu'ils sont inspirés des spectacles du Puy du Fou.
1: Ah bah là, à mon avis, ils sont plus dans le Puy que dans le Fou là.
4: Attends, mais on voit
3: un mec avec une bassine.
4: Il y a spaghetti qui arrive. Ils font la préparation.
1: Allez, ils font la préparation. On va se retrouver dans un instant, voilà. Radio et je voudrais que chacun nous dise ce qu'il pense
4: de la préparation.
1: Bien entendu de ce qu'il a pensé de cette saison, le petit message aux auditeurs, ce qu'ils ont retenu, ce sera dans un instant. Là on prépare ça, restez avec nous sur Fun Radio, on va tout vous décrire et puis bien sûr vous regardez ça sur Fun Radio, sur funradio.fr. restez avec nous pour cette dernière, à tout de suite.
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1: Merci d'être avec nous sur Fun Radio pour cette dernière, les chéris. Vous allez nous manquer. On espère qu'on va vous manquer, nous aussi. On sera bien sûr de retour dès le 31 août de 16h à 18h sur Fun Radio pour une nouvelle saison. Alors, je vois, il y a beaucoup de journalistes qui s'agitent. Ah, j'ai vu un truc là tout à l'heure. Je sais pas quoi. 20 minutes. Ah, et 20 minutes. Alors, 20 minutes qui a fait un article sur ma saison. Et ils disent, ouais, c'est mi-figue, mi-raisin. On a battu des records d'audience partout, hein. Voilà. Et alors, je me suis dit, tiens, pour 20 minutes, pour être aussi sûr d'eux et pour dire que ma saison est mi-figue mi-raisin, c'est que ils ont dû faire une saison exceptionnelle.
2: Ah bah oui. Ah ouais.
1: Et donc, je me suis plongé dans l'actionnariat. J'avais rien à foutre ce matin avant le paddle. Je me suis plongé dans l'actionnariat de 20 minutes. Alors, au début, je me suis dit, tiens, ça c'est un coup de TF1. Et ben non, parce que TF1 l'a revendu. Apparemment, c'est plus chez TF1. Et apparemment, c'est chez Ouest France, le groupe Ouest France. Alors, vous connaissez le groupe Ouest France? C'est ceux qui ont repris la chaîne Novo 19.
3: Eh oui!
1: Qui fait 5000 téléspectateurs. Qui a perdu 11 millions d'euros en quelques mois. Et en fait, alors, ils nous disent, nous, on a fait une saison, mi-figue, on est premier talk de France, hein. voilà, W9 est première, Fun Radio, je vous le dis, c'est un carton, les podcasts, c'est monstrueux, ce qu'on fait en podcast, je voulais le dire.
2: 2 millions.
1: C'est un succès énorme. Voilà, et Mourad, le patron de la radio, est là pour le dire. Mais eux, ils ont dit, ouais, c'est pas ouf. Alors, si nous, donc on est premier talk de France, W9 est devenu la première chaîne, Fun Radio, on a fait un démarrage, voilà, exceptionnel, et on est là d'ailleurs l'année prochaine, et Mourad, le patron de Fun Radio, et Tristan, d'ailleurs, que j'embrasse, voulait absolument qu'on soit là pour une deuxième saison. Alors, ils faisaient des audiences parfois. Sachez que Médiamétrie, ils arrivaient même pas à calculer tellement il y avait peu de monde. Non mais sans déconner, il y aura plus de monde à l'anniversaire de Chana le 27 juillet que de gens qui regardaient la chaîne Novo 19. Oui, non mais sans déconner. Non mais et les gars, alors je me suis plongé dedans, donc je me suis dit bon bah ça c'est encore des summers. Voilà, donc le groupe Ouest France, s'ils veulent des conseils de télé, qu'ils sont très certainement très bons en presse, qu'ils n'hésitent pas à m'appeler, je vais leur mettre en place un numéro Azur. Toutes les vacances, je n'aurai rien à faire, je pourrais leur donner 2-3 conseils. voilà. Ah, en plus, vous savez ce qu'ils ont fait, c'est Gugus.
2: Ah, non.
1: Ah, c'est énorme, parce que, alors, ça c'est un journaliste, c'est Clément Garin qui me l'a dit, ça, qui m'a fait remarquer. C'est très très drôle. En fait, ils ont mis, en plus, alors ils veulent refaire un talk show. Ça leur a pas suffi. Hein. Ils ont pris une tôle énorme, mais ça leur a pas suffi. Ils veulent faire un talk show. Et qu'est-ce qu'ils ont fait? Ils ont mis une annonce. Pour donc trouver un GRI en CDDU de 10 mois.
3: Ouais.
1: Je vous le dis. Et en fait, qu'est-ce qu'ils ont fait? Hein? Eh ben, ça n'existe pas, ça.
3: Non.
1: GRI en CDDU de 10 mois. Ils ont mis une alerte job donc sur les réseaux.
3: Ouais.
1: Et en fait, ça n'existe pas. C'est-à-dire que légalement, tu ne peux pas avoir un GRI en CDDU.
2: Ouais.
3: Ah ouais.
1: Donc en fait, ils se sont là en faute eux-mêmes. Ça veut dire même leur service, leur DRH est banane.
3: Ah ouais.
1: C'est des bananes. Non mais sans déconner.
3: Et
1: donc ils ont été obligés de retirer parce que ils demandaient un poste, ils proposaient un poste qui était illégal.
2: Bien sûr.
1: Non mais
2: je peux vous en parler parce que j'ai souci là moi aussi, j'étais en CDDU et donc
1: quand on a des génies pareils, on ferme sa gueule et on dit merci.
4: Avant de savoir faire de la télé, ils savent même pas recruter les mecs qui doivent se faire.
3: Ouais, c'est ça exactement.
4: Par de loin quand même.
1: Je te jure. Et quelle bande de gugus. Une bande de gugus. Bon voilà. Donc moi je voudrais vous remercier pour la saison déjà tous les auditeurs de Fun Radio. On s'est régalé. Je voudrais remercier plein de gens mais je les remercierai tout à l'heure parce que c'est vrai que on a passé une saison exceptionnelle.
3: Ah ouais.
1: Voilà. Il y a un autre truc aussi. Je voudrais le dire parce que il y a plein de gens et il y a des journalistes, j'ai vu des papiers qui disaient ouais, il avait commencé de 15h à 18h sur Fun Radio et après il est passé de 16 à 18. Alors, je vais vous raconter aussi l'histoire parce que comme les gens, il y en a plein qui ne connaissent rien et c'est pour ça qu'ils sont où ils sont et qu'on est où on est. voilà. Et donc qui ont dit ouais, Cyril, il a commencé de 15h à 18h et il a fini 16h à 18h. Je voudrais dire qu'est-ce qui s'est passé? J'avais vu mon ami Mourad, directeur de Fun Radio. J'avais vu mon ami Tristan, président de Fun Radio et de RTL2. J'avais vu le grand patron de la radio, qui s'appelle Jonathan Curiel, que j'embrasse également. Et on s'était dit, tous ensemble, on s'était dit, est-ce que tu veux au début faire 15h, 18h pour lancer l'émission? Mais au bout de 2 semaines, tu repasses entre 16h et 18h. Et moi, qu'est-ce que j'ai fait? J'ai dit oui. Voilà. Et donc, j'ai fait 15h, 18h, et puis après j'ai oublié. En fait, il fallait que ce soit 16, 18. Et à un moment, Et ils ont eu l'honnêteté de me dire également. Je leur ai dit, les gars, on n'avait pas dit 16-18. Et ils m'ont dit, oui, c'est vrai. Donc, bah, tu veux repasser en 16-18 quand? Et donc, je suis repassé 16-18, voilà, au bout de deux mois, ou je sais plus quoi, un mois et demi ou deux mois.
3: Deux mois.
1: Donc voilà. Donc en fait, ça devait rester deux semaines et c'est resté deux mois. Donc voilà. Donc j'ai fait un cadeau, à la station, au groupe, d'ailleurs que je défalquerai.
2: C'est pas vraiment un cadeau, alors.
1: Bien entendu. Voilà. Mais, voilà. Donc, voilà, non, mais quand je vous dis, ils ne connaissent rien, ils ne savent rien, ils se sont, je vais vous dire, ils se font bouffer, par les mecs qui ont plus d'infos qu'eux. Aujourd'hui, on va pas se mentir, les Jean-Marc Morandini, Clément Garin, Mediapart, même que tu veuilles ou non, Mediapart, bah oui. Ils ont plus d'infos que, bah c'est vrai, les gars. Parce qu'aujourd'hui, t'as des sites qui sont éclatés. Quand t'as des sites comme gossip.net, qui disent que des conneries toute la journée, et quand derrière t'as des journalistes comme Mediapart qui, t'aimes ou t'aimes pas, les mecs, ils ont quand même sorti des trucs. Je suis désolé.
3: Ah oui. Ouais.
1: Les gars, ils ont sorti des
4: trucs. Ça bosse!
1: Non, mais c'est vrai. Voilà, Jean-Parc Morandi, t'aimes ou t'aimes pas, il sort des trucs. Clément Garin, t'aimes ou t'aimes pas, il sort des trucs. Moi, c'est ce que j'ai dit à chaque fois. J'ai dit, les mecs, moi, le mec qui sort des trucs, qui bosse, je ferme ma gueule. Voilà, c'est tout. Mais les guignols qui pensent qu'à attaquer les autres groupes parce que ils sont tellement nuls qu'ils se disent on a le seum, donc on va écrire des articles contre telle ou telle personne, ça, c'est catastrophique. Mmh. Voilà, je le dis, c'est catastrophique. Voilà, et voilà, c'est tout. Hein. Bon, maintenant c'est bon, j'ai tout dit.
3: Bah, ouais, je crois,
5: c'est pas mal, hein.
1: Merci.
3: C'est déjà bien.
5: C'est bien. Ça a bien envoyé, hein.
1: Ouais, mais c'est bien, c'est la dernière. Après, ils vont pouvoir avoir des vacances.
3: Ils vont se faire chier sans toi.
5: Ah, bah ouais.
1: Ah, bah oui, on va sûr qu'ils vont se faire chier. Bon, les chéris, dans un instant, il y aura le spectacle de pyrotechnie. Absolument incroyable. Vous allez pouvoir le suivre sur Fun Radio et sur funradio.fr. Si je pouvais dire, on pouvait dire aux doses, là. S'il vous plaît, le dos, c'est qu'il pouvait m'arrêter de m'envoyer des vidéos, parce que je dis que je voulais valider les vidéos qu'on va poster. Ouais, il m'en envoie toutes les secondes maintenant. Donc, s'il pouvait se concentrer sur son spectacle de pyrotechnie et arrêter de me pourrir la vie.
2: Alors, on a l'antenne, hein, que les gens sachent.
5: C'est vrai qu'on a l'impression.
1: C'est insupportable.
5: L'impression d'être en antenne, c'est génial.
1: Il y a 1000 euros de meubles.
3: Ah, voilà.
1: Je rappelle, 1000 euros de meubles et déco Maxi Bazar à gagner. 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CYRL au 74 900 bien entendu. Ah, j'ai vu qu'il y avait un article dans l'Est Républicain.
3: Ah,
1: ouais, l'Est Républicain.
2: Tu lis beaucoup en ce moment, hein.
1: Qui m'annonce demain pour les championnats régionaux de paddle, à côté de Besançon.
2: Ah. Et oui,
1: donc j'y serai demain.
2: Oh, vache.
1: J'y serai demain. Qui veut bien m'accompagner?
2: Ah oui, moi je veux bien.
1: Fabien, Chana, Jordan, Raymond, Capucine. Allez, c'est bon, j'ai une voiture de place. Chana.
2: Ah non.
3: Qu'est-ce qu'elle fait de plus que nous?
2: Qu'est-ce qu'elle fait?
1: C'est une très bonne supportrice, vous verrez.
3: Et je suis très bonne copilote.
1: Exactement, merci. Bon, bah voilà, merci. Demain, et on espère. J'embrasse mon partenaire d'ailleurs, Thomas Brissot. Voilà, j'espère qu'on va faire un beau championnat régional. Pour le moment, les chéris, on s'écoute un petit peu de musique. Après, je veux de l'émotion. Je veux, I want the emotion in this place.
6: Yes, it is.
1: Voilà, je veux de l'émotion parce que je veux que vous nous disiez ce que vous retenez de cette année, que ce soit en radio, en télé, dans la vie. Je veux de l'émotion, je veux des trémolos dans la voix.
3: Ah bah d'accord, moi je vais pleurer.
1: Je veux des trémolos. Bah, tu vas pleurer? Eh bah, si tu pleures ma chérie, je serai là, et mon épaule sera là pour
2: toi. Oh, oh, oh, oh.

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3: Hey, j'ai entendu, il y a de l'anglais et tout. L'américain, avant que ça démarre dans le jingle, t'avoues pas?
4: Ah ouais?
3: Something officially here. C'est pas un fish ring. Ils veulent qu'on mange des poissons, quoi, les fiches. Bah, on peut manger du poisson. Moi, j'ai des Captain Igloo dans le frigo. Bah, je vais vous les faire.
5: J'adore
3: les grillés, j'en ai rien à foutre, hein. On va regarder le match en faisant des Captain Igloo, hein. C'est tout. Ouais. Puis terminé, hein. Les chéris. Bon, c'est la dernière. C'est la dernière sur Fun Radio, mais on sera de retour le 31 août.
5: Yeah!
3: On sera de retour, je le dis, en radio et en télé le 31 août. Donc, Fun Radio, bien entendu, 16h, 18h et 18h. Alors, je le dis tout de suite. Ça sera plus tôt.
4: Ah.
3: La télé.
5: Ah bon?
3: Oui, le premier jour de télé sera plus tôt. Ouais, je vous le dis.
6: 13h20.
3: Je vous le dire. Non. Non. Là, je vous donne une petite info. Attention, les mecs, calmez-vous. La télé risque d'être un petit peu plus tôt. Alors, le premier jour, c'est sûr.
4: Ouais.
3: Les autres jours, c'est pas complètement, pas sûr.
5: D'accord.
3: Ok, les chéris. Donc, en télé, attendez-vous peut-être à nous voir aux alentours de 18h30.
4: Ah,
5: 15 minutes avant.
3: 18h30.
4: Ok.
3: Voilà, donc le premier jour, c'est sûr.
4: Ok.
3: Donc les chéris, donc on fera 16-18 la radio. Là, j'enfile un slibard.
6: Voilà. Propre.
3: Propre, bien entendu. Sure. Et là, c'est parti. Les projecteurs s'allument, le rideau s'ouvre.
5: Oh.
3: Et là, le show démarre.
5: Ouais. Ouais.
3: Oh. Show démarre.
6: Et quand tu le dis, on a envie d'y être.
3: Voilà.
4: Ah ouais.
3: Et je suis en train de travailler, justement, sur ce quart d'heure. Car un quart d'heure, c'est plus important que les pieds de ta sœur.
4: Ah bah. Oh, waouh!
6: Qui a dit ça?
4: Je sais qu'ils sont importants.
6: Birkenstock.
5: Quel mec du paf?
3: C'est Birkenstock.
5: Ah, d'accord.
3: Patrick.
5: Bah, ça va alors.
6: Est-ce que c'est pas le dos qui fera ton show de début d'émission?
3: Non. On a vraiment besoin de faire
4: un show.
3: Non, pour l'instant, voilà, la première en tout cas, 31 août, vous nous retrouvez à 18h30 sur W9. 16h, 18h Fun Radio, 18h30, W9, W9.
4: Les robots sont toujours prévus ou pas?
3: Les robots.
4: Ah,
3: les robots, les gars, je m'en fais une affaire personnelle, je dis bien personnelle. Et vous allez voir, ça va chier pour leur gueule. Voilà, oui, il paraît qu'ils vont amener leur grand frère.
6: Allez.
3: Tu vas voir ce que je vais en faire de leur grand frère.
4: Quoi, 1m80.
3: Les mecs, j'attends ce combat vraiment.

0: avec impatience. Voilà, ça sera la première de l'émission sur le
1: ah ouais.
0: Là, c'est la dernière sur Fun Radio. Est-ce que vous avez quelque chose à dire? Si vous avez quelque chose à dire, dites-le maintenant ou taisez-vous à tout jamais. Voilà, d'accord. On va démarrer par celui qui, à mon avis, a le truc le moins intéressant à dire.
2: Bah, c'est pas gentil, Cyril.
0: Allez, Jordan.
3: Jean-Loup.
4: Bon, écoutez, bah, moi, ça a été une année particulière, hein, parce que voilà, j'en ai vu de toutes les couleurs. Et en radio, c'était vraiment un grand plaisir, en tout cas, d'être avec vous. J'ai fait pas mal de petits remplacements à droite à gauche. C'était très sympathique à faire. J'ai souvent été à côté de Raymond. Et on pouvait plus. Et à des fois, c'est vrai que parce que je mets beaucoup de bazar autour de moi. Mais en tout cas, je voulais vous dire.
0: L'important, c'est que tu mettes pas de maxi bazar.
3: Oh
0: et bim.
4: Alors la radio c'est particulier quand même parce que c'est un animal, on a l'animal mais d'une manière différente, plus privé et quelque part on l'a plus pour nous parce qu'on est moins. Donc du coup on essaye un peu de se l'accaparer au pub, tout ça, essayer de savoir. Bon, il y a un truc qui a été compliqué à gérer, c'est les lunettes de soleil cette année. Parce que quand il a des lunettes fumées, on n'arrive pas à regarder, à voir ses yeux. Ouais. Du coup on sait pas trop ce qu'il pense, tout ça. Donc ça a été ce qui a été plus compliqué.
2: Oh, il a dit
0: considère que lunettes fumées ou pas lunettes fumées, je risque de te fumer.
4: Ah, mais en tout cas, j'ai passé une année extraordinaire. Bon, moi, je suis tellement heureux d'être là. J'ai l'impression d'avoir franchement, c'est qui fait ça. Mais ce qui est incroyable, c'est la délocalisation. Alors là, franchement, arriver ici dans cette maison Fun Radio incroyable avec Raymond qui pas très loin à côté de moi,
0: allez,
4: tout
0: allez,
4: ça.
0: C'est loin.
4: Voilà.
0: Mais
4: je voulais vous remercier pour ça.
0: Bon, bah, c'est bien. Allez, merci. Bah, tu le notes. Vous notez ces remerciements.
2: Et vous les lirez chez vous.
0: Ah, vous les lirez chez vous. Merci. Allez, c'est bon, ça va. C'est bon. Fabien.
2: Alors, je vais essayer d'être un peu plus rapide.
0: Non. Alors, tu peux ne pas être plus rapide, mais moins chiant. Voilà.
2: Alors, déjà, mes collègues. Je vais parler d'abord de mes collègues qui sont devenus des amis. J'espère d'ailleurs que cette bonne humeur, on vous la partage avec les auditeurs parce que vraiment, c'est un bonheur tous les jours d'être avec Cyril entre 16h et 18h. Shana, j'ai découvert qu'on pouvait être journaliste, chroniqueuse et travailler. J'avais jamais vu ça autour de Cyril. C'est vrai, en 20 ans, j'avais jamais vu quelqu'un travailler. Ça m'a fait bizarre. Donc j'espère que c'est un bon casting quand même. Excellent. Capucine Anav, c'est devenu ma petite sœur. Bon, elle a montré sa poitrine à Jordan. Tant pis, on peut pas être parfaite. Raymond, il a fait moins d'émissions que nous. J'ai calculé comme il est arrivé en retard à peu près un jour sur un. Sur 230 émissions, t'as fait l'équivalent de 117 émissions. Mais à chaque fois que tu parles, c'est tellement drôle que tu es la preuve qu'il n'y a pas forcément besoin d'être tout le temps présent pour être pertinent.
0: Tu termineras sur ton avis sur Jean-Loup dans un instant. Dans un instant, il y aura le spectacle de pyrotechnique. Oh, on a des auditeurs, un auditeur qui va certainement gagner 1000 euros de meubles déco Maxi Bazar. Je vous donnerai une autre info média. Donc restez avec nous, bien entendu, sur Fun Radio. Eh oui, les gars.
1: Ah ouais.
0: Oui. Et bien sûr, on écoutera Shana, on écoutera Capucine, on écoutera Raymond et on saura si Capucine Anav est de retour l'année prochaine. Chaîne sur Fun Radio, à tout de suite.
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1: On est en direct sur Fun Radio, il ne reste plus que 15 minutes. 15 minutes avant les vacances, bien entendu, on sera de retour, comme je vous l'ai dit, le 31 août, 16h, 18h sur Fun Radio et télé, 18h30 hein, pour le premier jour. Après, bien sûr, on vous dira de quoi il en retourne, mais télé tout beau, tout neuf de retour. Le premier Talk de France, ce sera à 18h30 sur W9, les chéris, avec énormément de surprises, je vous le dis. Dès le premier jour, vous allez voir, hein, ça va énormément parler de tout ça tout l'été, de ce qui va se passer pour nous à la radio et à la télé à la rentrée. Il va y avoir pas mal de choses qui vont arriver. Le président du groupe apparemment va aussi expliquer ce qui va se passer, hein, bien entendu, voilà, sur les antennes du groupe M6, que ce soit W9, M6, Fun Radio, RTL, RTL2 et toutes les autres antennes du groupe M6. Et vous verrez qu'il y a énormément de surprises. Vous saurez tout ça, bien entendu, pendant les vacances et dans les prochains jours, puisque ça bouge beaucoup. Voilà, ça bouge beaucoup et on est très heureux d'être dans le groupe M6 et sur Fun Radio, en radio notamment. C'est le dernier jour. Donc Fabien, tu voulais faire un petit coucou à tout le monde et un petit coucou à Jordan Deluxe aussi pour ses apparitions. Fabien, tu es aussi le producteur de l'émission.
2: Voilà, bah alors donc j'ai dit que du bien de tout le monde. Ouais, en tout cas, voilà, j'ai pris beaucoup de plaisir. Merci encore à Fun Radio extraordinaire. Et donc j'ai découvert Jordan cette année. Alors je vais être très honnête avec toi, Jordan. Je t'ai adoré dès le début. Tu m'as fait énormément rire. Après, je t'ai revu en soirée. Tu m'as fait moins rire.
3: Pourquoi?
2: Non, pour X raisons. Et ensuite, j'ai discuté avec Raymond qui m'a dit, tu sais que moi je l'appelle Jordan deux jours. J'ai dit, c'est pas sympa, pourquoi?
3: Cyril aussi.
2: Et il me dit, parce que tu verras, tu peux pas tenir plus de deux jours.
3: Ouais.
2: Je vais te dire la vérité.
3: Ouais.
2: Je leur donnais tort, mon Jordan.
3: D'accord.
2: Et tu es arrivé il y a deux jours.
3: Oui.
2: Eh bien, je leur donne raison aujourd'hui, moi. Merci Jordan, mais deux jours, effectivement, c'est le maximum.
3: Merci beaucoup.
1: J'avoue, c'est le maximum. Ça vraiment, les chiffres sont clairs. Hein. Ah non non, mais les chiffres sont clairs, il y a vraiment aucun doute là-dessus, bien entendu. Tiens, allez, on va faire Raymond parce que Capucine après c'est du boulot. Raymond, est-ce que tu as quelque chose à dire?
4: Non, moi je veux remercier les auditeurs de t'avoir suivi encore une fois de plus. Je parlais avec le patron de la radio hier et qui dit que les scores sont bons, que les gens ont suivi, que sur les podcasts on est très très fort et on le voit sur les commentaires. Et moi je reçois des commentaires de gens qui disent merci de nous faire rire à la radio et tout, c'est génial. Donc d'abord remercier les auditeurs de Fun Radio et en second te remercier toi parce que tu le sais peut-être pas, mais moi tu sais que j'étais chauffeur livreur, mais j'ai roulé 30 ans moi en camion et pendant 30 ans j'ai vécu de la radio tous les matins, du matin jusqu'au soir. Et c'est un média que j'ai toujours voulu faire. Donc j'ai fait de la télé avant de faire de la radio. Et tu m'as donné la chance cette année de faire de la radio. Et pendant un an, je me suis éclaté comme un malade. Et je vous mens pas, c'est la vérité. J'ai réalisé quand même un rêve de me dire, c'est quand même un rêve d'être à un endroit où t'étais de l'autre côté pendant 30 ans. Et j'ai vécu ça comme un vrai kiff. J'en parlais à Mourad, le patron de la radio, hier. Je lui disais, c'est vraiment extraordinaire d'avoir vécu cette aventure d'un... Cette année, elle a été énorme parce que je suis enfin passé dans la radio et je voulais te remercier. Voilà, remercier les auditeurs de Fun Radio et te faire un gros bisou, mon frère. Et merci pour le kiff que tu m'as offert.
1: Tu le mérites, putain. Arrête un peu, tu le mérites, bordel.
4: On le mérite tous. Il y en a pas un qui...
2: Et pas un mot sur Jordan?
1: Non.
4: Ah, pas tout de suite.
1: Là, c'est bon, là. C'est bon, les mecs. Il fait 45 degrés, là. Il a pas que ça. En fait, c'est bon, là.
4: J'ai pas la niaque.
1: Il a pas la niaque. Il fait 45 degrés, là. C'est bon. Tu crois vraiment qu'il a envie de parler de Jordan Deluxe? Non, mais sans déconner. Quand t'es devant un four à pizza, tu crois vraiment que t'as envie de voir la calzone à Deluxe? Non, mais sans déconner, les mecs.
3: Oh, la calzone à Deluxe.
1: Non, mais franchement, c'est bon, là. D'ailleurs, c'est le plus Jordan Deluxe. Je rappelle, c'est Jean-Loup.
3: Allez, Jean-Loup.
1: Que ce soit en télé ou en radio, à partir du 31 août, ça sera Jean-Loup. Jean-Loup à la radio, Jean-Loup à la télé. Et, bien entendu, très vite après, Jean-Loup au chômage. Merci, c'est important de dire les choses, voilà, et de cadrer les choses avant la fin de la saison. Bien entendu. Chana Lousteau.
5: Oui, bah, moi, comme Raymond, je suis très reconnaissante parce que j'ai toujours voulu faire de la radio.
1: C'est pas vrai.
5: C'est la première année.
1: Mais c'est dingue, ça!
5: C'est la première fois que je faisais de la radio cette année et je me suis éclatée. Les trois premières semaines, je pense que j'ai pas dit plus que bonjour plusieurs fois dans la même émission et c'est tout. Et vous avez pris le temps, vous avez tous été super patients avec moi et super bienveillants. Et je remercie aussi Mourad et Tristan qui ont été très cool avec moi également. Et je me suis éclatée à faire plein de persos pendant toute la saison, les petites annonces, Shoshana avec Warren, etc.
1: Ça va revenir à la rentrée.
5: Ça va se régaler. Donc merci Cyril et merci aux auditeurs.
1: Mais tu le mérites, putain. Arrête un peu tes conneries, putain. Prends ce qu'il y a à prendre, bordel, putain.
5: Aujourd'hui, je vais te dire,
1: quand t'es en pleine forêt, qu'on te tend un bâton, eh ben, tu le prends et tu montes à un arbre. C'est de qui ça?
5: Je sais pas, de vous, non?
1: Capucine à nave.
6: Alors, moi, blague.
1: Alors vas-y, blague
6: à part. Et là, je vais peut-être un petit peu.
2: Oh non!
6: Oh non!
1: Oh là, pas ça, pas capu.
2: Pas vrai.
1: Pas
2: capu,
1: comme ça, genre à la foutre, je me fous à poil.
6: Oh non! Ah
2: bah, j'ai quoi? Arrête de pleurer,
1: quand je vois quelqu'un pleurer, je me fous à poil. Quand je vois quelqu'un pleurer, je me fous à poil. Je suis désolé. Je vois une piscine, quelqu'un pleurer, j'ai envie de me foutre à poil, genre à la foutre.
4: Il y a Jordan qui chiale là.
1: Non, non, il chiale pas.
6: Je suis à Vierre.
1: Non, il chiale pas. Alors, ce que tu vois au-dessus de ses yeux, c'est pas des mouchoirs, c'est ses sourcils.
7: C'est pas possible.
2: C'est pas des mouchoirs, ça, non?
1: C'est pas des mouchoirs, hein. C'est pas des, bah, je le dis, c'est ses sourcils, ça n'a rien à voir.
4: Un paquet de 24, moi.
1: Alors, oui,
6: non, moi, en vrai, je vis un rêve éveillé grâce à toi, Cyril.
1: Oh, putain.
6: Vraiment, depuis des
1: années.
6: Mais
1: tu mérites.
6: Et je peux compter que sur toi. Donc, franchement, merci du fond du cœur. Parce que tu t'es toujours là. Mais, enfin, dans n'importe quel moment. Et en fait, c'est très rare dans la vie de se lever et de prendre plaisir à aller travailler. Et je me rends compte de cette chance que j'ai grâce à toi. Et franchement, merci. Et du coup, là, je suis en train de pleurer, donc je peux venir sur ton épaule.
1: Bien sûr.
2: Oh, oh, non, Jean-Lane, tu pleures pas, toi.
1: Oh là là là là là là.
2: Oh,
1: oh, oh, oh là là là.
2: Bravo. Ils vont finir dans le jacuzzi.
1: Ouais, ça va, ouais, c'est ça ton problème. C'est ça ton problème.
6: Il pousse toujours.
1: C'est ça ton problème. Non, mais c'est vrai, elle a raison en plus, Capucine. Et se lever le matin, c'est ça, qu'est-ce qu'elle a dit déjà? Qu'est-ce que t'as dit?
6: Se lever le matin et prendre plaisir et être heureuse d'aller travailler.
1: Se lever le matin.
6: Se lever le matin et prendre plaisir pour aller travailler, c'est pas pour tous les Français.
1: Se lever le matin et prendre plaisir pour aller travailler, c'est ce que disait le zizi de Rocco Siffré. Mais c'est vrai, mais je le dis, les gars, j'en ai rien à la foutre. Non, Capu, tu sais que je t'aime, ma chérie. J'adore Capu. Je l'adore. Elle est tellement gentille, tellement sympathique.
6: C'est un amour.
1: Et vraiment, elle fait partie de ma famille. Voilà.
6: C'est vrai?
1: Je le dis, ouais. Tu es comme ma sœur.
6: Ah non, pas ça.
1: Alors, tu es comme
2: son frère.
1: Non, faut pas.
6: Laisse-moi quand même un petit espoir.
1: Non,
6: fait un an que je galère. Et il y a Shana qui arrive en septembre. Et au final, t'es plus proche de Shana que de moi pendant cette vidéo.
1: Et je vais arrêter comme ça les rumeurs tout de suite. Shana a encore du boulot. Hein,
4: elle a pas pleuré longtemps.
2: Elle a trouvé comme la
6: fin. Encore arrivé.
1: C'est la dernière de Fun Radio. Je vais mettre fin aux rumeurs tout de suite parce qu'il y a eu le Marbella Gate, il y a eu le Saint-Tropez Gate, il y a eu le Deloitte Gate, etc. Je le dis aux auditeurs de Fun Radio, la Chana Lousteau, elle est pas encore arrivée, elle a encore du boulot. Elle a encore du boulot. Elle a beau être journaliste, elle est belle, elle est journaliste, elle est sympathique. Ouais. Voilà, les gars, elle a encore du boulot. Je peux vous dire que attention, elle m'a pas pécho. Tu veux le dire là? Et Hanouna, tu l'as héros. Et c'est Hanouna là.
6: Tu vas pas facilement. Ouais, comme
1: héros, tu crois quoi? Tu crois que tu te lèves le matin, tu claques des doigts, tu vois son zizbounite. Non, mais tu crois
6: que ça fait 8 ans que je galère.
1: Non, mais oh,
6: tu
1: vas galérer comme un ave.
6: Voilà,
5: merci. Et je suis la seule à galérer du coup.
1: Non, mais je rigole. On rigole, putain, ça va. C'est la dernière. Si on peut pas se marrer 2 secondes.
2: Attention quand même.
4: On va où?
1: Putain, et où?
4: On va où là? La canicule, les
1: putains,
4: qui nous envoient sur l'espace.
1: C'est que de l'amour, putain.
4: Putain, les mecs.
1: Et moi, j'étais au Cap d'Agde, putain, les gars. Déconner. Non, mais sans déconner, j'ai sorti mon zigouigoui, putain. Bon, les gars. Je sens qu'il y a une agitation là. Heureusement que ça s'arrête. Hein. Ouais. Heureusement que ça s'arrête. Mais vous allez beaucoup nous manquer sur Fun Radio. Vraiment, on s'est régalé sur Fun Radio. Moi, je suis franchement, j'adore les équipes. Je le dis la vérité. D'habitude, moi, j'étais dans un mood solitaire. Quoi.
6: Ah ouais?
1: Non, mais j'étais en solitaire. Les gens me grattaient. Tu sais, voilà. Tu connais.
6: Mais quand?
1: Mais tout le temps. J'ai toujours été en solitaire là. Et là, j'ai découvert Fun Radio. Non, je voudrais raconter les coulisses de Fun Radio parce qu'il y a quand même une énorme darka. Et d'ailleurs, c'est qu'au départ, quand je suis arrivé sur Fun Radio, ils avaient quand même engagé un gars que j'adore en plus et qui était exceptionnel. Très sympathique et c'est un ami. Voilà, il avait engagé parce que pour faire le tampon entre moi et la direction de Fun Radio. Parce qu'ils se sont dit, peut-être Anna, tu vois, on sait jamais.
2: Parle peut-être pas la même langue que nous, pas traducteur.
1: Pas la même langue que nous, etc. Et c'est vrai qu'on est devenus tellement potes avec les patrons de Fun, que ce soit Mourad, que ce soit Tristan, que j'embrasse, je les embrasse. Tous les deux sont vraiment devenus des potes. J'adore aussi toutes les équipes de Fun Radio. Fonf, qui est un amour de mec. Vraiment, je l'adore ce gars. Une discrétion, il bosse, il est là, il est toujours là. Il y a Marie qu'on adore aussi, Kassim. Qui était avec nous, bien entendu, tous les jours, qui sera avec nous l'année prochaine.
2: Goldfinger, doigt d'or.
1: Fait partie de l'équipe, hein. C'est la pierre angulaire, hein, de ce projet, mon Kassim, que j'adore. D'ailleurs, qui doit m'entendre, mon Kassim.
8: Oui, je vous entends très bien.
1: Je te fais un énorme
8: embrasse,
1: mon Kassim.
6: Bravo, Kassim.
1: J'espère que t'es kiffé avec nous cette année.
8: C'était super.
1: Prends pas ce petit tour-là, hein.
8: Non, pas de souci, hein.
1: Non, mais je te le dis, hein. Okay. C'est bon. Moi aussi j'ai mes amis. Moi aussi j'ai mes soucis. Je voudrais remercier Julien aussi. Je voudrais remercier. Alors, franchement, je voudrais remercier aussi Mathias et Pif, tiens. Mathias et Pif qui ont fait la déloc avec nous.
2: Ah,
1: et
2: ouais.
1: Qui sont exceptionnels aussi.
2: Bravo les gars.
1: Toutes les équipes de Fun Radio sont exceptionnelles, je tenais à le dire. Et c'est vrai qu'ils sont devenus des amis. Il y a Mourad qui est là, qui est le directeur de la radio. Et mon Mourad, c'est vrai que j'espère que tu n'engageras plus personne pour qu'on puisse pas se parler directement, puisque tu le sais. Tu es mon ami, tu peux m'appeler à n'importe quel jour, n'importe quelle heure du jour et de la nuit pour me demander n'importe quoi.
2: Sauf
1: de l'argent.
2: Voilà.
1: Je suis un petit peu ricrac en ce moment, bien entendu.
5: Je lui ai tout pris.
1: Voilà, attends, il y a Mourad qui est là. Oui, Mourad. Oui, mon chéri. Oui, Mourad.
7: Alors. Moi, je disais juste merci et bravo pour la saison.
1: Et on
7: super.
1: S'est régalé, mais c'est toi, bravo, sans déconner, putain. On est content, mais c'est tout de l'amour, putain. Je t'amène au Cap d'Agde avec moi, j'en ai rien à foutre. Allez. On déconne. Merci mon Mourad. Et toujours le sourire. Un amour.
5: Ah ouais, ouais. Un amour.
1: Ah, franchement, c'est un kiff de travailler avec toutes les équipes de Fun Radio. Je voudrais le dire. Franchement, bravo, bravo. Je voudrais dire bravo aux auditeurs, bravo aux auditeurs et merci aux auditeurs d'être avec nous. Et surtout bravo aux équipes, tous les chroniqueurs. Franchement, vous avez bien bossé les chéris. Que ce soit bien sûr mon Raymond, mon frérot, à qui on avait fait des pourrir en radio, c'était incroyable. On a vraiment rigolé et je pense qu'on va rigoler encore plus l'année prochaine. Je voudrais remercier ma Capu qui a fait une saison exceptionnelle en radio aussi.
5: Merci.
1: Ah vraiment, hein. Elle est très très bonne. Hein.
5: Ouais.
1: Capu, c'est un vrai talent. Un talent.
7: Ah oui, d'accord.
1: Jordan Deluxe, franchement, je vais vous dire, Jordan Deluxe, c'est un petit peu comme ton oncle. T'as pas envie de le voir et quand tu te vois, tu te dis bon, franchement, il est gentil. Oh. Non mais c'est vrai. Non mais t'es content. Au bout du bout, t'étais vraiment content de le voir.
7: Ça me touche, moi. Ça
1: non mais vraiment. Mais je te jure. Hein. Bon, Fabien Delette, producteur de l'émission, et bien sûr mon ami, mon frère, qui a fait. Alors lui, c'est vraiment. Il a la radio qui coule dans le son.
5: C'est beau.
1: Jour et nuit. Il a la connerie aussi. Et c'est vrai que c'est mon frérot. Voilà, Fabien qui a fait une année exceptionnelle. Hein. Très très drôle en radio. D'ailleurs, il va faire de la télé un petit peu avec moi l'année prochaine.
5: Ouais.
1: Bravo. Vous allez le découvrir en télé, mon Fabounet. T'es content ou pas?
2: Trop cool, c'est trop gentil. Et bah, tu sais que je suis toujours là pour toi parce que tu l'es pour moi. Et c'était un bonheur d'être ici.
1: Quel bonheur, sans déconner. Et puis il y a ma Shana, putain. La Shana, putain, c'est génial. Shana, qui est bien sûr la révélation de l'année, bien entendu, en radio, en télé. Dans la vie de tous les jours, voilà, c'est une révélation. C'est que je l'adore, voilà.
5: C'est beau, c'est réciproque, c'est.
1: Oh là là là là, ouais. Ouais, vous savez, vous pouvez, vous pouvez séparer tout le monde, mais Shana et moi, vous aurez du mal à le faire.
5: Ah ouais.
1: Voilà, je vous le dis.
5: Impossible. Hein.
1: Oh là, oh c'est, oh là,
2: attendez là,
1: oh j'en ai ras le cul, je t'en rigolais, je t'offre un plaid Maxi Bazar, j'en ai rien à foutre.
2: Pourtant t'as pas envoyé de SMS.
1: On va pas rien envoyer, j'en ai rien à foutre, c'est pour moi, c'est cadeau, j'en ai rien à foutre. Je voudrais remercier les auditeurs, bien entendu, de Fun Radio, je voudrais remercier toutes les équipes aussi, hein. Kusmi, oh mon Kusmi.
5: Ah ouais.
1: Qu'est-ce que je l'aime. Morgane, Oscar, Anine,
5: voilà, c'est un retour.
1: Florian dit Wimpy qui va devenir, lui, il va être en plus maintenant. Ouais, Wimpy,
5: Winnie.
1: Moi, c'est moi qui l'appelle Winnie.
2: Il l'appelle
1: Winnie. Il y a que moi qui l'appelle comme ça. Tu peux pas comprendre. Parce que c'est, voilà. Et d'ailleurs, il a une promotion, lui. Il va devenir rédacteur en chef de la télé aussi.
2: Bravo.
1: Aurélie, même si elle a que 16 ans, je trouve qu'elle fait un travail formidable. Alex, John, bien sûr, DJ Smooth du standard, Alex Attia, formidable.
5: Oui. Oh là là.
1: Parfait. Le Dose, Elliot, qui va nous faire son spectacle de pyrotechnie pour terminer cette émission dans un instant. Et Diana aussi, voilà, je les embrasse tous et bien sûr, toutes les équipes, hein. Je remercie aussi les chroniqueurs qui sont pas là. Polska, bien entendu, qui sera avec nous l'année prochaine, qui sera très présente avec nous. Le docteur Ben Sadoun. Producteur à part entière, hein,
7: bien sûr.
1: Voilà. Big Laoui qui a été là, bien sûr, Fabien Lecoeuf, Valérie Benaïm, bien sûr qu'on embrasse Valérie Benaïm. Je sais que actuellement, je crois qu'Esther-ci, elle se refait la moustache pour le match ce soir. Et il y a Olivier Lartigol aussi. Hein, franchement, ça nous a fait plaisir d'assister à ses siestes tous les après-midi. Sur Fun Radio et on l'embrasse, il sera avec nous bien entendu en télé. Je remercie surtout les auditeurs aussi de Fun Radio qui ont été exceptionnels, qui nous ont suivis. Vous allez nous manquer, hein, pendant 2 mois les chéris, vous allez nous manquer de dingue, mais on vous aime fort. Et bien sûr aux équipes d'H2O Productions, hein, toutes les équipes de Lionel Stan, voilà, que j'embrasse et qui ont fait un travail formidable, la radio, Sarah, Sébastien, toutes les équipes bien entendu, Loïc aussi, mon Lolo, voilà, qui nous écoute tous les jours. Et il y a aussi mon Turma qui est là.
5: Mathilde,
1: des réseaux qu'on adore aussi. Et Turma, Loïc, voilà, qui nous écoute tous les jours. Voilà.
2: Ah oui.
1: Et on les embrasse fort. On est une team et On est plus fort en team que tout seul. C'est pas moi qui l'ai dit,
5: c'est
1: Clint Eastwood dans l'inspecteur Harry. quand il a dit ouais, vous verrez ça. Bon les chéris, bah moi vous allez me manquer, je vous le dis pendant 2 mois, pas de radio, pas de télé, mais on sera de retour le 31 août sur Fun Radio. Tiens, il y a juste on va prendre Joris très vite parce qu'il va gagner les 1000 euros.
5: Waouh.
1: Ouais, ça sera le dernier cadeau qu'on va donner cette année, on a donné énormément de cadeaux, 1000 euros voilà, chez Maxi Bazar pour Joris. Salut Joris.
8: Salut chéri, salut l'équipe.
1: Merci d'être avec nous mon Joris, t'habites à côté de Montbéliard.
8: C'est ça, merci à vous en tout cas.
1: J'adore, et ben merci d'être avec nous et merci de nous écouter mon Joris. Mon chéri, tu vas nous écouter l'année prochaine.
8: C'est génial, bien sûr, super saison.
1: T'es un amour, on se retrouve l'année prochaine. On sera là dès le 31 août à 16h sur Fun Radio. Et mon chéri, je t'offre 1000 euros. Oh, ouais.
8: Merci, super.
1: Déco Maxi Bazar. Tu vas pouvoir décorer toute la maison. Il y a des meubles, il y a des accessoires, il y a tout pour la maison, mais tout de tout de tout de tout de tout. C'est exceptionnel.
8: Parfait, madame sera super contente.
1: Ah oui, comment elle s'appelle, madame?
8: Alexia.
1: Alexia, bah je l'embrasse fort et voilà, tu lui fais des gros bisous de ma part. Et franchement, merci d'avoir été avec nous sur Fun Radio. On te fait d'énormes bisous.
2: Il y a quand même eu plus de 200 000 euros de cadeaux Maxi Bazar cette année.
1: 200 000 euros.
2: Fun et W9, t'imagines?
5: Ah ouais, c'est énorme.
1: 200 000 euros.
2: Hallucinant.
1: 200 euros. Les chéris, c'est la fin de l'émission, c'est la fin de la saison. Et on voulait vous offrir un spectacle, bien entendu.
5: Ah ouais!
1: Un spectacle qui n'a jamais été fait ailleurs. Est-ce que Clément de la team
9: Fun, je suis là Cyril,
1: mon Clément d'amour, je voudrais te remercier toi aussi mon chéri.
9: Oh bah j'ai rien fait moi.
1: Si franchement tu sais que voilà, tu sais comme je t'apprécie.
9: Bah et, merci, bravo à vous pour cette saison. Bravo
1: à vous, bravo à toute la team Fun Radio aussi. Vous êtes exceptionnels, je vous fais d'énormes bisous et on se retrouve l'année prochaine. Alors là vraiment faut que tu ailles sur funradio.fr.
9: OK, je me connecte.
1: Alors mais je vais te dire, il y a le 12, le directeur des opérations spéciales
9: extérieur.
1: Voilà, qui est connu voilà pour bien entendu ses talents de travailleur acharné, qui a préparé un cadeau exceptionnel pour les équipes et pour les auditeurs de Fun Radio. Il va nous faire un spectacle de pyrotechnie.
5: Wow.
1: Il y a Cathy, la responsable de la villa, qui est là en pompier.
2: Alors merci Cathy,
1: parce que je vous dis, il y a deux solutions. Ou ça va se terminer en catastrophe, ou ça va se terminer en drame.
2: Ou ce sera pire.
1: C'est Mourad qui m'a dit ça, hein, le patron de la radio. Voilà. Donc, alors, en quoi consiste le spectacle? Est-ce qu'on peut savoir juste avant qu'on mette les petits plats dans les grands? Vous allez voir, c'est un spectacle qui n'a jamais été réalisé.
2: Ça a été inspiré par les grandes eaux de Versailles, on m'a dit.
1: Dans les grandes eaux de Versailles.
5: Ça fait une semaine qu'ils bossent dessus. Hein.
1: Ça fait une semaine qu'ils bossent dessus. Alors déjà, qu'ils bossent. Il faut arrêter. Ça fait une semaine qu'ils y pensent, certainement. Oui. Alors, le dose.
10: Oui.
1: Alors, ça consiste en quoi, s'il te plaît? Sois un peu près.
10: Ça consiste en un spectacle pyrotechnique jamais fait, même à Las Vegas.
2: Ah, oh là!
10: Ouais. Ouais.
1: C'est quoi le principe?
10: Alors, on va avoir des choses qui vont partir par là, de la fumée par là, des explosifs.
1: Alors, moi, j'ai un conseil à te donner. Tu sais ce que tu vas faire, toi? Tu vas partir tout droit là-bas.
10: Non.
1: Et on va pas te revoir.
10: Non,
1: parce que c'est la meilleure solution.
10: On peut quand même allumer ou pas?
5: Ah oui,
10: allez, on allume.
1: Allez, on va voir ça. Allez voir ça sur funradio.fr. Il y a Cathy qui a pris l'extincteur. Cathy qui est pompier, comme moi je suis charcutier. Les gars, en tout cas très belle pompière, hein, Cathy. Il y a le mari de Cathy aussi, Serge.
5: Et il y a mon ami Laura.
1: Il y a Laura.
5: On a mobilisé Laura.
1: J'adore.
2: Ça commence. Ça a commencé.
1: Fais gaffe.
2: Alors là.
1: Excusez-moi, vous allez faire un couscous ou quoi?
2: Dans une couscoussière, ils ont mis des pétards.
1: Catastrophique.
5: Mais c'est tout?
1: C'est ça, ouais, c'est ça.
5: C'est que ça, le chat?
2: Peut-être que Laura peut faire le tour de la piscine.
1: Laura, la vérité, heureusement qu'il y a Laura. Stop. Prends pas de risque. Voilà, Clément, tu verras ça.
9: Je suis en train de le voir, Cyril. Et alors là, je vous dis un grand bravo parce que un feu d'artifice en journée, c'était déjà dur. Mais à la radio, c'est exceptionnel. Franchement,
1: c'est
9: bravo.
1: C'est exceptionnel ce qui se passe sur Fun Radio. C'est un spectacle jamais vu, les chéris. Merci d'avoir été avec ton photo dès la saison prochaine.
9: Bisous à vous. Bisous. 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Enjoy. Allez, bienvenue dans la Team Fun Radio. Nous, c'est pas notre dernière, non, il nous restera une semaine, mais on va kiffer avec vous aujourd'hui encore.
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9: Let's go! Oh là là, je vois les images hein, sur funradio.fr, effectivement. Je les vois. Et Là, tout s'est éteint. C'est bon, il n'y a pas eu de blessés, on est bien contents. Bienvenue dans la Team Fun Radio, on est ravis de vous accompagner. Pas de feu d'artifice ici, mais 10 000 euros à gagner. Ouais, 10 000 euros.
12: C'est un feu d'artifice quand même.
9: C'est mieux qu'un feu d'artifice, 10 000 euros. C'est le chrono Fun Radio et ça va se gagner. Peut-être maintenant, là. Peut-être maintenant, si vous envoyez chrono au 74-900. On en parlera tout à l'heure. Justine est là.
5: Bien sûr.
9: Valentin également.
12: En grande forme.
9: Vous n'avez pas eu trop chaud cette nuit?
5: Ah non, j'ai trouvé une nouvelle tactique.
9: Une nouvelle tactique?
5: Ouais, nouvelle tactique technique.
9: C'est quoi ta nouvelle technique?
5: J'ai été dormir dans ma voiture avec mon fils.
9: Il a vraiment fait?
5: Je vous jure, je l'ai fait. Et c'était incroyable. J'ai trop bien dormi. Sauf que mes voisins ce matin, vraiment, je suis sortie de mon box de voiture en pyjama avec mon
12: fils. Avec son sac de couchage et tout. C'est quoi, c'est trop manichel, quoi.
9: Ah, c'est chaud. J'ai sorti un peu d'air, j'ai l'impression qu'on va vers du mieux.
5: Ah,
9: il y a Laetitia qui est avec nous, qui vient de Vendée. Salut Laetitia.
13: Salut.
9: Salut Laetitia. Laetitia, pas trop chaud en Vendée là depuis quelques jours?
13: Si, aujourd'hui ça va mieux, mais ouais, on a eu bien chaud.
9: 47 hier aux Herbiers, j'ai vu ça.
12: 47. Ça retombe là, tout l'Ouest, ça retombe, je crois.
9: Ça retombe parce que c'est le brevet des collèges, fallait que ça retombe parce que j'ai mon neveu qui a passé le brevet de français ce matin. Il faisait chaud, les pauvres.
5: Ah ouais.
9: Et du coup,
5: ah
9: vous savez quoi? J'ai récupéré des questions niveau brevet.
12: Ah non.
9: Laetitia, Justine, Valentin, vous avez passé votre brevet. On commence avec le français, attention. Justine, quel est le pluriel de un chou-fleur?
5: Bah des choux-fleurs.
9: Oui, mais comment ça s'écrit?
12: Elle est mignonne.
9: Comment ça s'écrit?
12: C'est pas facile.
5: Alors, bah chou C-H-O-U-X et fleur avec un S.
9: Bien joué.
12: Ouais,
9: bien
12: bravo.
9: Joué, bien joué. Bravo.
12: Bravo.
9: Valentin.
5: Bah, c'est quand même...
9: C'est quand même quoi?
5: Bah c'est facile, mais ça
12: te
5: va.
12: On te félicite.
5: Oui, d'accord, ok, pardon.
9: Valentin, que signifie le mot ubuesque?
12: Ubuesque, c'est quelque chose qui est dans... différentes situations, tu sais, c'est ubuesque, c'est une situation ubuesque, quoi.
9: Oui, mais.
5: Merci, c'est quoi cette explication?
9: C'est un synonyme, vas-y.
12: De ubuesque?
9: Ouais.
12: C'est quand il y a deux situations, tu sais, qui se. Deux situations qui proco, quoi, un peu.
9: Donc, ce serait quoi, un synonyme? Ce serait ubuesque, c'est ridicule ou absurde.
12: Ouais.
9: C'est à peu près ça, c'est dur à définir.
5: Il n'allait pas du tout dire ça, je pense, mais bon.
9: Non, il était pas loin. Laetitia, attention, quel est le féminin d'un ambassadeur?
13: Ambassadrice.
9: Bien joué. Ah, il y en a des plus
12: bien
9: faciles
12: joué.
9: Que d'autres.
12: Hein. Ouais.
9: Bravo, Laetitia.
12: Bien joué, Laetitia.
9: Tu repars avec ton brevet. Attention, Matt, Justine.
5: Non,
12: Matt. Yes, vas-y.
9: Non, Matt, dans un instant. Allez, je vous laisse réviser. Voici Jennifer Lopez, David Guetta, Save Me Tonight. Dans un instant, on fait les maths et l'histoire géo.

0: Merci d'être fidèle à la Team Fun Radio. Ça y est, c'est le week-end. On est là jusqu'à 21h. On est en train de passer le brevet des collèges. Si vous êtes avec nous, Justine, Valentin et Laetitia sont là. Ouais, Justine.
1: Tu sais que moi, j'avais gonflé à mon vrai brevet. J'avais gonflé tellement j'étais stressée.
0: Gonflé.
1: Ouais, j'étais devenue genre, j'avais gonflé comme
0: alors, comme les poissons lune, quoi.
1: Exactement.
0: Trop
1: et
0: bien.
1: Je vous jure, ma mère, elle était là, mais ça va, Justine et tout. J'étais tellement stressée, ça m'avait fait gonfler.
2: C'est un mécanisme de défense.
1: Ouais, je pense.
0: Et t'as redégonflé à quel moment?
1: Et bah, dès que c'est passé, après, ça allait mieux, mais j'ai gonflé de stress, quoi.
0: Et là, c'est quoi? C'est les audiences, là?
1: Oui, là c'est horrible, là, s'il te plaît, arrête.
0: Allez, on y va, c'est parti. Question mathématique pour Justine, tu démarres. Combien font les 3 quarts de 120?
1: Combien font les 3 quarts de 120?
0: Ouais.
1: Je sais pas.
0: Randonne ou tu 30? 30? Non, 90. Non. 90, 30 c'était un quart. Mais c'était peut-être le bon chemin. Attention.
1: Ah oui, voilà, c'était ça, ok, il fallait que j'aille plus loin dans ma réflexion.
0: Valentin, quel est le plus grand nombre premier inférieur à 20?
2: 19.
0: Bien joué, bravo. Attention, à ton tour Laetitia.
2: Justine, c'est parce que c'est un nom premier. Il est divisible que par lui-même.
0: Laetitia,
2: okay. Un, je crois.
3: Oui.
0: Si un train roule 90 km pendant 2h30, quelle distance va-t-il parcourir? C'est dur ça.
3: 90, 180, plus 45.
0: Elle est trop forte. Elle est trop forte, elle va le trouver. Elle est bon
3: chemin.
0: 3, bien joué, 225 km, bravo, c'est exactement ça.
2: Bravo.
0: J'aurais accepté zéro parce que avec l'annulation, avec la chaleur, il y a plein de trains qui sont annulés.
3: Avec le retard aussi.
0: Ouais, ça aurait pu. Attention, Justine, en quelle année a pris fin la Première Guerre mondiale?
2: C'est plus maths du tout, quoi.
0: Non, histoire. Bah, c'est un chiffre quand même.
2: Oui, c'est vrai.
1: 18.
0: Très bien, Justine, vous marquez un joli point. Géographie pour Valentin.
2: Vas-y.
0: Attention, quel est le pays qui a la plus grande superficie au monde?
2: J'hésite entre le Vatican,
0: la Russie
2: et le Canada.
0: Bah, c'est un des deux. C'est un des deux. Et tu me dis?
2: La Russie.
0: Eh bah, c'est bien joué. C'est gagné. Tiens, je te donne ton brevet des collèges.
2: Merci beaucoup.
0: Justine aussi. Laetitia, dernière question pour toi.
3: Mm-hmm.
0: On y va?
3: On y va.
0: Question. Tiens, combien de temps dure un mandat présidentiel en France? Il y a une élection l'année prochaine.
3: 5 ans.
0: Bah, ça y est. Brevet des collèges pour Laetitia.
1: Bravo.
0: Oh, mais quelle culture ces Vendéens, je suis admiratif. Vous l'avez tous, ouais.
1: Non, si, Justine, moi, j'ai juste eu la moyenne,
0: non,
1: quoi.
0: De rattrapage. T'as une dernière question.
2: Ah,
0: de rattrapage. Attention, question rattrapage. Tu veux quoi comme thème?
1: Oh non, je m'en fiche, j'en trouve
0: une
1: cassette.
0: Ok, c'est parti, attention. On y va. Combien y a-t-il de continents?
2: C'est un piège.
1: Combien y a-t-il de continents?
0: Alors, répéter la question, c'est bien, mon rattrapage, ça vaut pas de points.
1: J'en sais rien.
0: Bah si, tu sais.
1: Non, je te jure,
2: bah cite-les,
1: non,
2: vas-y.
1: Non, justement, je vais pas te les citer, c'est horrible pour moi.
2: Bah, Justine.
1: Bah, l'Europe.
2: Ouais.
1: L'Afrique.
2: Ouais.
1: L'Asie.
2: Ouais.
1: Il y a l'Amérique.
2: Ouais.
1: L'Amérique, c'est un seul
2: une
1: ou c'est l'Amérique
2: île.
1: Du Nord?
2: Une grande île.
1: Non, c'est
2: l'Amérique,
1: un seul, ok. Une grande île.
0: Non, Moutier.
1: Une grande île.
2: Là, il y a une grande île. Une grande île avec toutes les îles, là. Une grande île où il y a des kangourous.
1: Ah, l'Australie.
2: Mais donc, le continent,
0: le continent, tu l'as?
2: L'Océanie. Ouais, il y en a un dernier.
1: Ah, donc 6. Il y a 6 continents. Et le dernier, je te le donnerai pas du coup.
0: Amérique du Nord, Amérique du Sud, il y en a 7.
1: Ah, mais c'est ce que je t'ai dit.
0: On accède l'Antarctique, moi. Maintenant, il y a l'Antarctique, mais ça fait 6 avec l'Antarctique.
2: Ah, et Amérique, c'est 2 continents?
0: Ouais, donc
2: ah,
0: on peut compter.
2: C'était 1, moi.
0: J'acceptais 6, j'acceptais 7. Justine, tu passes en rattrapage. Justine, je te donne ton diplôme. Bravo. Laetitia, on te fait des gros bisous.
3: Et bisous à tout le monde.
0: Passe un bon week-end, salut.
2: Et Justine, elle est émue au premier degré parce qu'elle l'a pas eu le vrai brevet.
0: Non mais ça met une petite pression quand même. Hein.
1: Et moi je déteste pression. Les trucs comme ça. Vraiment, c'est ma phobie.
0: T'as été très fort, Laetitia. T'as été exceptionnelle. Shakira, Daïda, et on écoutera dans un instant l'hymne de la Coupe du Monde. Il y aura également notre témoignage du jour. Venez faire de la radio avec nous. 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On est là jusqu'à 21h. Bon week-end tout le monde.
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3: Allez, trois bonnes raisons de rester avec nous. Notre témoignage du jour a un nouveau métier pour faire changer la planète. Ça, c'est beau. Pour aider les autres, il y a le fils de Valentin qui est venu aujourd'hui, qui va nous faire une devinette. Ça va être un moment très mignon. Et puis, il y a le forum de Justine qui va arriver. Et Shakira, Dai Dai. Voilà, que des bonnes raisons de rester avec nous sur Fun.

0: Vous écoutez la Team Fun Radio, belle soirée tout le monde, 18h-21h, on est là, on s'occupe de tout, on s'occupe de vous. Vous qui partez peut-être en week-end, peut-être déjà dans les bouchons, on pense également à tous ceux qui n'ont pas eu école parce que les écoles sont fermées. Valentin est venu avec son fils aujourd'hui et on l'a fait bosser. Leonardo va nous faire, c'est d'ailleurs le petit bruit que vous entendez là en ce moment, il est en train de bouffer le micro. Dans un instant, il y aura la devinette de Leonardo. Juste avant, Justine, Valentin, j'aimerais vous présenter quelqu'un. Cette émission, c'est la vôtre. Cette émission, elle se fabrique en direct. Hier soir, je suis sorti d'émission à 21h. Ouais. Je suis allé rejoindre ma chérie. Je suis allé à une soirée.
1: J'ai
0: croisé quelqu'un. Et on a discuté ensemble. Et je dis, mais c'est génial ce que tu fais. Faut que tu viennes nous en parler. Ah, il est là. On se connaît depuis quelques heures seulement. Et il s'appelle Stéphane. Il est avec nous sur Fun Radio. Salut Stéphane.
2: Salut Clément, salut la team.
0: Bienvenue.
3: Salut Stéphane.
0: J'ai pas dit de bêtises, on se connaissait pas avant, on a discuté hier, je trouvais génial ce que tu faisais, on va parler de ton parcours. Tu fais partie de ces gens qui ont décidé d'aider les autres dans la vie. Ça a pas toujours été le cas, t'étais commercial je crois, tu faisais de la vente, tu faisais quoi avant ton premier métier, c'était quoi?
2: Exactement, moi j'ai vendu des réfrigérateurs et des sèche-cheveux pendant quelques années, ouais, avant de m'engager plutôt dans l'humanitaire, ouais.
0: Comment ça s'est passé? Est-ce qu'il y a eu un déclic dans ta vie? Quand est-ce que tu t'es dit, j'en ai ras-le-bol des frigos, des sèche-cheveux, je vais aider les autres? Comment ça s'est passé?
2: Eh ben écoute, j'ai eu la chance de faire du bénévolat dans le nord de la France, dans un camp de réfugiés à l'époque, ouais. En 2015. Et j'ai été assez marqué par ce que j'ai pu voir, et puis surtout j'ai donné du sens à ce que je faisais dans ma journée ce jour, à ce moment-là. Et donc moi ça m'a fait un déclic. Je me suis dit ok, en fait vendre des télés, des réfrigérateurs, moi ça va 5 minutes, mais j'ai envie de me sentir utile. Donc c'est le déclic que j'ai eu en 2015 à ce moment-là, ouais.
0: Alors tu faisais déjà le fait d'aller déjà aider, t'avais déjà un peu le déclic ou quelqu'un t'a emmené là-bas ou comment tu dis? Il y a plein de gens qui nous écoutent qui disent ouais c'est vrai que c'est chouette, mais de franchir le cap d'aller aider, c'est toujours un peu particulier.
2: Il y a toujours une personne, hein, là c'est ma compagne, c'est Hélène qui a eu cette idée de se dire on va pas partir en vacances cet été, on va aller aider. Et franchement c'est la meilleure idée qu'elle ait eue.
0: C'est stylé, hein, de
3: du
0: se
3: coup,
0: dire.
3: Il s'est plus arrêté, quoi.
1: C'est génial.
0: Et non, il s'est plus arrêté aujourd'hui, c'est son travail. Donc, est-ce que tu peux nous dire, on sait qu'il y a plein d'assos, on est souvent sollicité. Toi, tu travailles, donc vous êtes quelques salariés aujourd'hui, c'est ton métier. Mais pour, vous êtes aussi beaucoup de bénévoles. Est-ce que tu peux nous parler de ce que tu fais, comment ça s'appelle?
2: Oui, moi, je suis coordinateur général d'une ONG qui s'appelle Les Amis des Enfants du Monde. Donc, nous, on aide 20 000 enfants dans 13 pays. Wow. Et effectivement, on est que 3 salariés, mais par contre, il y a 900 bénévoles dans toute la France qui font des manifestations de dingue pour récolter de l'argent et pour aider les enfants directement. Donc ça, c'est mon job depuis 7 mois. Et avant, je faisais ça, on va dire, d'une autre manière, mais bénévolement. Donc j'ai toujours cet engagement, que ce soit dans mon travail ou à côté bénévolement.
3: Vous les aidez comment, du coup, concrètement?
2: Eh ben nous, donc moi, une partie de mon job, c'est d'aller récupérer des financements auprès de personnes individuelles qui nous donnent chaque mois 40 euros, par exemple, ou d'entreprises. Et cet argent, il est fléché vers des associations locales au Sénégal, au Honduras ou aux Philippines, qui, elles, vont agir pour alimenter les enfants, les soigner, les éduquer. Voilà, nous, c'est ça notre job.
1: Et comment on monte une ONG et pourquoi tu t'es dit « je vais monter une ONG » alors qu'il y en a plein qui existent? C'est que ça répondait à un besoin qu'il y avait, enfin quelque chose qu'il n'y avait pas encore?
2: Non, cette ONG, elle a 50 ans d'existence, elle est reconnue d'utilité publique, donc c'est pas moi qui l'ai fondée, okay. J'étais même pas né à l'époque. Par contre, moi, j'ai intégré cette aventure qui fédère assez largement, et je suis fier de participer à aider des dizaines de milliers d'enfants. En tout cas, je sais pourquoi je me lève le matin, ouais.
3: Trop bien. Toi, tu vas sur le terrain aussi de temps en temps,
2: alors? Alors, non, c'est un peu une spécificité de notre ONG, c'est que ce sont les bénévoles qui vont tous les 18 mois en moyenne pendant 10 jours pour évaluer un peu les programmes qu'on cofinance, mais les salariés sont en support des bénévoles. Et ça, je trouve ça cool aussi. Mmh. On est en appui, nous.
0: Tu vas nous expliquer aussi, on s'écoute un petit Black Eyed Peas avec I Got a Feeling, ça c'est pour tous ceux qui partent en week-end et ça va être kiffant. Il y en a plein qui sont en train de réfléchir en se disant tiens, c'est vrai que ça pourrait être sympa de rejoindre, d'aller voir une autre, d'aider. Et Stéphane va nous raconter aussi la vision qu'ils ont des Français à travers le monde, ça c'est intéressant.

0: Vous écoutez la Team Fun Radio, bienvenue, c'est Clément, Justine, oui. Valentin, la Team Fun Radio, 18h-21h, on est toujours avec Stéphane. Stéphane qui a changé de vie, il vendait des frigos, il vendait des sèche-cheveux et finalement il s'est tourné vers les autres, vers l'humanitaire et aujourd'hui il vient nous en parler. Stéphane, t'as fait un séjour, je crois que c'est en Bolivie, c'est ça? Tu nous parlais hors antenne, c'est la Bolivie, c'est ça?
1: Alors en fait, en 2018, on est parti à travers le monde avec ma compagne pour développer une association qui s'appelle United Schools. On a créé du lien entre écoliers du monde. Et effectivement, on est arrivé en Bolivie, donc la France venait de gagner la Coupe du Monde. Et on a eu donc un accueil incroyable dans une école avec 1200 élèves et le directeur de l'école qui finit son discours par liberté, égalité, fraternité et Mbappé à l'époque. Donc ça nous a fait beaucoup rire et ça nous a vraiment marqué. En fait, on a été reçus comme vraiment des rois et bon, l'image qu'ils ont des Français, en tout cas, c'est très positif à l'époque, en 2018, mais je pense toujours aujourd'hui.
0: Attends qu'il y ait un petit France-Bolivie en quart de finale où tout peut changer. Écoute, c'est canon. Ouais, Justine.
2: T'as d'autres missions comme ça qui t'ont marqué dans d'autres pays?
1: En fait, on a créé des liens, par exemple, au Laos. On change de pays là, mais où les enfants ils ont presque rien, mais ils gardent le smile. Et moi, c'est ce que je retiens en fait aujourd'hui. C'est vrai qu'on souffre beaucoup de la chaleur aujourd'hui en France, mais sachez que au Laos ou même en Inde, là je regardais la nuit, c'est 32 degrés, eux ressenti 36, mais c'est la nuit. Donc je me dis, on aide des enfants nous en Inde, je me dis il y a pire. Enfin, je me dis ça aussi tous les jours aussi.
0: Ça permet de relativiser justement. Ben merci d'être venu nous en parler, Stéphane. On va redonner nos coups si on veut t'aider à aller voir. C'est un site internet, c'est Insta, où est-ce qu'on peut te retrouver?
1: Les amis des enfants du monde, et vous pouvez, on recherche des bénévoles, donc on a des missions super sympas, vous êtes les bienvenus, donc n'hésitez pas.
0: Valentin, t'avais une dernière question.
3: Juste, comment on peut vous aider, avec de l'argent ou avec même du matériel scolaire ou autre?
1: Oui, alors nous, on préfère développer des concepts. Donc par exemple, là, on travaille avec des hôtels sur le concept de nuit solidaire. Donc c'est bien cool. Ou des restaurants avec le dessert solidaire. Donc là, en ce moment, on recherche peut-être, si vous êtes hôtelier ou restaurateur, ce genre de contact.
0: Ah bon, il y en a pas mal qui nous écoutent. On va essayer de te renvoyer tout ça. Merci Stéphane d'être venu nous en parler. Et puis au plaisir de se recroiser alors.
1: Merci la team et à bientôt.
0: À bientôt, salut.
2: Bravo, hein.
0: Vous écoutez la Team Fun Radio, c'est Charlotte Cardin et dans un instant, ce sera les devinettes du fils de Valentin qui est là et qui n'avait pas école aujourd'hui, on l'a quand même fait bosser et il va devoir nous poser des devinettes.
3: Il a préparé des devinettes.
0: Oh là là, on est mal.
4: Attention, c'est très difficile.

0: Merci d'être fidèle à la Team Fun Radio. Bon week-end tout le monde. Vous êtes peut-être en voiture, peut-être que vous avez eu vos enfants avec vous aujourd'hui parce qu'il n'y avait pas école. C'est le cas de Valentin. Valentin, tu es venu avec ton fils. Je te laisse nous le présenter, même si nous on se connaît un petit peu.
1: Bah oui.
2: Mais oui, je vous présente Leonardo. T'as quel âge, Leonardo ?
3: 4 ans et demi.
0: Mais non.
2: Et en quelle classe ?
0: Je pensais que t'avais ça.
3: Moi, l'instruction.
0: Ok.
1: Waouh.
0: Ta maîtresse s'appelle comment ou ton maître ?
3: Marion.
0: Marion. Sympa ou pas trop ?
3: Sympa.
0: Sympa, mais toi, t'es un élève gentil, tu fais un tout petit peu de bêtises, beaucoup de bêtises ou énormément de bêtises? Ne regarde pas ton
1: jeu.
0: Moi, Marion m'a dit, il fait moyennement des bêtises, c'est vrai?
3: Oui.
0: Oui, c'est ça.
2: Non, okay. En classe, il en fait pas. En classe, avec Marion, il en fait pas, c'est au périscolaire après où il fait des bêtises.
0: C'est vrai. Bah, c'est important de faire des bêtises dans la vie, non?
3: Oui.
0: Ouais. C'est quoi la meilleure bêtise que t'aies faite? Il y en a une ou pas qui était un peu rigolote?
2: Ah, il y en a une, ouais.
3: Oui.
0: C'est laquelle? Vas-y, raconte.
3: C'est quand on saute tout au fond de l'araignée.
0: Tout au fond de l'araignée? L'araignée, c'est ce qu'il y a sur la cour d'école, j'imagine?
3: Non. La pyramide.
1: Ah, oui.
3: Quand on saute dans la pyramide, c'est un peu drôle.
0: Ça, c'est un peu drôle. Quand tu sautes dans la pyramide, ouais, c'est un peu drôle. Valentin, tu regardes.
2: Même s'il n'y a pas de pyramide dans sa cour d'école.
3: Et c'est une piscine à balles.
0: Ah, il y a une piscine à balles dans l'école?
2: Il y a une pyramide dans la cour d'école.
0: Ouais.
2: Ouais, d'accord.
0: On va quand même vérifier s'il n'est pas un bonito, cet enfant.
2: Parle
0: bien dans le micro parce que.
2: Dans le micro, ils n'entendent pas.
0: Quand tu hésites, t'as le droit, ici à la radio, t'as le droit de tout faire. T'as le droit de gronder ton papa.
1: Ouais.
0: Mais faut le faire dans le micro, d'accord? Est-ce qu'il y a un truc qui t'énerve chez ton papa? T'en as marre, par exemple, il est trop sur son téléphone. Par exemple, je sais pas, il fait trop de blagues.
2: Tu m'as dit quoi à table tout à l'heure?
0: Qu'est-ce qu'il fait?
3: Faut pas manger la bouche ouverte.
0: Il mange la bouche ouverte?
1: Ah, dégueu.
0: Oui. Oh non, mais faut pas.
2: Je vous ai déjà expliqué que je respire très mal par le nez.
0: Non,
2: sinon j'étouffe. Bah, vous voulez que j'étouffe?
1: Mais comment tu fais pour certains trucs? Quand tu respires mal par le nez, c'est super mauvais.
2: Parce qu'il y a des choses.
1: Ah. Je sais pas.
2: Non, j'arrive à respirer par le nez.
0: Je sais, on a un enfant de 4 ans et demi. Toute la semaine, il y a eu ma nièce, elle est en seconde. Tu me l'as traumatisé? Elle est dans un état.
1: Tu te regardes là, elle est épanouie comme jamais.
0: Tara, t'es traumatisée. Tara.
4: Je vais pas te mentir, mais pas du tout.
0: Là, il a 4 ans et demi, on va y aller doucement. Il paraît que t'es venu avec une devinette. C'est vrai ou pas?
3: Oui.
0: C'est une devinette que t'as créée ou que tu as entendue d'un copain ou t'as apprise à l'école?
3: L'ai créée.
0: Tu l'as créée?
1: Ouais,
0: génial.
2: C'est maison.
0: Alors,
2: devinette
0: déjà
2: maison.
0: Bravo. Moi, je dis bravo parce que.
2: Moi, je la connais, donc je vous aiderai pas.
0: Quand on crée des devinettes, c'est dur.
1: T'as réussi à trouver quand il te l'a posé?
2: J'ai eu du mal.
0: Ah, alors, on a un petit peu le temps de réfléchir, d'accord? Tu nous donnes la question et tu nous laisses un petit peu réfléchir. Vas-y, on t'écoute.
3: Est-ce que l'électricité, ça marche aussi bien que du feu?
0: Est-ce que l'électricité, ça marche aussi bien que du feu? Pourquoi tu rigoles, Valentin? Parce qu'il l'a pas posé dans le bon sens.
2: Si, c'est ça, c'est ça. Mais il faut dire oui ou pas, il faut argumenter, quoi.
0: L'électricité, ça marche aussi bien que le feu.
1: Et on voit que c'est bien ton fils.
0: Alors, qu'est-ce que ça peut être? Justine, tu dirais quoi? Je dirais que, oui, à condition d'être au courant.
1: Ah. Oh.
2: La réponse?
3: Non.
0: Non, c'est pas
2: ça. Et pourquoi?
1: Pourquoi? Est-ce que le feu, c'est naturel?
3: Oui, parce que ça peut chauffer.
2: Et ça peut faire quoi, le feu?
3: Ça peut prendre feu.
2: Et ça peut brûler?
3: Faire un incendie.
2: Ouais, et brûler, du coup, les lignes électriques, c'est ça que tu m'avais dit.
1: Ah, ouais. Bien joué.
0: Ah, c'est des devinettes, c'est pas forcément des jeux de mots.
1: Non.
0: Ah, c'est une vraie question de vie. D'accord. Je pensais que c'était un peu des blagues.
1: Ah, t'as compris?
2: C'est très sérieux.
0: Je pensais que c'était, genre, tu sais, quel est le comble du jardinier, montrer ses fesses pour faire rougir les tomates, tu vois.
2: Ben non.
0: Tu la connaissais pas, celle-ci?
2: Elle est drôle, celle-là.
0: J'ai trouvé mon public. Tu connais le comble du boulanger?
2: C'est quoi le comble du boulanger?
0: C'est d'avoir du pain sur la planche. Beaucoup de travail. Voilà. T'en connais d'autres, des petites devinettes ou pas trop? Non, pas trop. Hein.
3: Beaucoup.
0: Attends, beaucoup.
1: Beaucoup.
0: Tu vas en faire une ou une petite dernière ou pas? Non, t'as pas très envie. Quand t'es pas payé, t'es comme ton père, t'as pas envie. Merci, Leonardo.
2: Non, t'as pas d'autres devinettes?
0: Non.
3: Si.
0: Si, vas-y, une petite dernière.
2: Par exemple, vas-y.
3: Est-ce que
0: ouais.
3: les maîtres c'est plus grand qu'une dame?
0: Est-ce que les maîtres sont plus grands que les
2: qu'une dame?
0: Une dame? Ah ben dans ta classe peut-être que oui, mais ça dépend. Les hommes, les femmes peuvent être.
3: Oui, là, le maître de
0: ta classe.
3: Le maître de ma classe est plus grand que moi.
0: Ah bah tu vois celle-ci bah, on embrasse tous les maîtres.
2: On a trouvé ça.
0: Et les maîtresses qui en ont 25, peut-être 30 comme ça par classe et des questions comme ça auxquelles faut répondre tous les jours. Merci Leonardo d'être venu faire la radio avec
2: nous.
0: Je sens que cette émission va être incroyable. Je suis là. Voici Afrojack, Sia et David Guetta avec Awake Tonight. C'est que le début, la Team Fun Radio est là avec le forum de Justine dans un instant. 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
2: Salut tout le monde, bon week-end, bienvenue sur Fun Radio. On est avec vous jusqu'à 21h et c'est un vrai kiff de vous accompagner. Je m'appelle Clément, il y a Justine, il y a Valentin.
3: Hello.
2: Valentin qui a été acheté par son fils, si vous étiez avec nous il y a quelques minutes. Il est venu nous faire des devinettes à 4 ans et demi, Leonardo, à l'antenne. Et il a terminé, il a rendu l'antenne, il a éteint le micro, il a dit... Bon, tu m'avais dit si je fais une devinette, j'ai le droit à un dessin animé maintenant. Et là, il est tranquillement en train de regarder son dessin animé. Et je ne vous cache pas que l'émission, comment dire, il en a rien à carrer.
3: Vraiment. La vraie vie
4: il adore
3: parents,
4: l'émission, ça. Il adore l'émission.
2: Il adore l'émission. Mais là, à la seconde actuelle, regarde, il est
4: mais
2: à.
4: Non, mais il y a Blaze.
2: Toi.
4: Blaze, c'est la super voiture.
2: Blaze, c'est pas des toupies?
4: Non, Blaze, là, c'est une voiture.
2: Alors, tout s'appelle Blaze. Blaze,
3: non, c'est Blaze.
2: Ah, Blaze.
3: Non, Beyblade.
2: Beyblade. Ouais, je connais, j'ai pas d'enfant, moi, j'en sais rien du tout, moi. Tu connais cette Tara ou pas? Moi, j'ai une nièce déjà. Tu connais les Beyblade?
5: Ouais, je connais tous les Beyblade. C'était trop bien avec mon grand frère.
3: Mais oui, ouais, c'est génial.
2: Bah, qui te les offrait à l'époque, les Beyblade? Eh ben, c'était le Père Noël. Voilà, voilà. Eh ben oui, c'était le Père Noël qui t'offrait des Beyblade. Mais c'est pour ça que je connais pas, parce que je discutais très peu avec le Père Noël. Allez, on y va. Tu vois, on parle du Père Noël, il est vraiment blanche à fond sur sa série. Il nous écoute pas.
4: Parce qu'il a un casque à réduction de bruit, donc je pense qu'il n'entend vraiment pas nos voix. Hein.
2: Ah, mais c'est bien, ouais, on peut lui dire la vérité sur plein de trucs. Alors, allez, voici le forum de Justine.
3: Ouais, aujourd'hui, on va se confier avec la question que je vous ai trouvée sur jeuxvideo.com de Pays des Merveilles Endormi, qui a demandé quelles sont vos habitudes un peu crades. Et on commence avec celle de Lexi93 qui a mis je vous défend formellement de regarder mes draps, la flemme de changer après chaque rapport, donc ce qui se passe sous les draps reste
4: oh non,
3: sous les draps,
4: Justine.
3: À moi au moins jusqu'à la fin du mois, mais arrête
2: un mois.
3: C'est pas moi,
4: mais ça va être le week-end, mais tu sélectionnes quand même,
3: bah oui, bah je vous sélectionne les mieux, attendez, je vous épargne des commentaires abjects.
2: Tu changes tous les combien tes draps?
3: Moi toutes les deux semaines,
2: ouais, c'est ce qu'il faut faire.
3: Ah non, pareil, semaines, moi,
2: la semaine en canicule là parce que là il fait chaud quand même.
3: Et alors?
2: Bah tu changes plus souvent là avec la canicule.
3: Mais moi je suis même pas dans mes draps là.
2: Ah oui, toi tu dors dans ta bagnole.
3: Oui, je suis dans ma bagnole alors.
2: Les nus au sol sur le carrelage.
3: Luminaire, je bois dans le même mug tous les jours au boulot et nous dirons juste qu'il peut se passer un certain temps avant que je ne la ramène à la maison pour la laver. Je la ramène que quand j'ai vraiment trop honte de me pointer à la machine à café avec. Ça me dégoûte, mais vos parents ils font ça, ils gardent la même tasse, mais des fois pendant des jours sur la machine à café, ça me dégoûte.
2: Quoi?
3: Bon, peut-être qu'il faut pas que je le dise, mais
2: non.
3: Je me dis maintenant.
2: Bah non, mais il la rince.
4: Mais tu rinces au
3: moins.
4: Oui,
3: la... bah, je sais même pas.
2: Bah si.
4: S'il y a de l'eau dedans, ça va, parce que mais sinon il y a du café, tu sais, collé au fond.
3: Ouais,
2: non, non, mais il rince forcément, tu peux pas
4: prendre
2: le café. Non, mais de suite à une minute d'intervalle, mais tu prends pas un café à deux jours d'intervalle sans avoir nettoyé.
4: Il y a des gens qui le font.
2: Non, non, ça fait des champignons.
4: Il y a des gens qui le font.
2: Je suis sûr que non.
4: Si, je t'assure qu'il y a des gens qui le font.
2: Personne ne prend un café, le boit, le lave pas,
3: mais
2: le lendemain reprend le même café, le même truc.
3: Déjà moi, toute la journée, déjà moi je le comprends pas. Déjà même de reprendre la même tasse pour genre 3 heures après.
4: Il y a même des gens qui lavent pas leurs assiettes, Clément.
3: Oui, il y a des gens. Alors oui, j'ai vu dans les commentaires, il y a des gens qui lavent pas leurs assiettes. Non, Clément, je t'assure, c'est vrai ce qu'il dit.
2: Tu vas répéter tout ce qu'il dit aujourd'hui.
3: Je te jure, c'est vrai. C'est vrai, je te jure. Tagliatelle, je ne lave pas tout mon corps avec du savon, seulement les aisselles et les pieds. C'est très rare que je me passe du gel douche sur tout le corps, même après une séance de sport, juste de l'eau méga chaude pendant plusieurs minutes. Après, j'ai la peau ultra fragile et je supporte mal tout ce qui est savon, crème et autres produits. Mauvaise excuse.
4: Mais non,
2: non,
4: c'est
2: non,
4: quoi les dermatos?
2: Très bonne excuse.
4: Les dermatos, moi je fais ça. Raison, bien sûr.
2: Moi j'en fais trois. Moi j'ai un truc vraiment aisselle.
4: Trois savons.
2: J'ai pour le visage, tu mets pas du gel douche.
4: Ouais, ça, oui, c'est vrai. Ça, oui.
2: Donc,
4: moi aussi.
2: Ça. Et après j'ai un savon vraiment qui nettoie de ouf.
4: Mais me dis pas que t'as partie intime.
2: Hein? Non,
4: t'as un savon partie
2: aisselle, c'est partie intime.
3: Non,
4: mais
3: non, pas
4: des
3: du
4: autres.
3: Tout.
2: Je mets les mêmes. Je mets le même aisselle partie intime et tout. J'ai le même un peu. Et après j'ai un truc vraiment huile. Par-dessus,
4: les filles, vous avez un savon. Les filles, vous avez un savon partie intime.
2: J'ai trois trucs.
3: Oui, les filles, normalement, on est censé avoir un savon partie intime, ouais.
4: Tu l'as pas, toi?
3: Non, moi, je peux.
2: Ah, moi, j'en ai un.
3: Mais non, mais attends, mais moi, j'ai pas changé trois fois de gel douche.
2: Mais t'es dans la douche.
3: Oui, mais c'est insupportable. Tu fais combien de rinçages?
2: Non, je fais. J'ai un corps avec une surface.
4: Non, moi, j'utilise juste un savon qui est pas trop agressif. Tu vois, maintenant, je vais faire gaffe.
2: Non, mais j'ai trois employés qui font chacun leur partie, moi, évidemment. Un qui frotte là, l'autre qui fait les cheveux et tout.
4: Je suis sûr que Clément, il s'essuie les fesses comme dans les dessins animés.
3: Ah, c'est sûr.
4: Il prend sa serviette et il la fait passer de gauche à droite comme ça.
3: Il y a aussi
2: une belle image de moi.
3: Yoni Kita qui a écrit: j'adore salir mon pyjama, c'est ma zone de confort de faire ça. Si je pleure, je m'essuie les larmes avec. Si j'ai un peu de sauce tomate sur un doigt, j'essuie avec. Si je viens de manger, je m'essuie la bouche avec. Quand je me lave les mains, je les sèche toujours avec mon pyjama. C'est vraiment son torchon, quoi.
2: Dégueulasse.
3: Et on finit avec Hypertelic qui a écrit: parfois j'essuie la goutte de pipi sur la lunette des toilettes avec ma chaussette.
2: Merci.
3: Ça, je peux vomir.
2: Justine.
3: Je peux vomir.
2: Les
3: chaussettes
2: qui vont
3: sur le canapé et tout après là.
2: C'est dégueulasse. Afrojack, Sia, David Guetta, Awake Tonight, c'est ce qu'on écoute maintenant dans la Team Fun Radio. Merci, Justine.

0: merci d'être fidèle à la Team Fun Radio. J'ai un beau message. À l'heure où la planète ne s'entend pas, là où on entend parler de racisme, j'ai trouvé un super beau message et je voulais vous en parler. Il y a deux meilleurs amis qui ont décidé de se faire la même coupe de cheveux pour faire une blague à leur prof et ça fait le buzz sur Internet. C'est assez drôle. C'est deux enfants de 5 ans et ils se sont dit on va faire une blague à notre professeur. On va se faire exactement chez le coiffeur la même coupe de cheveux. Comme ça, il va pas nous reconnaître.
1: Non, déjà, c'est mignon.
0: C'est très, très mignon. Et la photo a été postée, elle est mignonne aussi parce que l'un et blanc, l'autre noir. Et ils sont persuadés de les confondre et d'avoir la même tête. Et ça prouve qu'à cet âge-là, la couleur de peau, tout le monde s'en fout. Je trouve ça très chouette. Donc je voulais vous partager. C'est la petite histoire un peu mignonne du jour. Ouais, il y a des trucs mignons.
2: Faut rester enfant toute sa vie, je vous en supplie.
0: Ouais, sauf quand on conduit, Justine. Il y a un moment, faut passer à l'adulte. Il faut conduire de manière rationnelle. Il faut vraiment que tu le passes, ce permis. Allez, vous êtes dans la Team Fun Radio. 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Ouais, c'est pas des blagues. Peut-être avant de partir en week-end d'ailleurs. Voici Bébé Rexha, New Religion. C'est ce qu'on écoute maintenant. Bienvenue tout le monde ici, c'est la Team Fun Radio.

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1: Il fait encore très chaud sur tout le pays. Il est 19h et vous écoutez la Team Fun Radio.
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1: On vous accompagne jusqu'à 21h. Allez les Bleus ce soir, France-Norvège. Petit prono pour ce soir. Tiens, Justine, tu dis combien?
3: Ah, j'ai vraiment parié. On a parié avec Winamax, je te rappelle, Clem.
1: J'ai mis des matchs nuls partout parce qu'il y avait une grosse cote. Je me dis le troisième match est moins important. En plus, Didier Deschamps n'est pas là. 3-1 pour la France.
3: Moi, j'ai mis 2-4. Donc 4-2 pour la France avec but d'Mbappé et un but d'Haaland aussi.
1: Et tu peux te faire combien?
3: Moi, j'ai fait ça. Sénégal-Irak, j'ai dit Sénégal. Et Uruguay-Espagne, j'ai mis Espagne. En tout, c'est une cote à 88. Donc si je mise 10 euros, je peux me faire 888 euros.
1: Ouais, mais parce que t'as dit que Mbappé allait marquer, Haaland allait marquer.
3: Oui.
1: T'avais dit ça.
3: Oui.
1: Et moi, j'ai mis que des matchs nuls.
3: Ouais, toi, que des matchs nuls. Sénégal-Irak nul, Uruguay-Espagne nul, Norvège-France nul. Ça fait une cote à 126. Donc si tu mets 10 euros, tu peux te faire 1262 euros, toi.
1: Pourquoi pas?
4: Vous avez vu Haaland qui a dit de toute façon, ils vont nous battre.
3: Oui, il a dit ça.
4: Et les Bleus vont gagner la Coupe du Monde.
1: C'est une technique.
4: Ah, tu crois?
1: C'est pour qu'on arrive confiant et hop, il va nous surprendre, il va nous mettre deux buts, tu vas voir. Vous écoutez la Team Fun Radio. Dans un instant, je vais vous parler d'un secret de couple. Si vous voulez que votre couple dure, j'ai peut-être la solution. Voici Tame Impala avec Dracula. Et puis on va accueillir des auditeurs du côté du standard. Je vois qu'il y a Tiffany, qu'elle, on va la prendre avec nous dans un instant sur Fun.

0: Vous écoutez la Team Fun Radio, très bon choix, vous êtes peut-être en couple. Salut également aux célibataires qui nous écoutent, c'est marrant en ce moment. En plus c'est l'été, c'est la meilleure période. Tous ceux qui sont en couple se disent « Oh, je serais tellement bien célibe ». Et tous ceux qui sont célibes se disent « Oh, j'aimerais trop être en couple ». C'est un peu l'histoire de la vie. Tiffany est avec nous, elle a 33 ans, t'es en couple ou pas Tiffany?
1: Non, je suis célibataire, coucou tout le monde.
0: Salut. Et tu kiffes le célibat ou tu dis « Ah, oh, je serais mieux en couple ».
1: Ah ben oui, par des périodes comme ça, oui, des fois, il y a des moments où on aimerait bien être en couple.
0: Ça dépend, ça dépend. Ben, passe une annonce, tu viens d'où?
1: Je viens de Besançon.
0: De Besançon. Et
1: en Franche-Comté.
0: Et alors, la personne idéale avec qui tu voudrais vivre, ce serait qui? Ça ressemblera à quoi?
1: Oh là là, j'idéalise pas, moi. J'ai pas de personne idéale. Non, j'ai rien de tout ça. Faut que ça bouge, faut qu'il y ait des personnes assez sportives et tout. Enfin voilà, c'est un peu ce que je recherche. Mais bon, après...
0: Sportive et qui bouge du côté.
1: Oui.
0: Tu nous as dit de
2: Besançon.
0: Besançon. Ok, bah vous nous appelez. Si vraiment vous avez envie de rencontrer Tiffany.
2: Ça va, les critères sont larges.
0: Ouais, mais après, c'est pour l'instant, c'est les débuts là. Elle n'était pas au courant de la question. Le jour où tu seras en couple, il paraît que les couples qui mettent leurs finances en commun sont plus heureux et restent plus longtemps ensemble que les autres. Pourquoi, Justine, tu dis ça?
2: Non, c'est pas vrai, parce que moi, mes parents ont toujours eu un compte commun. Et c'était vraiment, voilà, ça a toujours été comme ça, sauf que mon père dépense beaucoup plus que ma mère. Et ça la rendait folle. Parce que mon père, il a toujours des
0: dépenses.
2: Oui, mais non, justement, parce que maintenant, ils ont fait compte séparé. Sinon, là, vraiment, ils allaient être séparés dans la vraie vie, je pense.
3: Non, mais tu peux t'as toujours un compte commun où t'as les dépenses communes. Et après, t'as
2: du coup, tu mets pas en commun, alors,
3: Non, tu mets pas, moi, je suis pas non plus pour tout mettre en commun.
2: Toi, tu dis qu'il faut tout mettre en commun.
0: Moi,
2: c'est vraiment qu'un compte commun.
0: Moi, je dis l'info qu'on m'a donnée. Moi, j'ai pas dit ça.
3: Si dans le couple, quelqu'un gagne beaucoup plus que l'autre, un des deux gagne beaucoup plus que l'autre, je trouve ça normal que tu fasses un peu proportionnellement, tu vois.
2: Ah oui, non, mais ça, je suis entièrement d'accord. Moi, je te parle des couples qui ont vraiment qu'un seul compte en commun. Il y a plein de couples qui ont le même compte tous les deux, en fait, pour tout. Moi, mes parents, ils avaient ça. Ils n'avaient pas du tout de compte perso. Ça n'existait pas chez eux.
0: Mais aujourd'hui,
2: ils en ont fait un il y a 5 ans. Ah bah non, moi, j'ai jamais eu ensemble.
3: Elle a raison.
0: Il y a des gens qui ont un compte pour tout.
3: Ah bah, je connais. Moi, j'ai une pote qui s'est fait un peu avoir avec ça parce que du coup, ils avaient tout en commun. Et lui, ça s'est mal fini, quoi, si tu veux. Et elle a pas eu beaucoup.
2: Ah, mais moi, j'ai beaucoup d'amis qui ont eu le même compte.
0: Ils ont même pas de compte à eux.
2: Non, c'est vraiment.
0: Un compte commun, mais sinon.
3: Il y a des gens qui n'ont pas de compte à eux. Ouais.
2: Moi, mes parents n'avaient pas de compte à eux.
0: Vous avez des comptes en commun avec vos conjoints ou pas?
2: Ouais, moi j'ai un compte en commun et mon compte perso.
3: Malheureusement, j'ai un compte en commun.
0: 50-50, je l'alimente, elle le vide.
3: Je l'aime, mais elle est géniale parce que tu sais, des fois sur le compte commun, du coup ça baisse très vite et je regarde les dépenses et je dis, mais c'est quoi ça? Elle dit, ah pardon, je me suis trompé de carte.
2: Non.
3: Mais sauf qu'elle s'est trompée de carte.
0: Mais il faut lui supprimer la carte.
3: Et après, elle a raison parce que c'est deux cartes, c'est deux fois la même carte.
2: Mais
3: compte perso, c'est la même carte, donc je peux comprendre quelque part.
0: Bon, je vous donne une liste de trucs, vous me dites si vous voulez partager ou pas.
2: Okay.
0: Votre mot de passe Netflix, Tiffany, tu le partages ou pas?
1: Ça dépend avec qui, quoi. Mais avec mon copain, oui, okay. carrément.
0: Justine?
2: Ah bah bien sûr, on paye ensemble.
0: Ok.
3: Pareil, Netflix, j'ai pas de souci avec ça.
0: Ton téléphone, tu pourrais le partager ou pas, Tiffany?
1: Oui.
0: Ouais, on a entendu plus de Valentin qui disait non.
2: Ah non. Moi, je le partage, il le connaît.
0: Ok.
3: Partager mon téléphone
0: et ton code.
3: Ah, mon code, j'aurais pas de soucis. Franchement, j'ai rien à cacher. Pour le coup, j'aurais pas de soucis.
0: Ok. Votre brosse à dents, Tiffany?
1: C'est un peu plus délicat, ça. J'ai fait une fois.
0: Ouais.
1: Parce que mon ex avait oublié sa brosse à dents et tout. J'ai dit, il n'en est pas question que tu ailles dans le lit sans t'avoir brossé les dents. Et je n'avais pas de brosse à dents.
0: Parce qu'on était
1: chacun chez soi, hein, voilà. On voyait que le week-end. Et du coup, j'avais pas de brosse à dents avec tout. Du coup, j'ai dit, bah non, mais là, je suis obligée, quoi.
0: Il n'y a pas moyen.
1: Il n'y a pas moyen. Juste pour ce coup-là, il n'y a pas moyen.
2: Ouais, c'est hors de question, ça me dégoûte.
0: Valentin?
3: Pareil, moi, ça me dégoûte.
0: Tes écouteurs, Tiffany?
1: Oui, carrément, ouais, pas de soucis là-dessus.
2: Ça me dégoûte.
3: Pas, ça dépend. Pas les écouteurs, tu sais, il y a les petits embouts plastiques qui rentrent dans l'oreille et qui ressortent plein de cérumen.
1: Les casques. Oui, mais alors les écouteurs qu'on met dans les oreilles, tout ça.
3: Ouais, on est d'accord.
1: Moi, je mets des casques, moi.
0: Ton parfum avec ta ou ton meilleur pote? Ton parfum. T'as un parfum et il dit, ah, j'aime trop, je prends le même. Ça t'embête ou pas?
2: Mais ton mec?
3: Non, ton meilleur pote.
0: Non, ton meilleur pote ou ta meilleure pote. Ta meilleure pote, elle prend le même parfum que toi.
2: Bah, ça me dérange pas du tout.
0: Okay.
1: Non, ça me dérange pas, non, ouais.
0: T'as pas envie d'être un peu unique, de te dire, attends, c'est mon odeur, ça,
2: oh,
0: c'est
2: une signature.
3: J'avais une pote, elle était jalouse et quand son mec, il partait en vacances, elle aspergeait toutes ses affaires avec son parfum, elle. C'est pour comme ça, les meufs, elles savent que la zone est, tu sais, un parfum très
0: bien. À l'inverse, elles vont se dire, ils sont trop bons.
2: C'est clair.
0: Franchement,
2: on est où?
0: Elle lui pissait vraiment dessus, apparemment. Tiffany, je t'embrasse très, très fort. Gros bisous.
1: Des gros bisous à tous.
2: Bisous.
0: Passe un bon week-end. Voici Calvin Harris avec Ellie Goulding. Il y a 10 000 messages, Tiffany, d'amour qui viennent d'arriver pour toi. Tout Besançon, veut choper, Tiffany, apparemment.

0: Dans les prochaines minutes, dans la Team Fun Radio, on va faire votre promo. Vous pouvez nous envoyer un message si vous avez lancé un business, si vous voulez qu'on en parle, si vous créez quelque chose. Faites-vous plaisir. 06 43 07 12 89. On va vous faire une vraie fausse pub à l'antenne. Pour ce qui est de la dance music, c'est Blaster Jack qui arrive. Il y aura également les fun facts de Valentin.
1: On va parler
0: de
1: la Norvège.
0: Ah bah oui, on les affronte
1: ce soir. Il y a France-Norvège, exactement.
0: Allez les Bleus, on en parle dans un instant.
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27: Ça y est, on en a tant rêvé, mais il est là. Le vendredi est arrivé. Ça y est, on est en week-end. Ce soir, il y a France-Norvège, il y a les fun facts de Valentin qui vont arriver. Quoi de prévu d'ailleurs ce week-end, on va en parler. Puis on va faire votre promo juste avant monter le son, c'est Blaster Jack sur Fun.

0: Bon week-end et bienvenue, vous écoutez la Team Fun Radio, j'espère que tout va bien. Ma question est simple, quoi de prévu ce week-end? Il a fait chaud toute la semaine, il paraît que ça retombe un peu, on va tomber sur des températures plus agréables, on va redescendre vers du 33, des choses comme ça. Je m'appelle Clément, il y a Justine, il y a Valentin qui est là, les petits cris que vous entendez derrière, c'est Leonardo, le fils de Valentin, qui est en train de regarder un petit dessin animé interactif et qui de temps en temps, en regardant la vidéo, crie des petits « oui, non, non, le personnage derrière, oui, oui, non, non ». Qu'est-ce qu'il regarde là Valentin?
1: Il regarde Blaze.
0: Ah, c'est Blaze.
1: Et du coup, c'est ouais, effectivement, il lui pose des questions et lui, il joue avec, il adore.
0: De temps en temps, voilà, il répond. Quoi de prévu ce week-end pour Justine?
2: Moi, j'ai un anniversaire, j'ai deux activités à faire avec mon fils. Mon mec a réservé la première chose, c'est l'activité de sa faire avec des enfants, j'ai pas trop vérifié. Mais le deuxième, dimanche, on va à 1h30 de Paris pour être dans un centre commercial où il y a des dinosaures. Il m'a dit, ah, ça va être génial pour Juju et mais tout. C'est à Plessis, je sais pas quoi.
0: Le Plessis-Robinson.
2: Ouais, voilà, exactement. Et ben, je vais là-bas, apparemment, il y a un
0: heureusement qu'on est là, parce que sur Waze, Plessis, je sais pas quoi.
1: Tu fais 1h30 de route pour aller dans un centre commercial.
2: Non, mais alors, apparemment, il y a énormément d'activités dans ce centre commercial. C'est genre un truc gigantesque avec plein d'activités pour les enfants. Et t'as toute une marche avec des dinosaures et tout. Et mon fils, moi, il est fan de dinosaures. Donc, il va être trop content vu que dimanche, il y a que des orages.
0: Il y a la clim?
2: Bah oui. Après,
1: il y a plein de gens qui font des commerciaux pour ça, ouais.
0: Non, mais je sais pas si c'est un truc de dinosaure, ils peuvent avoir des gens en sueur et tout, ça peut être un délire aussi. Tu fais quoi ce week-end, toi, Valentin?
1: Eh ben, moi, j'emmène ma chérie à la mer. C'était son anniversaire.
0: Oh.
1: Mardi, et du coup, là, je l'emmène, on va prendre le train, direction la mer.
0: Tu vas où?
1: Deauville-Trouville.
0: Oh là là.
2: Surtout Trouville.
0: Justine, tu veux peut-être nous expliquer cette vanne?
1: C'est ouf, quand même.
0: Justine, allez.
1: Franchement, je suis choqué.
0: Mais toute la semaine, là, il a fait très, très chaud. moi, je suis en Vendée ce week-end. Ça vous intéresse? Je vais raccompagner ma nièce, Tara, qui est en stage avec nous depuis 15 jours, qui va enfin retrouver ses potes et qui n'en peut plus.
1: Et ses parents, il lui manque ses parents.
0: Non, c'est vraiment ses potes. Je pense qu'elle va même pas voir ses parents en arrivant. Ouais.
2: Et toi, tu vas fêter l'anniversaire de ta maman?
0: Et moi, je vais fêter l'anniversaire de ma mère, effectivement.
2: Ah, t'as vu, j'ai retenu.
0: Et je vais te dire.
1: Marilyn.
0: Ils ont bien bossé. Ça sera le 29 juin. 29 juin. Son anniversaire. Ah, on entend apparemment il y a Blaze, je sais pas, dans le dessin animé. Tara, est-ce que tu as appris des choses pendant ce stage de 15 jours?
3: J'ai appris à faire de la réalisation un petit peu.
0: Oui.
3: Enfin, on va pas trop parler de la boulette de hier aussi parce que.
0: On va pas en parler.
2: On va pas dire.
0: Quoi d'autre?
3: Mais ouais, j'ai fait des petits jeux.
1: T'as écrit un peu auteur, t'étais un peu.
3: Ouais, je faisais un peu les questions de stress, tout ça.
0: Et le métier de la radio peut te plaire du coup? Alors vraiment pas du tout.
3: Non, en vrai, c'est pas trop mon truc.
1: Non mais attends, le premier jour elle voulait pas parler au micro.
0: Oui.
1: Et depuis c'est quasi quotidiennement. Et en plus t'es très à l'aise au micro,
3: vrai,
1: je trouve, quand tu parles.
3: Oui.
0: Non, on a parlé un peu, je pense, qu'est-ce qu'elle veut faire, mais là, il y a trop de monde et tout, c'est la chanson. Et elle a une voix incroyable, mais chanter, c'est
1: une chanson.
0: Non,
1: le tonton relou, tu sais.
0: Vous achèterez l'album comme tout le monde. Merci en tout cas, Tara, pour ces 15 jours de stage. C'est pas terminé, tu joueras avec nous tout à l'heure. On va accueillir, tiens, Mathieu qui est avec nous. Salut Mathieu, bienvenue sur Fun Radio.
4: Salut, merci de me recevoir.
0: Ah bon, on est content, Mathieu. Toi, t'as quoi de prévu ce week-end, Mathieu?
4: Là, je suis en train de descendre dans le sud pour aller me baigner dans les lacs et les rivières dans la vallée du Rhône.
0: Bon, c'est beau.
2: Je t'aime, mais en même temps, je te déteste, Mathieu. Ouais.
0: C'est beau. Surtout qu'il va y rester dans le sud parce qu'on l'a appelé et dans quelques jours, il va bosser dans le sud, justement, Mathieu. Ça va être l'heure du fait à promo. Tu vas nous expliquer pourquoi tu voulais un peu de promo et nous, on va te fabriquer en 3 minutes une pub sur mesure.
4: Merci beaucoup.
0: Alors, c'est pourquoi?
4: Alors, moi, je descends dans le sud parce que la semaine prochaine, je vais faire le Festival d'Avignon, qui est un festival où il y a beaucoup de pièces qui se jouent et je joue pour la deuxième année de suite mon spectacle à Avignon.
0: Trop bien. C'est quoi comme spectacle? Ah, on a été coupé. Il joue à Avignon. On a un peu les infos. Tu nous entends, Mathieu, ou pas?
4: Moi, je vous entends, oui.
0: Ah, pardon. C'est quoi le nom du spectacle?
4: Ça s'appelle Inscape Game. C'est 4 amis d'enfance qui se retrouvent bloqués contre leur volonté dans un escape game qui reprend le décor de la salle de classe où ils se sont rencontrés il y a 20 ans.
2: Oh,
1: c'est drôle, c'est marrant.
0: Je note,
1: c'est original.
0: Vas-y.
4: Au fur et à mesure du jeu et des indices, ils vont se retrouver face à des souvenirs qu'ils auraient préféré oublier et 2-3 traumas cachés d'enfance.
0: Trop bien. Et toi, tu fais quoi? Tu l'as écrit?
4: Je l'ai pas écrit, mais je suis metteur en scène. Je joue dedans aussi.
0: Ok, génial. Et c'est quand vous jouez? Quel jour? On l'a perdu. Écoute, tu sais quoi? On va regarder les infos sur Internet. On écoute Gims avec Soleil. Et dans un instant, Mathieu, on va t'offrir une promo grandeur nature dans toute la France sur Fun Radio. Ça s'appelle la promo Fun Radio. Et c'est comme ça tous les vendredis sur Fun.

0: Vous écoutez Fun Radio, on a eu le temps d'aller en studio et de fabriquer une publicité pour Mathieu et sa pièce de théâtre. Mathieu, t'es toujours avec nous ?
1: Toujours.
0: Bon, Loïc est en train de me dire qu'on est en train de rentrer ça dans la machine. En quelques minutes, alors ça vaut ce que ça vaut.
2: Ouais, je Justine... sais pas si tu vas nous faire jouer dans tes pièces, quoi.
0: Non, on a très très mal joué, mais... C'est l'intention qui compte. Tu vas dire 3, 2, 1, promo, tu vas voir. Et au moment où tu vas dire promo, ça va partir. Et là, dans toute la France, il va y avoir une pub pour ton spectacle.
1: Oh. 3, 2, 1, promo.
3: Tous les ans, le Festival d'Avignon accueille 1700 spectacles en un mois.
2: Ah ouais, il y en a combien de vraiment bien ?
4: Je sais pas, peut-être la moitié.
2: Ah ouais ? Et il y en a combien avec des gars qui s'appellent Mathieu ?
4: Je sais pas, peut-être 40.
2: Et il y en a combien avec des gars qui s'appellent Mathieu, qui font aussi la mise en scène, qui jouent dedans et qui écoutent en plus la Team Fun Radio ?
5: Ah bah ça, il y en a qu'un !
3: Et c'est Inscape Game. Inscape Game.
2: Inscape Game, c'est une comédie dramatique de 1h20.
4: Quand tu dis une comédie dramatique, ça veut pas dire que les gens jouent genre « Ah, c'est nul, c'est dramatique ».
2: Bah non, Clément, c'est une comédie dramatique, quoi.
4: Ok, ça parle de quoi ?
2: C'est l'histoire de 4 amis d'enfance qui se retrouvent piégés dans un escape game et qui reprend le décor de la salle de classe où ils se sont rencontrés 20 ans auparavant.
4: Et comment ils vont faire pour sortir ?
2: Bah, ils vont devoir se confronter à leurs souvenirs oubliés, leurs traumatismes et à eux-mêmes.
4: Mais c'est trop bien !
2: Alors, n'attends plus et prends tes places. Rendez-vous au Théâtre du Rempart à Avignon. C'est à 19h50 du 4 au 25 juillet.
5: Inscape Game, c'est le meilleur spectacle que j'ai jamais vu de ma vie.
4: D'ailleurs, c'est vrai, je l'ai pas encore vu.
2: Ça, c'est dramatique, par exemple.
4: Ah oui, je vois.
0: Et voilà pour la promo, Mathieu, ça te plaît ?
1: Merci beaucoup, c'est gentil.
0: Bon, on croise les doigts. Bon, ouais. Bon Avignon, comme on dit.

0: ça peut être super sympa à faire. L'année prochaine, on y va.
1: L'année prochaine, on fait ça.
0: Allez, avec grand plaisir. Another, ça c'est ce qu'on écoute avec Talk to You. Dans un instant, on va jouer également avec vous. Que des bonnes raisons de rester avec nous. Et puis les fun facts de Valentin, ça, ils sont là, ils sont chauds.
1: Je vous parlais de Norvège et je vous parlais d'une ville où il est interdit de mourir. Je vais vous expliquer ça.
0: Sinon quoi?
1: Bah, sinon tu vas voir.

0: Vous écoutez la Team Fun Radio, très bon choix. J'espère que tout va bien. C'est Clément, Justine et Valentin. Et Valentin n'est pas venu les mains vides. Non, qu'est-ce qu'il a? C'est une brioche? Je ne crois pas.
1: C'est des fun facts.
0: Ah, c'est des fun facts.
1: Mais oui.
2: Ah, dommage.
0: C'est quoi les fun facts?
1: Pourquoi dommage, Justine?
2: J'entends. J'adore les brioches.
1: On entend tes petits susurrements là dans
2: oui,
1: le micro.
2: Oui, c'est fait exprès en fait.
0: Attendez, vous allez vous embrayer dans un instant, il y aura le Windows Stress.
2: Oh non.
1: Et en plus, quand tu auras les fun facts du jour, tu vas te régaler. On va parler de la Norvège aujourd'hui, puisqu'il y a France-Norvège ce soir en foot. Et donc, je vous ai préparé des petits fun facts autour de la Norvège. Et on commence avec le sushi. Le sushi au saumon. Ça vient d'où le sushi
2: j'adore.
1: Au saumon?
0: Je pensais que c'était japonais, mais non.
1: Et
0: ça vient de Norvège.
1: Je pensais que c'était japonais, mais c'est une invention du lobby du saumon norvégien. Les Japonais n'en mangeaient pas avant 1985. Ça n'existait pas, les sushis au saumon. Et le saumon n'a jamais été utilisé dans la tradition culinaire japonaise. Il n'y en a pas dans l'archipel. Mais dans les années 80, le Japon a épuisé ses ressources maritimes, puisqu'ils n'ont pas mis en place une pêche raisonnée. Donc ça, c'est pas bien. Et là, il y a un Norvégien qui s'appelle Thor Listo, qui est ministre norvégien de la pêche, qui sent le vent tourner et il monte un projet. Le projet Japon. Ce projet, il prend une délégation d'une vingtaine de professionnels du secteur de la pêche. Et au début, il essaie de leur vendre du saumon. Au début, les Japonais, ils en veulent pas. Ils disent non, c'est pas un bon poisson, c'est un poisson qui est trop maigre par rapport au thon, on l'aime pas. Il a la couleur ne va pas et ils aiment même pas la tête du saumon. Ils trouvent qu'il a une mauvaise tête, ils aiment pas. Donc ils sont très durs. Et là, les Norvégiens vont dépenser des centaines de milliers d'euros en campagne de publicité, en frais marketing pour faire accepter leur saumon. Ça va mettre 10 ans à s'imposer au Japon, mais ça va finir par passer. Et par exemple, il y a un gros distributeur japonais qui veut acheter 5000 tonnes de saumon. Et là, les Norvégiens lui disent, ok, mais à une condition, on vous le vend vraiment pas du tout cher, ce saumon. À une condition, on veut que tout le saumon soit utilisé pour faire des sushis.
0: Non.

0: pour autre chose.
1: C'est bien.
0: Et donc en fait ça cartonne. Du coup à tel point que ça commence à s'imposer au Japon. Et c'est comme ça, ils ont fait les exportations, elles ont augmenté de 300% en quelques années. Et c'est devenu le succès qu'on connaît aujourd'hui. Wow. Tout le monde croit que c'est
2: incroyable.
0: Japonais.
2: Incroyable.
1: Bravo. 10 ans à s'imposer pour faire aimer la tête du saumon. T'as vu, Justine, c'est pareil avec ton mariage, tu vois.
2: Exactement.
1: C'est
2: vraiment 10 ans à s'imposer.
1: 10 ans à imposer sa tête pour enfin être.
0: Ça fait 10 ans que t'es à Fun.
2: Non, ça fait.
1: T'as encore le temps. T'as encore le temps.
0: On va parler maintenant de la ville de Longyearbyen en Norvège. Dans cette ville, c'est un cas unique au monde. Il est interdit de mourir dans cette ville. C'est une vraie loi qui existe depuis 1950. Alors pourquoi il est interdit de mourir ?
1: C'est une île.
0: Pour des raisons sanitaires. Non, parce qu'il fait tellement froid là-bas que ça empêche les corps décédés de se décomposer.
1: Ah oui,
0: tu peux pas y mourir. Tu peux même pas creuser la terre tellement la terre est dure. Donc, des scientifiques il y a quelques années ont retrouvé des anciens cadavres qui contenaient un virus très puissant de 1917, un virus aujourd'hui disparu. Et du coup, ils ont dit, c'est interdit de mourir si vous sentez que ça ne va pas bien, en gros, si vous êtes malade. Et ben exactement, ils les envoient, c'est un peu horrible, mais les personnes en phase terminale sont envoyées jusqu'à Oslo, la capitale, pour mourir.
2: Tu peux pas être incinéré ?
0: Bah non, là-bas, tu peux pas.
2: Ok, bizarre.
0: J'en sais rien, mais
1: il nous donne une info.
0: S'il y a des meurs, peut-être. Mais en tout cas, la loi dit que c'est interdit, quoi. Tu vas pouvoir. S'il y a quelqu'un qui meurt sur place, ça va exister. Mais...
1: Et on en fait une petite dernière.
0: Et une petite dernière. Je vais vous parler du coffre-fort de la fin du monde. Est-ce que vous connaissez ?
2: Non.
0: Aussi appelé coffre-fort de l'apocalypse, c'est un bunker qui est enfoui sous l'Arctique, en Norvège, et qui stocke plus d'un million de graines venues de presque tous les pays de la planète. On l'a ouvert en 2008. Dans quelle ville ? À Longyearbyen, c'est où il est interdit de mourir, dans cette ville, puisque tout est gelé, donc tu peux plus facilement les conserver. Il est creusé à 120 mètres de profondeur dans la roche, à 1000 km du pôle Nord, et il contient jusqu'à 4,5 millions d'échantillons de semences du monde entier.
2: Incroyable.
0: Blé, riz, maïs, pommes de terre. Il y a 15 000 ans d'agriculture humaine qui est stockée dans ce bunker. Elles sont conservées à moins 18 degrés, les graines. Et là, on s'en est servi en 2015 de ce bunker, puisque des chercheurs syriens avaient perdu un type de graines qui avait disparu à cause de la guerre civile qui s'est passée en Syrie. Et du coup, le bunker a vraiment servi. Ils ont retrouvé une graine qui avait disparu et qui n'existait plus dans ce bunker.
1: Eh ben, merci Valentin. Salut à tous les Norvégiens qui nous écoutent. Et pardon pour la défaite de ce soir, puisque France va gagner. Allez les Bleus.
0: C'est sûr,
1: allez, on s'écoute la suite. C'est Kaigo. Et puis juste après, on va jouer avec vous au Undo Stress sur Fun Radio. 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

Vous écoutez la Team Fun Radio, très bon choix. Dans un instant, on va jouer au Undo Stress. En 5 secondes, il faudra nous donner 3 bonnes réponses. Justine Valentin, il va falloir être bon. Je sens qu'ils vont encore s'embrouiller, ces deux-là. Et puis pour ce qui est de la dance music de Fun Radio, on va écouter San Francisco avec Sound of Legend. Bon week-end, allez les bleus. Vous êtes sur Fun Radio et vous avez bien raison.

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3: Belle soirée, bon week-end, bienvenue, vous écoutez Fun Radio, j'espère que tout va bien, vous qui êtes peut-être en voiture, en famille, peut-être en camion, en train de faire du sport, c'est encore un peu tôt, le sport, hein, faut y aller
4: à partir
3: de minuit, c'est là où la température est à peu près
5: tolérable
3: si vous êtes déjà un peu sportif à la base. Qui que vous soyez, on vous fait un très beau cadeau, tiens, ça va vous faire du bien pour l'été, voici 10 000 euros.
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3: 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On va avant tout ça jouer à un jeu qui n'a rien à voir, c'est le Undo Stress. Le Undo Stress, la règle du jeu est très simple, il y a deux personnes qui jouent tous les jours, mais qui s'embrouillent tous les jours, c'est Justine et c'est Valentin. Salut à tous les deux.
4: C'est un très mauvais tableau que tu dépeins.
5: Moi j'embrouille pas.
4: Moi non plus.
5: Moi à la base j'embrouille pas.
4: Justine... Et lui il est super nul en fait.
3: Justine a 17 semaines. Justine a 17 semaines. Là j'ai chaud, va pas falloir me gonfler. Vraiment, et à un moment je vais y aller.
5: Elle est déjà assez gonflée.
3: Face à vous.
4: Et
3: vous allez jouer.
4: Mon culot qui est gonflé là.
3: Vous allez jouer avec ma nièce Tara. Tara qui est en seconde. Tara, hey, tu n'as pas écrit les questions aujourd'hui. Tu as gagné l'autre jour, mais on s'est rendu compte que c'était toi qui avais écrit les questions.
6: Eh ouais.
3: On va jouer aussi. On va jouer avec Marie. Marie, c'est toi qui vas jouer. Salut Marie.
7: Salut.
3: Marie, alors pour vous raconter, Marie, c'est son dernier jour aujourd'hui. Ouais. Marie, toute la saison, si vous avez eu sublimes cadeaux, c'est grâce à Marie. Donc Marie, pour te remercier, on voulait te faire jouer un jeu, parce qu'à chaque fois, c'est toi qui repars.
7: Donc, c'est moi qui gagne aujourd'hui.
3: Normalement, c'est toi qui gagne, ouais. Et ça, j'en doute pas. J'en doute pas. C'est toi qui vas commencer, Marie. La règle du jeu est simple. À chaque fois, je vous pose une question, vous avez, t'es pas en train d'essayer de regarder les réponses, là.
7: Je me concentre.
3: Tu te concentres. À chaque fois, je vais te poser une question. 5 secondes, il faudra me donner 3 bonnes réponses, ok? C'est parti, Marie. Cite-moi 3 animaux.
7: Un chien, un tigre, un lion.
3: Ouais, n'hésite pas à parler dans le micro.
7: Chien, tigre, lion.
3: Voilà.
7: Ne m'engueule pas non plus.
3: Très bien. Il n'y a pas de piège. Attention. Justine, cite-moi 3 moyens de locomotion qui nécessitent un casque.
4: Le vélo, la trottinette et les rollers.
3: Oui. Valentin, cite-moi 3 moyens de se rafraîchir pendant la canicule.
5: Se mettre de l'eau, se mettre dans une piscine et se mettre des glaçons sur la nuque.
3: Oui. Cite-moi, Tara, 3 pierres utilisées par un bijoutier.
6: J'en ai plus. Non, mais en plus, j'avais des idées.
3: J'avais volé des idées. Merci, pour ce stage, merci.
6: Mais attends, mais j'ai bloqué. Non, moi, bloqué.
5: L'émeraude, le topaz,
4: le diamant.
6: Mais en plus, je les connais.
3: Bon, le stress. Tara, éliminé.
6: Trop nul.
3: Bravo. Non, t'as pas été nul. T'as fait un super stage. Mais t'as pas été nul. Je vous rappelle que les questions sont vraiment aléatoires. Et l'idée, c'est pas que Marie gagne, forcément, même si c'est son dernier jour. Marie, cite-moi 3 couleurs.
7: Jaune, bleu, vert.
3: Oh, elle est exceptionnelle. Franchement, je les aurais pas eu. Tu les aurais eu, Tara? Moi, je les avais pas.
6: Non, je pense pas. Je les aurais pas trouvé.
3: Personne les aurait eu. Justine, cite-moi 3 qualités incroyables de ta voisine de droite.
4: Gentille, belle, drôle.
3: C'est Marie. Parce que si vous aviez pas... C'est
7: a
3: moi.
7: Gagné, elle, Justine. Le jeu est fini, elle a gagné.
5: On arrête là-dessus.
3: Valentin, cite-moi 3 qualités de ta voisine de droite. C'est Justine.
5: drôle, belle...
4: Et gentil, il va dire pareil, gentil. Franchement, annulé. Vraiment, mais annulé, tu copies.
5: Je dis drôle, belle, elle est folle.
4: Non, mais franchement,
5: tu dis drôle, belle, gentille. Mais... Bah, t'es drôle, t'es belle, t'es gentille.
4: Non,
5: bah,
4: tu cherches des synonymes. Ouais, oui, merci. Bah, c'est trop facile.
5: C'est ouf. T'as vu, c'est la première personne où je dis les 3 qualités et elle me dit, non, mais il dit pas.
3: Je trouve ça assez scandaleux, mais je vais t'éliminer quand même. Ah,
5: pourquoi?
3: Je vais t'éliminer.
5: Ah, tu trouves pas drôle, belle et gentille?
3: Non, pas du tout.
5: Ah, d'accord, ok.
3: Je la trouve plutôt créative, sublime. Et bienveillante.
4: Merci Clément.
5: Et bienveillante là, après ce qu'elle vient de faire. Mais vous êtes complètement fou dans cette équipe.
3: Tu as insulté l'arbitre, éliminé. Attention, on y va. Marie, cite-moi 3 défauts de Justine.
7: Impulsive, gourmande et...
3: Le gong n'est pas arrivé. Le gong n'est pas encore arrivé. Regarde, remets le gong.
7: Et belle.
3: Belle, c'est un défaut.
7: Oh,
3: c'est... Je l'accepte.
7: Regarde,
3: je l'accepte parce
7: elle
3: que
7: fait
3: c'est...
7: de l'ombre.
3: Oh, voilà.
5: C'est joli.
3: Attention
5: ça.
3: Justine, elle va avoir 3 types de fromage.
4: Du comté, du cantal et du chèvre.
3: Ok, cite-moi Marie 3 trucs que t'adores bouffer.
7: Raclette, hamburger, frites.
3: Très bien. Justine, cite-moi 3 poètes allemands.
7: Oh, miskine.
3: Je suis désolé, c'est une victoire de Marie. Marie, c'est celle qui, depuis des années, vous donne des cadeaux, vraiment. Et depuis le début de l'année, c'est grâce à Marie que vous allez pouvoir partir pour bon nombre d'entre vous, en vacances, en voyage, tout ça. Donc Marie, on te remercie au nom de la Team Fun Radio, au nom de tout Fun Radio d'ailleurs.
4: Ah oui.
3: On a un
7: merci
3: petit cadeau pour toi.
7: Merci la Team, merci tout le monde.
3: Oui, merci. Marie.
5: Bravo Marie.
4: Merci, Mathilde, j'aime trop.
3: C'est de la part de toutes les équipes
4: merci,
3: de Fun Radio
4: merci, merci,
3: à qui tu vas manquer énormément.
4: Les auditeurs, vous le voyez, vous ne le voyez pas, mais c'est un magnifique.
3: C'est bouquet. Un magnifique.
4: Il est
3: bouquet.
4: Très beau.
5: Il faut le dire, le plaisir
4: merci
5: de travailler
4: beaucoup.
5: Avec Marie au quotidien quand même.
4: Ouais.
5: C'est à chaque fois qu'elle arrive, elle a le sourire.
4: J'ai le plaisir de travailler quand les équipes sont sympas aussi. C'est donnant donnant.
5: Vous
4: étiez parfait avec moi, toujours bienveillant, gentil, accueillant.
3: Ah ben merci.
4: Je vous aime trop. Vous avez trop manqué, mais je reviens. Aussi,
3: hein. Et tu pars sur une victoire, donc merci
4: bravo.
3: Pour tout ce que t'as
4: et
3: fait.
4: Et je pars sur une victoire.
3: Ouais, bravo.
4: Tu
3: diras, le jour où je suis parti, je les ai explosés. C'est pour ça parce que Valentin, si je t'éliminais pas, tu allais repartir avec ce bouquet, toi. T'allais gâcher toute la surprise.
5: Mais après,
3: j'ai gagné. Tu aurais fait un mari et trois qualités pour Marie.
5: Ma Marie,
4: elle est talentueuse,
5: elle est belle, ça, je suis obligé de le dire, c'est vrai, et elle est très bienveillante.
3: Pas mal, hein. C'est chouette.
5: Et c'est un soleil. Non, mais c'est vrai que c'est un soleil, Marie.
4: On m'appelle Marie Soleil.
5: Ah bah voilà.
4: Autour de moi.
3: Après, c'est son nom de famille, donc c'est vrai que c'est. Merci beaucoup, Marie.
4: Merci Marie.
5: C'était
4: un plaisir. Merci. Vraiment. Un honneur, comme j'ai dit.
3: Ah bah reste, hein. T'es la bienvenue. Alors. On est là jusqu'à 21h. Voici Sound of Legend avec San Francisco. À chaque fois, elle nous dit je reste et dans 10 minutes, elle dit il y a mon fils qui est tout seul à la maison. La soirée d'M6, c'était ça. J'ai eu son téléphone. Elle m'a dit mon fils est tout seul à la maison. J'ai pris son fils au téléphone. Il m'a dit je t'en supplie, garde-la une heure ou deux. Je suis en train de jouer à la console. Elle a dit non, j'y vais, il est tout seul.
4: La vidéo
3: c'est vrai,
4: pour
3: c'est
4: preuve
3: vrai.
4: Après que je suis bien rentrée
3: c'est vrai
4: maison.

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1: Salut tout le monde et bienvenue sur Fun Radio, il est pile 20h.
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2: Let's go!
1: Ce soir et dans une heure, la France va affronter la Norvège. On espère qu'ils vont gagner.
2: Allez,
1: salut Mathieu Coron. Mathieu Coron, je ne sais pas si vous le connaissez. Il fait un peu le buzz. Il est à Cherbourg, dans le Cotentin. Et qu'est-ce qu'il a fait? Il a décidé, comme il n'y avait pas de fan zone chez lui dans le Cotentin.
3: Et il l'a fait chez lui?
1: De faire de son salon une fan zone.
2: Non!
1: C'est pas la première fois qu'il fait ça.
3: Personne.
1: À chaque match, bah, il, alors c'est un salon, c'est une maison, mais il invite. Faut s'inscrire et tout. Mais il a créé une fan zone
4: chez lui.
1: Bah, t'as le droit, comme t'as le droit de faire une soirée, t'as le droit d'inviter 50 personnes.
4: Il fait payer ou pas?
1: Je sais pas s'il fait payer, c'est vrai que j'ai pas regardé, je suis même pas sûr.
4: Non,
1: tu vois, une business, mais le fait
3: tout de suite.
1: Pour le plaisir, mais il a vraiment décoré tout son salon avec tout et je trouve ça. C'est le plaisir de le faire. Pourquoi ta première question, c'est est-ce qu'il les fait payer? Tu ferais payer combien l'entrée et il y aurait quoi chez toi pour que ça vaille le coup?
4: Je pense que je ferais payer 5 euros l'entrée. C'est pas trop cher, c'est juste un petit prix de départ pour, voilà. 5 euros, il y aurait de l'eau à volonté fraîche avec des glaçons.
1: Ouais.
4: Un peu de déco. Et des chips. Attends, c'est 5 euros, on va pas
1: des
4: non plus.
1: Des chips, c'est de l'eau. T'as cru que c'était l'église ou quoi?
3: Non, mais après, faut pas qu'elle fasse à manger, hein, sinon il va avoir une intoxication alimentaire pour
1: ça. Ça fait baisser le tarif sinon.
3: Ouais, c'est clair.
1: Sinon, 3 euros, mais vous pouvez prendre
3: la
1: buffet. Tu fais quoi, toi, chez toi? Si demain tu fais une fan zone, tu fais payer combien? Il y a quoi?
3: Moi, je fais gratuit, moi. Je fais gratuit.
4: Tu fais quoi?
3: Avec inscription, tu vois, pour que ça soit sympa. Et moi, je fais boisson, des softs, un peu d'alcool, mais pas trop fort, tu vois. Bière.
4: Et donc, t'achètes tout ça gratuitement pour des gens que tu ne connais pas?
3: Bien sûr.
4: Valentin Chevalier, m'arrêtons un peu là.
3: Ah, mais je ferai. Je ferai pas pour tous les matchs, mais je ferai pour les gros matchs, je ferai, bien sûr. Oui, bien sûr.
4: Bah, d'accord, bah, moi aussi. Mais alors,
3: c'est quoi, c'est souvent.
4: Venez gratuitement, et puis il y a du foie gras, il y a tout ça.
3: La rapia, j'essaie de m'exprimer. Moi, souvent, je fais les matchs à la maison avec les potes. J'aime bien recevoir les potes à la maison.
1: Mais là, c'est pas les potes.
4: Mais c'est pas tes potes, là.
1: Là, c'est des inconnus.
3: Mais c'est pareil.
4: J'ai pas compris le concept.
3: C'est des amis, c'est une
1: fan zone. Moi, je fais la version haut de gamme. Je vous laisse. Moi, je fais la version haut de gamme. 60 balles d'entrée.
4: Oh, waouh.
1: Non, mais
4: ça va pas. C'est autant aller au match direct.
3: C'est clair.
1: C'est plus cher. C'est aux États-Unis, le match.
3: 60 balles d'entrée. Il y a quoi à ce prix-là?
1: Alors, il y a plusieurs trucs. Déjà, il y a un repas fait par un chef.
3: À 60 balles.
1: À 60 balles. J'ai pas dit un chef étoilé, j'ai dit un chef. Bah, il est là, il est
3: Ronald McDonald, le chef.
1: C'est moi le chef. C'est moi le chef.
3: T'es étoilé, toi?
1: Ouais. Non, je suis pas étoilé, j'ai dit un chef. Pas étoilé, j'ai dit un chef. Je fais mes petits sandwichs, bam, bam, bam, tic, tac, tac, là, les fameux.
3: Ça fait 2 ans qu'on entend parler, on les a jamais vus.
4: Merci, c'est du pain et du sauciflard. Tu vas pas me vendre ça 60 balles?
1: C'est pas du sauciflard. Non, non, c'est du
3: roast beef.
1: C'est du roast beef. Et le pain, c'est du pain fait maison.
4: D'accord, mais 60 euros, il y a quoi pour 60 euros?
1: Il y a un spectacle.
4: Ah.
1: Un humoriste, c'est toi?
3: Ah non.
4: Mais pendant le match?
1: Ça peut être moi.
3: Ah,
1: ça peut être moi.
3: C'est tout lui, en fait.
4: Il enlève son
3: sang. Il s'en met plein les poches. Tiens, il est bon en business, lui, hein, quand même.
1: Il y a un one-man show.
3: C'est lui aussi.
1: Bah, je fais un one-man show.
4: Mais pendant la pause, pendant l'entracte.
1: Bah, je vais pas jouer pendant le match.
4: Voilà.
3: Ouais, mais tu sais, il y a les.
1: Avant,
3: il y a le cool break maintenant.
1: Et après. Et je fais une blague pendant la
3: pause fraîcheur.
1: Je fais une petite blague. Ensuite, fin de soirée, il y a un striptease.
4: Non, de toi aussi?
1: Ça, non, vous choisissez.
3: Femme.
1: On est, il y a plusieurs personnes, vous choisissez.
4: Ah, bah, ta femme.
1: 60. Bah, c'est elle ou moi. C'est vraiment vous choisissez.
3: Ah, bah, là, le chien sera vite fait, t'inquiète pas.
1: On verra.
3: Tu peux aller manger tes sandwichs en cuisine. On va regarder ta femme.
4: Tu peux descendre les poubelles, hein, Clément.
1: Voici au fun back avec Fort to the Floor. Bienvenue.
3: Il passe les blagues, tu sais, il y aura personne à son one man. Tout le monde sera là,
4: à côté.
1: Je vous rappelle que, vous pourrez pas venir parce que vous avez déjà organisé une soirée chez vous. Voilà. Gratos.

0: Vous écoutez la Team Fun Radio, il y a plein de monde du côté du standard, il y a Léa qui est là. Salut Léa.
1: Salut la team.
2: Hello.
0: Ravi de t'accueillir.
3: Salut Léa.
0: Léa, elle bosse dans un club de sport. C'est ça?
1: C'est ça. Oui, exactement.
2: Où ça?
0: Un truc à Fleury. Fleury, c'est Fleury Mérogis, c'est ça?
1: Non, moi je suis j'habite à Fleury dans l'Aude et je travaille dans un club de sport à Béziers.
0: Ah, très bien. Il y a Damien aussi qui est là avec nous. Salut Damien, bienvenue sur Fun. Tu viens d'où toi?
4: Salut à tous, je suis de Longwy, moi, dans la Meurthe-et-Moselle, à la frontière luxembourgeoise.
0: De Longwy?
4: Oui, de Longwy.
0: J'adore ce bled.
3: Joli Longwy.
0: Longue vie à vous. Si je vous ai réunis, Léa, Damien, Justine, c'est pour parler du cas Valentin, puisque ça y est, il a craqué. Il disait, ouais, je fais attention à mes économies et tout. Il a craqué complètement. Il a précommandé, t'as précommandé quoi, Valentin?
5: GTA 6, ouais, exactement.
0: Oh, pourquoi?
5: J'ai craqué. Bah alors. Déjà, il est en promo. Je pense qu'il sera en promo. Enfin, Julien Tellouk m'a dit non, mais il sera en promo. Il sera en promo même après. Mais en gros, c'est 80 euros. Là, il était à 60. Et en gros, c'est pour le jour de la sortie, le 12 novembre.
0: C'est ouf.
5: La voir, il sera là. Il va arriver dans ma.
0: Des mois en avance. Il nous en parle depuis un an. Même quand la voyante était venue.
5: Ils s'embêtent plus. Ils mettent plus de disques maintenant. Ils te livrent la boîte avec un code dedans.
0: Et le
5: code.
0: Il y a quand même une boîte. Tu pourras recevoir par exemple.
2: C'est clair. Ils pourraient t'envoyer un mail, les gonzes.
5: Ah, je crois que je vais recevoir une boîte, c'est une bonne question, toi. Non, parce que les fans de jeux, quand même, t'as l'objet collector.
0: Il en parle, il en parle.
5: Il a hâte. J'ai hâte qu'il arrive, franchement.
0: De quoi vous avez hâte, tiens, Léa, si je te dis le mot hâte, de quoi t'as hyper hâte, toi?
1: Alors là, en ce moment, de quoi j'ai hyper hâte, la semaine prochaine, ce sont les 30 ans de ma petite sœur.
0: Ouais.
1: Et, on lui a préparé une jolie journée avec plein de petits cadeaux, plein de petites surprises. Et
2: en fait, trop bien.
1: C'est coutume dans la famille parce qu'on est une petite famille, on n'est pas nombreux. Donc en fait, on s'arrange pour être présent à chaque anniversaire. Et chaque anniversaire, voilà, on fait une petite journée un peu à thème, surprise, love to love, tout ça.
0: Trop bien. Bah, c'est un super truc. Damien, de quoi t'as hâte, toi?
4: Alors moi, j'ai hâte de finir ma maison qui est en construction.
0: Depuis combien de temps?
4: Depuis 6 mois exactement.
0: Ça va.
2: Oh, ça va.
0: Il y a Loïc, notre réalisateur, qui est là. Ouais. Loïc, est-ce que tu peux nous expliquer quand est-ce que t'as commencé les travaux chez toi?
6: En 2013.
0: Voilà. Nous sommes en 2026. Il reste quoi à faire?
6: Il reste encore pas mal. Hein.
0: Loïc, il a fait un choix.
2: J'ai jamais vu ça de ma vie.
0: Aucun artisan, rien. C'est lui qui fait tout. Il prend le temps de faire. Ça fait 13 ans, mais à la fin, il va avoir une maison fabuleuse.
6: Ah non, quand je vais avoir fini, il faudra refaire ce que j'ai commencé quand j'ai commencé.
0: Au
6: en
0: début,
6: 2013,
0: ouais, c'est vrai.
6: C'est le problème.
0: Parce que comme c'est lui qui le fait, il y a eu 2-3 trucs. Le toit s'est envolé. Il y a eu 2-3 bricoles.
6: Bah, il y a eu une tempête. C'est pas de ma faute.
0: Ouais, c'est
6: sécurisé que chez moi. Hein,
0: ouais, c'était vraiment la tempête juste au-dessus, que sur son toit. Justine, de quoi t'as hâte, toi?
2: Bah moi, dans une semaine, je déménage, donc j'ai trop hâte.
0: C'est vrai, le 7 juillet, le 8 juillet.
2: Le 6 juillet.
0: 6 juillet.
2: Ouais, le 6 juillet, je déménage, donc j'ai trop hâte parce que je vais enfin quitter mon appartement qui est très petit. Et je vais avoir d'espace, donc vraiment.
0: Et tu vas la clim, dis-le.
2: Et je vais avoir la clim surtout. Oh, je peux le dire, je vais avoir la clim.
0: Tu prends des déménageurs ou c'est des potes à toi qui?
2: Non, c'est moi.
0: C'est toi toute
2: seule.
0: C'est bien,
2: c'est
0: bien ça.
2: Non, moi j'aime pas demander aux gens. Je trouve ça.
5: De toute façon, moi j'étais pas dispo, malheureusement.
0: T'es pas dispo?
2: Bah non, il est le 6 juillet.
5: Ah non,
0: c'est un lundi.
5: Non, je parle le 6 juillet, moi. Je pars à Saint-Brieuc. Je fais 3 semaines en van, vous savez. C'était mon rêve. Je devais le faire l'an dernier. Et je pars 3 semaines en van en Bretagne, Vendée, dans ces coins-là.
0: Passe pas la Vendée, hein.
5: Je passe pas la Vendée, ouais.
0: Tu m'appelles, t'as mon numéro.
5: Mais je suis en train de. J'ai pas fini. Ce qui est flippant, c'est que je pars dans 10 jours et que j'ai pas du tout fini mon tour.
2: Alors,
5: j'ai tellement hâte, ça va être incroyable.
2: Je déménage dans une semaine. J'ai même pas un carton.
0: Ton tour, je t'explique ce qui va se passer. Tu vas partir de Bretagne. Tu vas aller en Vendée.
5: Ouais.
0: Tu vas rester en Vendée, ouais. Tu vas dire, bon, on est déjà au mois de septembre, j'ai pas vu le temps passer. Léa, je t'embrasse, Damien, gros bisous, salut à vous.
4: Gros bisous, bonne journée.
0: Salut, ciao. Save Me Tonight, Jennifer Lopez et David Guetta, ça c'est ce qu'on écoute dans les prochaines minutes. On est là jusqu'à 21h, jusqu'au match des Bleus, on vous accompagne. Et dans les prochaines minutes, que va-t-il se passer? Il y aura le débrief de la semaine, ouais. Les pires et les meilleurs moments arrivent.
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0: Vous écoutez la Team Fun Radio et il est l'heure de passer au Justin Love.
1: Votre docteur préféré est de retour et comme j'ai pas de diplôme, bah, je vous parle pas de maladie mais je vous parle d'amour. C'est bien plus beau.
2: T'as pas
1: en
2: mis
1: plus.
2: Ta blouse.
1: Attends, t'inquiète pas, je mets mes petits gants Valentin autour de toi. J'ai 3 infos à vous donner, vous soyez célibataire.
0: Mais elle est vraiment malade. C'est une maladie mentale.
1: Ah, j'avoue, faut que j'arrête. On commence avec le swap gap. Est-ce que vous savez ce que c'est les garçons, le swap gap, le
0: pas
1: swag gap, pardon?
0: Non.
1: Pas
0: non.
1: Du tout. Et c'est l'indice de style dans un couple. Moi non plus, je connaissais pas du tout cette théorie, voilà, mais le concept est juste fou. C'est pour voir si t'es vestimentairement compatible avec ton crush. Et alors, attention, c'est sérieux, il y a des études dessus. En fait, la différence de perception vestimentaire impacterait notre couple. Donc, en gros, si vous avez le même style vestimentaire, vous aurez un swag gap de 0, ce qui veut dire que votre couple va tenir. Mais par contre, par exemple, si vous en avez un qui s'habille chic et l'autre plutôt streetwear, tu sais, un peu plus jogos et tout,
0: ouais.
1: Et ben là, votre swag gap, il est plus grand. Et ça peut causer la perte de votre couple.
0: Bah
1: parce
0: oui.
1: que si votre style n'évolue pas, et ben votre couple non plus.
0: Bah
1: c'est pas fou, ça.
0: Et puis en soirée, tu l'assumes difficilement, du coup, peut-être si...
1: Oui, exactement. En fait, c'est ce qu'il disait. C'est s'il y en a une, elle s'habille, tu sais, tout le temps, genre avec des marques et tout machin, avec son mec, il est vraiment genre en short bermuda avec des tongs. Bon, bah, au bout d'un moment, tu vas plus dans la même lignée, quoi.
0: Mais je sais que moi, elle m'a vraiment changé, ma chérie, sur comment je m'habille, quoi.
3: Et elle t'a changé en quoi?
0: En bien quand
1: bah, c'est elle qui lui achète ses vêtements donc.
3: Ah oui.
0: Non, c'est un peu une c'est ce qu'elle aime dire,
1: une
0: elle aime bien raconter. Ouais, elle aime
3: non,
0: bien
3: mais tu t'habilles
0: ça.
3: Très bien déjà toi, tu t'habilles
0: ah,
3: déjà
0: mais,
3: bien.
0: Ah mais non, je t'ai
3: c'était avant
0: pourquoi.
3: Avant
0: ah,
3: que
0: ouais.
3: je te connaisse,
0: quand
3: t'étais vraiment
0: photos,
3: pas
0: ça je suis d'accord avec elle. Quand tu vois vraiment des vieilles photos de moi, vraiment c'était horrible.
3: Et toi Justine dans ton couple?
1: Moi j'ai toujours été pareil mais c'est vrai que mon mec par contre a vraiment changé là-dessus.
0: Il est looké ton mec.
1: Ouais, mon mec est très looké, avant c'était un peu moins le cas mais il a quand même toujours été looké, mais là maintenant il est très looké, c'est-à-dire qu'il regarde encore plus les trucs que moi, il s'intéresse encore plus à la mode et tout quoi. Mais du coup on est dans la même lignée quoi tous les deux. Et toi?
3: Bah moi je sais pas trop comment je me look mais elle est très
1: ouais, elle est très looké, ouais.
3: Stylée, elle est c'est un à l'anglaise, tu vois.
1: Ouais, exactement. Mmh. Ouais.
3: Moi je suis moins à l'anglaise, moi je suis plus à l'arrache.
1: La deuxième info sur l'amour que je vous ai trouvée, c'est qu'on se trompe depuis toujours. Vous savez, les fameux papillons là qu'on a dans le ventre.
0: Ouais.
1: Et ben, c'est pas du tout que vous êtes amoureux. En fait, c'est juste un signal de détresse. C'est notre cerveau qui panique un peu parce qu'on rencontre une personne et elle nous dit, bah là, son cerveau, il te dit, bon, soit tu combats, soit tu fuis, parce qu'on n'est pas du tout habitué à recevoir autant d'émotions d'un coup. Et ce qui se passe, c'est que tout notre sang, il est retiré de notre système digestif pour aller vers notre muscle, pour être prêt
0: ah ouais
1: à courir. En fait, notre corps se met en position de genre, allez, tu peux courir, tu dois t'échapper. Et cette sensation-là de sang qui s'enlève de notre appareil digestif, qui nous fait sentir ces papillons, cette sensation, en fait, de légèreté. C'est pas incroyable, c'est juste un signal d'alerte.
3: Ah, si vous voyez un gars partir en courant, c'est qu'il est amoureux, donc.
1: Exactement.
3: C'est ça?
1: Ouais, c'est qu'il est en mode genre je fuis. Et enfin, j'ai quelques chiffres sur l'amour. Olé, olé. Sachez que chaque seconde dans le monde, il y a plus de 6100 rapports sexuels. Peut-être à part pendant la canicule.
0: 6100 chaque seconde.
1: Ouais, chaque seconde. Et en moyenne, il y a chaque adulte qui fait l'amour 110 fois par an. Ce que je trouve pas non plus, genre, exacerbé, bah, mais bon, c'est
0: si,
1: déjà
0: c'est
1: quand
0: pas
1: même en moyenne.
0: Et un jour sur trois, c'est pas mal.
3: Un jour sur trois.
1: Ah oui, c'est beaucoup, j'avais pas vu ça comme ça.
0: Ouais. Très mauvais en calcul. C'est juste ça le problème, en fait.
1: Non, après, ça se trouve, tu peux faire l'amour plusieurs fois en un jour et pas faire pendant 3 semaines aussi. Cette vision. Et la durée moyenne de ces rapports, c'est 15 minutes à peu près, la durée moyenne dans le monde. C'est pas mal, okay. 15 minutes.
0: Rapport intégral ou?
1: Il n'y a pas écrit durée moyenne. Je me suis pas concentré là-dessus. Tu me connais, moi j'aime pas
3: le
1: tout
3: temps du trajet bagnole ou je vraiment on compte le train, la verte. Oui, oui, Valentin, rassure-toi, tout
0: comprise.
3: Va bien. Merci beaucoup, docteur Justin Love. Voici DJ Goja avec Michoko. C'est ce qu'on écoute sur Fun Radio.

0: Vous écoutez la Team Fun Radio, salut tout le monde et salut aux élèves qui ont passé le bac. Je viens de voir à Bobigny une école, je suis regardé ça tout à l'heure sur les infos, ils ont passé leur bac dans un parking.
1: C'est
0: tellement chaud. Ils sont allés au parking et il y a des tables qui ont été mises, une salle de classe qui a été instaurée dans un parking pour qu'ils
2: fassent. Mais attends, les gars, allez pas se
0: garer. Non, le parking.
2: Bouge ta table, je vais me mettre.
0: Les nouvelles antisèches, c'est les plaques d'immatriculation, tu sais, recul EB12. Alors, c'est la réponse E, la réponse B.
1: Après, au moins, ils étaient au frais, c'est bien.
0: C'était pas mal.
3: Oui,
0: franchement, on s'adapte et je trouve ça cool. Bienvenue dans la Team Fun Radio, une émission avec l'intelligence, non pas artificielle, mais humaine, même si on l'utilise de temps en temps. Et d'ailleurs, c'est l'heure de la grande interro. Prenez tous vos téléphones. Quelle est votre dernière recherche IA? Je vais demander à tout le monde autour de la table et on va commencer par Kylian. Salut Kylian.
4: Salut la team.
0: Salut.
1: Salut Kiki.
0: T'as 30 ans, tu viens de Saint-Pierre-des-Landes. Tu utilises l'IA ou pas toi?
4: Oui, un petit peu.
0: Alors vas-y, dernière recherche que t'es faite.
4: La dernière recherche, moi, ça a été pour un bracelet connecté pour le sport.
1: C'est-à-dire?
0: Savoir ce qu'il faisait.
4: J'ai hésité en fait entre une montre et un bracelet. Et c'était pour suivre en fait mon rythme cardiaque, mon stress et puis mon avancée
0: et
4: sur le sport.
0: Et t'as demandé quoi à l'IA de si c'était bien ou pas?
4: Oui, je lui ai demandé les comparatifs de différentes marques.
0: Ok, et t'as acheté grâce à ça le bon truc.
1: C'est la mode.
4: C'est ça.
1: Ouais, les bracelets vraiment ça cartonne. Mon mec il s'en est pris un aussi, mais c'est en location. Enfin, c'est un truc que tu payes tous les mois en fait. C'est pas
2: très
1: toi
2: cher,
1: le bracelet.
2: Ça. Il y a un truc maintenant, il y a une mode très chère effectivement.
1: Ouais, voilà, c'est ça. Et donc il a ça et c'est un abonnement et elle t'explique tout ce que tu dois faire.
2: Ça donne toutes tes constantes, ça donne plein de trucs. T'as glissé, je sais plus, ça donne plein de trucs.
1: Ouais, et puis ça te dit genre là tu dois te reposer, va pas faire de sport à cette heure-là, va plutôt faire du sport maintenant, fais plutôt cet exercice, plutôt ça. Là t'as pas assez mangé, il faut que tu remanges. Enfin, en fait ça te dit beaucoup de choses.
0: C'est un médecin qui te suit quoi.
1: Exactement.
0: Ok. Alexane est avec nous, elle a 18 ans, elle vient de Bourges. Salut Alexane.
5: Bonjour.
0: À toi.
2: Salut.
0: Tu fais quoi dans la vie à 18 ans?
5: Moi j'ai finir mon bac dans la technique.
0: Tu as passé dans un parking ou...
5: Non, j'ai passé dans la salle.
0: Dans la salle, ça s'est bien passé?
5: Ça s'est plutôt bien passé, ouais.
0: C'est quand les résultats?
5: C'est le 7 juillet.
1: Oh, allez, on croise les doigts.
0: Oh là, on attend avec impatience. Tu penses que ça va le faire ou pas?
5: Bah, j'espère.
0: Il n'y a pas de raison, t'avais bien bossé.
5: Non, j'avais bien bossé.
0: Bon, si t'écoutes Fun Radio, normalement, t'as toutes les réponses. Alexandre, tu utilises l'IA ou pas, toi? C'est quoi ta dernière recherche?
5: Moi, ma dernière recherche, c'était pour justement mes fiches de bac.
0: Ah, bien joué.
1: T'as demandé quoi?
0: Bah, de les faire.
5: De me les faire.
1: Ah ouais.
0: Bah oui, après t'apprends et ça te résume un peu.
1: Et c'est
0: quoi.
1: Bien fait?
5: Honnêtement, ouais, il m'avait mis tout ce qu'il fallait d'important en fait. C'était pour justement vraiment catégoriser ce que je devais réviser.
2: Mmh. Ouais, mais tu vois, moi je me rappelle, j'avais fait mes fiches à la main et en fait ce qui m'avait permis d'apprendre, c'est les écrire. Moi je les avais écrits et à la fin je les connaissais par cœur de les avoir écrits.
0: Ouais, mais
2: je trouve l'écriture, enfin moi j'ai une mémoire comme ça.
0: Tu choisis l'essentiel. Moi j'aurais bien aimé avoir l'IA à l'époque du bac juste pour retenir quand t'as 20 pages et tout, de te dire ok, j'apprends ça, mais mets-moi l'essentiel et structure-moi. Ça c'est pas mal. Dernière recherche pour toi Justine.
1: Bah moi j'ai recherché tout à l'heure si je peux manger des œufs qui sont restés dans 32 degrés dans la maison plusieurs jours.
0: Bah combien de jours?
1: Bah en vrai ça fait combien de jours qu'il y a la canicule?
2: Non mais les œufs, oui, les œufs ça se conserve sans problème.
1: Mais 32 degrés? Bah c'est pas température ambiante 32 degrés Valentin. Température ambiante, c'est genre 20
2: degrés. Alors, que t'as dit, Léa?
1: Eh ben, il m'a dit, ça dépend surtout de la durée. Il m'a dit, 32 degrés, c'est pas automatiquement dangereux, mais le risque augmente avec le temps. Et donc, à la fin, il me dit un truc. Il me dit que si c'est des œufs qui ont jamais été réfrigérés et qu'il y a eu 32 heures, quelques heures, possible, mais il faut bien les faire cuire. Par contre, si c'est des œufs jamais réfrigérés, mais qu'il y a eu 32 degrés toute la journée plus la nuit, il m'a dit de les jeter. Et moi, ça fait 3 jours que je mange mes œufs.
2: Mais non, mais un œuf, il suffit de le mettre dans de l'eau et s'il flotte ou il descend.
1: Ouais, il m'a dit de les tester, mais moi, j'ai pas testé, j'ai tout fait cuire. Ça se trouve, je suis malade.
0: Il y a un chef là qui a fait cuire un œuf, c'est pas Norbert ou je sais pas.
2: Plaque d'égout, ça.
0: Non, sur au bord de sa fenêtre.
2: Ah, j'ai vu une plaque d'égout moi.
0: Ça fonctionnait. Bah j'en ai eu plusieurs, il y en a eu. Valentin, dernière recherche IA.
2: Ben ouais, c'est marrant, c'était lié à la nourriture aussi. Je sors du poulet de mon frigo. Poulet qui datait d'aujourd'hui, la date limite était aujourd'hui, tu vois. Et je l'ouvre et je sens une odeur.
1: Ah non,
2: et donc j'ai dit comment savoir si du poulet est passé. Et ils disent en fait c'est l'odeur, c'est le truc le plus fiable. C'était une odeur aigre ou d'ammoniac. Et ben ils disent poubelle direct.
0: Et alors
1: ça se
2: sent
1: direct.
2: Du coup j'ai jeté mon poulet mais j'étais un peu énervé quand même.
0: Ouais mais si tu ouvres ton poulet qui pue, t'as pas besoin de l'IA.
2: Ah mais il est pas périmé.
0: Ouais mais si.
1: Mais attends mais ça pue l'autre IA, pas de problème, le bon se régale.
2: Moi je savais pas.
0: Du principe,
2: ça m'était jamais arrivé donc je savais pas.
0: À partir du moment où il y a un truc qui pue, tu ne le bouffes pas.
2: Ok Justine.
0: Et ce dans toutes les circonstances.
2: Pas.
0: Alexandre, Kylian, je vous embrasse très fort. Salut.
1: Mais quelle horreur, et lui on lui dit rien?
0: On ne dit rien du tout. Ni toi. Je ne relève même pas. Gros bisous à tous les deux.
1: Franchement, il me dégoûte. Bisous.
0: Salut. Et bon courage pour le bac, Alexandre. Voici Shakira avec Dai Dai. Bisous.

0: Vous écoutez la Team Fun Radio et c'est l'heure du débrief de la semaine. 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
0: Salut Maxence.
2: Bonsoir la team, j'espère que vous allez bien.
0: J'avais oublié, mais depuis hier, il doit nous faire toute l'émission et à chaque fois qu'il répond au standard, il a l'accent québécois. Est-ce qu'on lève ce gage ou pas du tout? Est-ce que tu veux faire la chronique avec?
3: Bon, je peux, hein, si ça vous fait plaisir. Moi, je suis là pour donner.
0: Non, mais c'est
3: pour
0: nous que ça va être énervant.
3: C'est pour nous que ça va être énervant. Alors, on va faire ça jusqu'au bout. On va continuer jusqu'à 21h sur Fun Radio avec cet accent-là. Et j'ai un petit extrait pour vous prouver que je l'ai fait même au standard.
0: Non.
3: Si. Alors, il est à la fin, Loïc, mais si tu peux le mettre au début, pour bien vous prouver. Alors, sachez qu'il y a des gens qui raccrochent parce qu'ils pensaient que c'était une vanne.
0: Ah oui, mais alors que c'en est pas une.
3: Non, pas du tout. Moi, à la base, je viens de Montréal. Je l'avais pas dit, mais.
0: Mais tu le fais très, très bien.
3: Merci beaucoup. Ouais, Montréal.
4: En plus, t'as le look bûcheron. Non, mais
0: on a l'extrait.
4: Ah ouais.
0: On a l'extrait.
3: C'est juste le physique.
0: Ah, écoutez, depuis hier, tous les appels, quand vous appelez Fun Radio, écoutez ce qui se passe.
5: Ah, je t'entends très mal. C'est un moyen de prendre le téléphone à l'oreille, c'est
0: très tout est vrai.
5: Ou un haut-parleur. Ouais, comme ça, c'est parfait, je t'entends. ça dépend. Ce serait quoi le message que tu voudrais passer à l'antenne?
4: Incroyable.
0: Et depuis, il a pas lâché depuis hier, donc bravo Maxence.
3: Pas du tout. Même je suis rentré chez moi et puis j'ai parlé en québécois. Les gens n'ont pas compris, mais c'est comme ça.
0: Il y avait beaucoup de gens.
3: Non, j'étais seul. C'est pour ça que personne comprenait. C'est un charme, en fait, finalement. On va commencer avec Clément et la team, qui n'est pas vraiment une team, puisque finalement, il y a des moments dans la vie où on se prend des vents.
0: Ah oui.
3: Ouais, une belle soufflante. Ben, c'est ce qui s'est passé. C'est ce qui s'est passé pour Clément qui a posé une question et l'équipe n'en avait strictement rien à coalisser.
0: Ça m'arrive souvent.
3: Ouais, écoutez donc ça.
0: À l'occasion de la fête de la musique, je sais pas si vous l'avez fait, Justine, Valentin, la fête de la musique. Pas trop.
3: Oh, mon pauvre Clem.
4: Pas trop.
3: Oh, Justine, t'es horrible.
4: Mais toi, t'es abominable.
0: Ils étaient sur leur téléphone en train d'envoyer un autre truc et
3: non, l'explication, c'est que Valentin était en train de goûter. Et donc, du coup, il avait la bouche pleine. Ah, et pardon. C'était à Justine de le faire, mais Justine, elle
6: voulait... Merci.
3: Oui, et après, t'as embrouillé Justine, et tu as dit que tu lui parlerais plus. Bon, ça a pas vraiment plu.
6: Mais non, parce que j'ai la bouche pleine, je m'en rappelle maintenant. Comme c'était hier.
4: Moi aussi.
6: Je me rappelle que j'ai la bouche pleine. Donc tu poses ta question. Et l'autre, plutôt que de façon travail, elle regarde, elle regarde dans le vide.
4: Excusez-moi.
6: Vraiment, le poisson rouge.
4: Tu te rappelles ce qui s'est passé? Clément s'est tourné vers qui pour poser cette question? Vers Valentin. T'es pas censé manger pendant l'émission. Donc, j'explique, on se tourne vers toi. Tu
6: réponds
3: à la question. Pendant l'émission également, j'ai des enregistrements.
6: Merci.
3: Mais d'abord, on va se concentrer sur ton rapport à la tromperie, Justine.
6: Nickel.
3: Si vous pensez que vous avez un petit peu des valeurs à géométrie variable, sachez que Justine, elle aussi. Donc si ton mec t'écoute, en sachant que tu le soupçonnes de te tromper, il pourrait aussi te soupçonner peut-être. Écoutez ça.
0: Justine, même moi je lui dis vas-y s'il te plaît.
6: Embrasser, c'est...
4: C'est pas non plus cocu, embrasser, je trouve.
6: Ah d'accord.
4: Non mais je trouve que embrasser c'est cocu mais c'est non, pas mais le plus cocu.
6: Tes propos t'engagent. Donc tu vas en soirée et t'embrasses un autre garçon, c'est pas tromper.
4: Ah. Je trouve que c'est, excuse-moi, il y a quand même une différence entre tromper et vraiment faire la chose avec quelqu'un que d'embrasser quelqu'un. Ça peut arriver par mégarde, tu vois, une bouche.
6: Par mégarde.
0: Tu trébuches, un lacet mal fait, tu tombes dans la bouche d'un ami,
3: sacrée justification. Par mégarde, ton copain, il va à Londres, par mégarde, ça lui arrive d'aller dans un lit, par mégarde, bon, ça arrive à tout le monde. Justine aussi, que vous pouvez appeler si vous avez des conseils à demander en bricolage, puisqu'elle est en ce moment, avec les chaleurs, il y a eu des problèmes, notamment un ami à toi Clément qui avait un problème avec sa porte d'entrée qui ne fermait plus et Justine a la solution.
0: Il peut plus fermer la porte donc il va bien partir de chez lui travailler
7: il
0: demain.
7: Il faut que tu ponces un peu la porte et tu mets une plus grosse baguette quoi pour que ça inspire.
3: C'est même pas ce qu'elle a dit.
0: C'était hasardeux et après on a eu des spécialistes qui ont dit de ne pas penser à la porte.
3: Ne faites pas ça.
6: C'est génial, c'est vraiment la pire. En fait, elle dit tout ce qui lui passe par la tête, tu sais.
4: Je suis désolée, j'ai pas de.
6: Il y a aucune vérification.
3: Ouais, mais avec un peu d'aplomb, on pourrait y croire. On se dit, alors c'est peut-être sûr.
6: C'est ça qui est dangereux.
3: Bah, on pense aux dizaines de personnes qui ont poncé leur porte pour rien. Du coup, finalement, on a eu des problèmes aussi du côté de la Réal. Il faut savoir que cette émission, c'est vraiment bon, on l'a fait à l'instinct. Et donc, tu as eu Tara, ta nièce Clément, qui était là et qui a réalisé l'émission. Donc, ce qui fait qu'à un moment, bah, simplement, elle a coupé la chic, comme on dit dans le milieu d'un point de vue technique. Écoutez ça.
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0: J'ai l'impression qu'on va gagner 10 000 euros dans un instant.
3: Ça s'est baissé un petit peu brutement.
6: Elle était pressée,
3: mais vous inquiétez pas, Tara n'est pas réalisatrice, contrairement

0: à Loïc, qui est réalisateur, et qui a lui aussi fait des petits pains techniques, et pourtant lui, il est payé.
1: Déjà, bravo.
0: Ça va.
2: Le morceau. L'entend appuyer sur les boutons.
3: Il est en panique derrière.
1: Ah, par moment, c'est pas Sia, c'est Gilo et David Guetta.
3: Ah, attends, il y a une fausse manie.
1: Loïc, tu me dis, j'ai lancé le mauvais ou pas?
4: C'est Sia. Non, c'est moi qui ai des gros doigts qui ai appuyé sur deux boutons en même temps.
0: C'est la canicule. C'est la canicule, ça arrive à tout le monde. On pense bien fort à tous ceux qui travaillent par 23 degrés dans des studios de radio et qui ont du mal à appuyer dans les boutons. Ça glisse, ça fait, c'est assez fascinant. Clément, tu as donné aussi des conseils concernant la canicule.
1: J'ai essayé.
0: Chose très importante, hydratez-vous et prenez soin de vos anciens. Hein, on écoute bien ça.
2: Ouais,
1: oh, ça
2: bon
1: va
2: courage.
1: Le faire. Courage.
5: Bon courage à vous.
1: Pensez
5: aussi.
1: À boire de l'eau. Si vous avez des voisins assez âgés, pensez à les frapper, juste voir si s'ils vont bien. C'est important.
0: Frappez vos anciens, vos voisins.
1: Ouais, parce que je sais pas comment vous dites au Canada, mais nous on dit allez frapper. J'ai fait un peu trop vite. Ouais, allez frapper chez vos voisins. J'aurais dû dire. Oui, frapper à la porte des voisins, pas frapper vos voisins. Non, désolé si certains l'ont mal compris.
3: T'as l'accent, qui est plus
1: ouais, j'arrive pas. C'est mon problème.
3: C'est contagieux.
1: Je te jure, dès que j'entends quelqu'un avec un accent, souvent je prends le même. D'accord. Et je l'aime trop cet accent.
0: Ben c'est bien sympathique de ta part, mais alors moi, je me souviens même plus de pourquoi je parle québécois, mais je continue finalement.
1: Pendant le truc, je m'étais là, mais c'est parti de quoi?
0: C'est parti.
2: Si, parce qu'on a dit qu'il n'y a pas de Canadiens qui sont cons.
1: Ah, c'est vrai.
0: Ah, ouais. Ce qui n'est pas forcément vrai, pas toutes, mais...
1: Ben, on en a trouvé, hein.
0: Moi?
1: Non.
0: À deux doigts d'être vexé. Et on va finir avec ce que vous n'entendez pas pendant la musique ou pendant la publicité, les advertisements, comme on dit. Avec Justine qui nous a partagé un problème de lobe. Voilà, les lobes aux oreilles. Hein, des fois, ça gratte, ça pique. Et Valentin qui a beaucoup aimé la blague de Justine. Et comme vous ne l'avez pas entendu à l'antenne, je vous propose de l'écouter maintenant.
2: J'ai une lobe d'oreille qui me gratte. Je déteste quand ça fait ça, quand c'est des boucles d'oreille.
6: Gratte-moi les lobes.
2: Ah, Sébastien.
6: Sébastien Love, excellent.
0: C'est de la merde. Merci. Vous avez entendu.
2: La merde. Ah,
0: et ensuite Clément qui continue.
1: Merci,
0: et c'est ça,
1: moi je repars sur le truc. Merci beaucoup Maxence. Tu sais quoi, je te libère et je te rends ton accent breton.
0: Ah putain, c'est bien gentil.
1: Ah, t'as vu, il y a le putain.
2: Ah,
1: putain.
2: C'est
3: vraiment, ça t'allait bien au final.
0: Ben on est reparti.
1: Je vais te dire un truc, t'es bon en français, mais t'es meilleur en canadien.
2: Ouais, c'est vrai.
0: Ça, gentil.
1: Petit tips pour la carrière. Merci Maxence.

0: On va jouer dans un instant un jeu qu'on adore et on a besoin de vous. C'est le premier qui chante. Je donne un mot, il faut une chanson qui va avec. Si je vous dis outé.
1: Outé, papa, outé.
0: Vous aurez marqué outé, un point.
1: Outé, papa, outé.
0: Ne bougez pas.
2: Outé, papa, outé.
0: Jamaïcan avec Ugel et Solto, ça c'est ce qui arrive. Et juste après, on joue avec vous.
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2: Les Bleus jouent tout à l'heure contre la Norvège. Bon week-end tout le monde, vous écoutez la Team Fun Radio. 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Et avant nous, on joue avec Marine de l'Eure-et-Loire. Salut Marine.
3: Bonjour.
2: Bonjour, bienvenue, tu fais quoi dans la vie Marine?
3: Je travaille en bijouterie, je suis manager des ventes.
2: Trop cool.
4: C'est classe.
2: Dans quel coin de France, dans l'Eure-et-Loire, c'est quoi la ville où tu habites?
3: En fait, moi j'habite en Eure-et-Loire, mais je travaille à Rambouillet.
2: Ah, Rambouillet, dans la forêt. On est trop contents de t'avoir avec nous, on va jouer. Est-ce que tu es forte en chanson?
3: Pardon, désolé, je suis dans les bouchons, ça
2: klaxonne. Ah là là, bah oui, c'est tous les gens qui vont voir le match, ça c'est sûr et certain. On va jouer ensemble, et donc, je vais donner un mot, et à chaque fois, il faut me chanter une chanson. Justine, oui. Valentin, Marine, et il faut également la danser.
4: Ouais, il faut se lever.
2: S'il y a égalité, je prends le meilleur pas de danse. Marine, tu peux danser dans les bouchons?
3: Non, ça va être compliqué, là.
2: Bon, alors toi, je t'autorise à juste chanter. On y va, attention, si je vous dis formidable.
5: Formidable, formidable.
2: Je mets le point à tout le monde parce que personne s'est distingué avec la danse. Il y a eu un petit effort, mais il n'y a pas eu un pas de danse incroyable.
4: C'est dur de danser là-dessus.
2: T'aurais pu trouver, je vous mets un point seulement, c'est très bien. C'est vrai. Attention, le mot Bruxelles.
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2: Point pour Justine qui a dansé. Bravo. Extraordinaire. Attention, on y retourne avec Libre.
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6: Déjà mort, peut-être.
2: Ok, vous marquez le point tous les deux. Marine, elle vous regarde avec pitié, elle se dit dans les bouchons, mais là, waouh, qu'est-ce que j'entends dans mes oreilles. Attention, répondez.
7: Et ses bottes de moto.
8: il la sort à chaque fois qu'on fait ce jeu, non? On est d'accord ou pas?
7: J'ai jamais fait ça.
8: Mais cette musique, j'ai l'impression qu'à chaque fois qu'on fait ce jeu, il me sort cette musique que personne n'a jamais entendue de sa vie.
7: Gaston, il y a le téléphone qui sonne. Il n'y a jamais personne qui répond.
8: Il n'a pas dit ça, il a dit répondez.
7: Ok.
2: Mettez un petit pronom devant.
7: Il répondait.
2: Non.
7: Elle répondait.
2: Elle répondait.
7: Au nom de.
2: Ouais, tu l'as.
7: C'est
8: quoi?
7: Elle répondait au nom de. Mais je l'ai pas. Elle répondait au nom de.
2: Bella.
8: Ah.
7: Oh, Bella.
2: Elle répondait au nom de Bella.
7: La fille là.
2: Marine, t'es toujours avec nous ou vraiment t'as quitté le pays? Non, c'est bon. T'es avec nous, on continue?
3: Non, je suis toujours là. Juste que moi, j'ai pas les références.
2: Ok. Attention, le mot jamais.
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2: On sent les darons. Hein. Moi, je pensais à saper comme jamais. Mais là, non, j'ai pas pu lutter. Attention, si je vous dis copine.
5: Elle est ma belle copine.
2: Vous savez quoi? Vous avez tous gagné parce que vous m'avez fait honte. Marine, bravo. Justine, bravo. Valentin, bravo à tous les trois.
4: Et Christine, bravo. Allez.
2: Bravo. Très bonne vanne de Daniel au standard. Merci beaucoup, Daniel. Bravo. Marine, gros bisous. Passe un bon week-end.
8: Bisous, Marine.
2: Salut, ciao. Voici UGL et Solto sur Fun Radio. C'est ce qu'on écoute dans un instant. Eh bien, on va se dire au revoir. Et puis après, on va aller voir le match. Allez, les Bleus.
4: Allez, Bleus.

0: c'était la Team Fun Radio. Il est l'heure d'aller voir le match de foot en ce qui nous concerne, mais en écoutant Fun Radio d'une oreille, car la soirée ne fait que commencer. Il y a la Team Fun Radio et après il y a un beau programme. Ce sera Party Fun jusqu'à très tard ce soir. Justine, bon week-end.
1: Merci, toi aussi.
0: Valentin, bon week-end.
2: Bisous, bon week-end.
0: Loïc, Maxence, merci. Merci à vous tous dans la Team Fun Radio. Merci à Tara d'être venue en stage avec nous pendant 15 jours et merci à Leonardo, le fils de Valentin, d'avoir fait l'émission avec nous. Salut, Leonardo. Il est sur un dessin animé.
3: Il m'a demandé si on pouvait lui commander un dîner avant de partir.
0: Ah, il aime Deliveroo?
3: Ben, bien sûr.
0: Eh ben, écoute, on vous offre, tiens, vous aussi d'ailleurs, vous envoyez Team au 74-900, on vous offre 100 euros à dépenser sur Deliveroo. Bisous tout le monde, salut!
1: Bisous.
0: Et à lundi! Ne faites pas trop les cons, et si vous faites les cons, appelez-nous. Voilà, ça vous connaissez. Bisous.

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1: Belle soirée, bon début de week-end sur Fun Radio, 21h.
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1: Il a encore fait chaud aujourd'hui. J'espère les amis que vous avez passé une belle journée. On attaque le week-end. Partie Fun qui arrive tout à l'heure dès 22h à se faire plaisir aux platines. Avec vos sons préférés, il y aura Riab, il y aura Sam Fell tout à l'heure. En tout cas, juste avant de passer en mode Partie Fun dès 22h, on attaque la soirée avec vos 15 sons préférés. C'était vous qui avez voté toute la journée sur funradio.fr pour élire vos 15 sons, pour établir cette nouvelle Fun List qu'on va découvrir jusqu'à 22h. Hier soir, en fin d'émission, sur la première marche de la Fun List, on avait... Oui, soleil. Avec canicule aussi. Appelé, fait ton titre qui s'appelle Climatise, ça nous fera du bien. En tout cas, Gims était numéro 1 hier soir avec soleil. Sera-t-il encore premier ce soir? Réponse juste avant 22h. Pour l'instant, la Fun List, on l'attaque tout de suite avec les places 13 à 15. 13e, une place de perdu pour Jungle et Emma avec juste un peu. Une place de perdu également pour Timmy Trumpet, John Martin avec le son de All My Life directement 14e ce soir. Et 15e, une réentrée. C'est le retour de Dracula et le remix de Boys Noise. 15e ce soir de la Fun List. Le classement démarre maintenant. Je m'appelle Miko, c'est Welcome on Board.

0: Le petit son qui va bien pour attaquer la soirée, Jungle et Emma, 13e de la Fun List ce soir avec juste un peu.
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0: Juste un peu, c'est pas assez, on en vend pas plus. Et c'est tous les soirs, du lundi au vendredi, la Fun List sur Fun Radio, avec la suite du classement et les places 11 et 12 maintenant, 11e, Bébé Rixa, toujours dans le classement, ça fait plaisir, vous continuez de voter pour elle, j'adore ce titre, Bébé Rixa, New Religion, et 12e maintenant, plus 3 pour le nouveau Farouko avec Steve Aoki, c'est Y'a Paquet.

Bébé Rixa est classé 11e ce soir de la Funlist avec New Religion. 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Et puisqu'on vient d'écouter Bébé Rixa 11e, on entre dans le top 10, les amis. Voici les 10 sons pour lesquels vous avez voté le plus nombreux sur fondradio.fr. Le top 10 de la Funlist, on l'attaque maintenant avec le son d'Afrojack, Sia et David Guetta. 9e, moins 4 places pour Awake Tonight. Et 10e, moins 2 ce soir pour Another. C'est le son de Talk to You.

0: collab de dingue. Afrojack, Sia, David Guetta sur le même titre. Ça s'appelle Awake Tonight, c'est classé 9e ce soir.
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0: Et vous allez avoir tout le week-end dès la fin de l'émission pour voter et faire monter vos titres préférés. Le retour de la Fun List, ça sera évidemment lundi prochain. Pour l'instant, nous on est là jusqu'à 22h. On découvre ensemble votre nouveau classement. La suite de la Fun List, on va s'écouter Blaster Jack, classé 7e ce soir avec Unfaithful. Et 8e, 3 places de mieux pour le remix de Funback pour Charlotte Cardin. The Way We Touch, 8e de la Fun List.

0: l'instant.
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0: Il y a un top 5 qui arrive avant 22h avec Stand Up Legend, avec Jennifer Lopez, David Guetta pour le Save Me Tonight, ou encore le son de Gims avec Soleil. Juste avant, les amis, on part quelque part dans le monde avec le Top Shazam. Et ce soir, on s'arrête en Hongrie. Le morceau que vous allez découvrir est une pépite. Vous le découvrez avant tout le monde dans la fun list. Voici Alex Kenji avec Bamboli sur Fun Radio.

0: Petite place de perdu ce soir dans la fin liste pour Jennifer Lopez et David Guetta, Save Me Tonight se classe quatrième.
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0: Ah bah là on veut le podium, on veut savoir quels sont les 3 titres pour lesquels vous avez le plus voté toute la journée sur funradio.fr. Tout ce que je peux vous dire. C'est qui hier soir sur la première marche de la Fun List? On avait Gims avec Soleil. Et Gims n'est plus numéro 1. Il est sur le podium, il est dans le top 3, c'est promis. Mais plus à la première place. Qui succède ce soir à Gims Soleil? C'est peut-être Funback avec Fort The Floor. C'est peut-être Shakira et Burna Boy pour Die Die. Vous avez le top 3. Gims, Shakira au Funback. Dans quel ordre ce soir? Vous voulez la réponse? La voici. Le top 3 dans l'ordre. On y va maintenant, c'est la

0: Offenbach gagne une place ce soir et monte sur le podium de la Fun List à la 3ème place. Et à l'instant, donc, numéro 2, une petite place de moins pour Gims avec Soleil sur Fun Radio.
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0: Dans 4 minutes, 22h les amis, je vais passer au platine de Party Fun, le temps de traverser le studio et on va passer en mode Party Fun toute la soirée avec vos sons préférés, avec Riab et Sam Felt tout à l'heure au platine. Pour l'instant, le numéro 1, je vais donner le top 3 dans le désordre. Il y avait Shakira, il y avait Gims et Offenbach. On l'a écouté Offenbach, on l'a écouté Gims. En théorie, vous connaissez le numéro 1. Allez hop, juste avant, je remets les compteurs à zéro. Vous allez pouvoir voter tout le week-end sur funradio.fr. Voici le numéro 1, c'est Shakira et Burna Boy

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1: Belle soirée tout le monde, les amis, il est pile 22h et qu'est-ce qu'on fait le vendredi soir à 22h? Eh ben évidemment, on se fait plaisir et on passe toute la soirée en mode party fun sur Fun Radio. Enjoy yourself.

ravi de vous retrouver. J'espère que les révisions se passent bien. Nous, on se fait plaisir pour attaquer le week-end jusqu'à très tard. Riyab, tout à l'heure, on se fera plaisir aussi avec Sam Felt aux commandes de Party Fun. Jusqu'à 1h du matin, je vous joue vos sons préférés sur Fun Radio. Vous allez choisir la musique, évidemment, avec le WhatsApp, avec le mail, avec les réseaux sociaux et avec l'application Fun Radio. Et pour démarrer l'émission, on va se faire un petit kiff avec le son d'Alesso. Il y a un nouveau Alesso qui est sorti d'ailleurs aujourd'hui. Il y a un nouveau Axwell à écouter aussi. Il y a un Michael Mine, il y a un Lavinia dans les prochaines minutes. Et petit kiff avec le dernier titre de Sound of Legend. Voici San Francisco, je m'appelle Nico C. On est parti jusqu'à très tard. C'est parti, Fun, welcome on board.

Laura Mix, Global Light, Taylor Swift à l'instant dans Party Fun sur Fun Radio 22h18. Belle soirée, bon vendredi. Peut-être à la maison avec les potes devant le match de foot sur M6, Norvège-France. La France qui gagne, mène 3 buts à 1. On espère que la France gagnera, évidemment, ce troisième match. La suite de Party Fun, évidemment. On passe la soirée ensemble avec Ria Baïsan Felt au platine. Ils seront là à partir de 1h du matin jusqu'à 1h. Je vous joue vos sons préférés en direct. WhatsApp, mail, réseaux sociaux, application Fun Radio pour choisir la musique. Et on va se faire plaisir avec Kungs dans un instant avec Boys Noise pour le Getaway. Et ça, on le barre. SK, la vie, c'est fantastique maintenant ?

Le son de Kungs avec Galloway sur Fun Radio 22h30. Belle soirée les amis. Les remixes, les nouveautés, les versions exclusives, c'est dans Party Fun sur Fun Radio. On passe la soirée ensemble avec, n'oubliez pas, Rihab, Sam Felt au platine de Party Fun à partir de 10h du matin jusqu'à 1h en direct. Joujou, vos sons préférés, vous choisissez les titres avec moi, avec le WhatsApp, avec le mail, avec les réseaux sociaux, avec l'application Fun Radio, et je vous les joue évidemment avant 1h du matin. Ça se passe comme ça le week-end sur Fun Radio. On est là vendredi, on est là samedi, on est là dimanche, on fait la fête ensemble, on attaque le week-end, on le passe ensemble, on le termine aussi ensemble avec vous le dimanche soir dès 20h. Le son de Party Fun, c'est le nouveau Alok avec Jennifer Lopez, qui est une petite merveille.

Il était l'invité il y a quelques jours de l'After Fun Radio. Interview, mix, dispo sur fondradio.fr et sur les réseaux sociaux. Jen Summit à l'instant sur Fond Radio, 11h05. Bon début de week-end, bonne révision pour ceux qui sont encore en plein examen. Pour les autres, profitez bien du week-end. On va faire la fête en tout cas avec vous et avec votre capitaine de soirée. Si vous prenez la voiture, c'est hyper important, je compte sur vous. Ça permet de sortir en sécurité, de revenir en sécurité. Je suis intransigeant là-dessus les amis, donc faites attention à vous. Leçon de party fun.

0: classique il y a plus de 20 ans. Star Sailor, Fort to the Floor, version 2026, remixée par Offenbach. Vous savez quoi les amis? C'est tout de suite.
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1: 23h tout pile, les amis, je vous souhaite un bon vendredi soir, un bon début de week-end avec les potes pour aller faire la fête, pour rester à la maison, mode révision. Bon courage dans tous les cas, on passe la soirée ensemble. Je m'appelle Nico C. Je vous joue vos sons préférés, les nouveautés, les remixes, les classiques, les versions inédites pour l'émission. Le dernier UGEL arrive dans un instant sur Fun Radio avec Ultra Naté, c'est le Moving to the Sun. Il y aura du Becky J, Timmy Trumpet avec John Martin et sa énorme pépite, hein, Farruko, dans un instant. Et comme promis, Offenbach qui remixe Star Sailor, on se fait le carton de Fort to the Floor. Bon début de week-end les amis, merci d'être là sur Fun Radio, première radio dance, c'est parti Fun.

incroyable sur Mix, le Club DJ Zeg, le son de Good. 23h17, vendredi soir, c'est le début du week-end, les amis, ça fait du bien, on va peut-être pouvoir respirer s'il fait un petit peu moins chaud, c'est cool aussi. Pour ceux qui ont la clim, profitez-en. Pour ceux qui n'ont pas la clim, qui galèrent un peu, bah bon courage à vous les amis. Il y a une ruée dans les magasins hein, pour les rafraîchisseurs, les climatiseurs, les ventilateurs. C'est un enfer. Bon courage tout le monde, le son de Party Fun pour vous emmener en mode week-end avec les sons qu'on adore. Becky J, Timmy Trumpet, le nouveau gel. Ça débarque juste après A Craze. Do it too.

plein dans les examens, parce qu'après il y a aussi le rattrapage peut-être. Donc en tout cas, si vous passez des examens, bon courage à vous, bonne révision avec le son de Party Fun, avec le son de Fun Radio tout le week-end pour vous aider à réviser dans la bonne humeur, et c'est ça le plus important. Félix Jean, dans les prochaines minutes, on va demander le son de Félix Jean, qui est une merveille, qui s'appelle Bellinine. On saura aussi la Swedish House Mafia avec le Antidote, un classique de la Swedish. Ça a été demandé sur mon mail nico@funradio.fr. Et les réseaux sociaux aussi, il y a le WhatsApp 0643 07 12 89 et évidemment l'application Fun Radio pour choisir un son directement sur votre smartphone. C'est peut-être encore le plus simple. Le son qui arrive maintenant, pépite, pépite, pépite, les amis, attention. Première diffusion au monde, c'était il y a quelques semaines maintenant. Évidemment, à l'Accord Arena pour les 10 ans de Fun Radio Ibiza Experience. C'était fou, on l'a découvert en exclu avec John Martin qui était sur la scène de l'Accord Arena. C'était dingue. Timmy Trumpet, voici son nouveau son, c'est All My Life sur Fun Radio.

Classique de la Solution Spatiale avec le Henty Dot sur Fun Radio. Minuit dans quelques minutes, on continue de passer la soirée ensemble à partir du lundi matin. C'est Riab qui prendra les platines de Party Fun, suivi de Sam Feld comme tous les vendredis soirs. Mais je ne pars pas, je reste avec vous jusqu'à 1h du matin. On se refait une nouvelle heure de son, on va continuer évidemment de se faire plaisir dans Party Fun sur Fun Radio.

0: 19h, ça arrive maintenant.
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1: Ah bah c'est complètement It's Time, minuit tout pile les amis, vendredi soir ou samedi matin, c'est comme vous voulez. Bon début de week-end sur la première radio dance, le son de Party Fun, on continue de faire la fête ensemble toute la nuit avec Riab, avec Sam Felt et on se fait plaisir avec également tous les sons qu'on adore dans Party Fun sur Fun Radio. Encore une heure pour choisir la musique avec le mail, avec le WhatsApp, avec les réseaux sociaux et évidemment l'application Fun Radio. Pour le son de Boza, Calvin Harris, Purple Disco Machine et Kungs pour sa petite chaîne comme promis. Voici Another Talk To You, bon week-end, merci d'être là, c'est Fun Radio, première radio dance.

le son d'Offenbach, le classique Miles Away. Bien le soirée les amis, quasiment minuit 20, minuit 19 exactement. On est en direct, on passe la soirée avec vous, avec vos sons préférés. C'est parfait pour attaquer la soirée, pour poursuivre les révisions du week-end, c'est peut-être le cas. Ou peut-être essayer de... Minuit 19, non? Il fait toujours aussi chaud dehors, ça marche pas, il n'y a pas de fraîcheur le soir. Bon courage en tout cas, si vous galérez. En tout cas, nous on est là, on passe le week-end avec vous, sons préférés, dans Party Fun, sur Fun Radio, Sound of Legend, ça va arriver. Le dernier Robin Schulz qui est une pépite avec Hello Bell Times. Et ça, si on parle de pépite les amis, c'est tout frais, c'est sorti tout à l'heure. Le son d'Alan Walker et Ava Max. Vous êtes partie des premiers à le découvrir. Ça s'appelle Fate.

Le son de Party Fun en mode week-end sur Fun Radio. Et on passe évidemment la soirée ensemble. Tout à l'heure, Sam Felt sera au platine. Dans 20 minutes maintenant, c'est Riab qui prend le relais. Nayama au micro pour vous accompagner. Et moi, je poursuis. Dernière ligne droite avec vos sons préférés. Merci pour les messages qui arrivent sur mon mail, sur les réseaux sociaux, sur le WhatsApp et sur l'application Fun Radio. Je vous joue encore plein de sons avant 1h du matin, comme James Hype ou encore UC Jack Stallion pour le Turn the Light Off. Et ça, c'est une vraie pépite. Le son de Basto, c'est Cloud Breaker dans Party Fun sur Fun Radio.

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1: Le week-end qui démarre très très bien sur Fun Radio, Party Fun depuis 22h et ça continue la famille, je m'appelle Nayama, je passe la nuit avec vous. De toute façon avec la chaleur, on galère tous à dormir, alors autant faire la teuf et on laisse la place à Riab sur Fun Radio.
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Le DJ qui mixe en ce moment sur Fun Radio s'appelle Riyab. Il était avec nous au 10 ans de Fun Radio Ibiza Experience 3 de vivre la prochaine édition en 2027. En attendant, on profite de lui. Riyab dans Party Fun.

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